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0: 2 heures.
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0: Au quatrième top, il sera
1: 3 heures.
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0: 4 heures.
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1: 5 heures.
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0: 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Il est 6h.
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5: Bonsoir à toutes et bonsoir à tous et merci de nous rejoindre pour ce numéro de votre émission Allo Bip. Je suis Romario Mpé à la partie technique. Junior Lora, nous sommes ensemble pour 55 minutes. Vous nous appelez pour nous faire part de vos préoccupations sans diffamer, sans mentir et tout en restant courtois pour nous joindre en direct par ici. Il suffira de composer le 01 52 52 66 67 ou le 01 90 77 05 05. Chacun de vous à 2 minutes de temps d'antenne, c'est parti. Premier plan au bout du 90. Allô.
6: Bonsoir, mon cher ami.
5: Bonsoir, comment vous allez?
6: Je vais bien et vous?
5: Ça va très bien aussi.
6: Ok. Moi, c'est François Cantienou.
5: D'accord, vous nous appelez d'où?
6: Je vous appelle de Villoté à Cobato.
5: D'accord, allez-y.
6: Merci mon cher ami. Vous convenez avec moi, l'eau source de vie, on va nous pénaliser pendant 72 heures maintenant. Depuis 72 heures, il n'y a pas l'eau dans Cobato complet, en pleine ville de Cotonou. Et ça, là, c'est normal ça. L'eau. Sans l'eau, qu'est-ce qu'on peut faire dans la vie? Et les robinets sont secs. Malgré ça, on nous envoie les factures exorbitantes chaque fin du mois. On ne trouve pas la chose, on nous envoie les factures. Est-ce qu'eux-mêmes, là, ils sont, c'est-à-dire, ils voient dans quel sens ils sont en train de nous traiter, là, à Cotonou, hein, on va trouver l'eau. En pensant maintenant pour les autres localités, ce n'est pas sérieux. Ça fait 72 heures, on n'a pas l'eau. Comment on peut se laver? Comment on peut boire l'eau? Ça veut dire que ça, je ne prends plus rien. L'État, j'aimerais, et mon cher ami, invitez-nous le directeur général de l'eau là, invitez-nous, je lui pose deux questions. Parce que ce que je dis, il me semble qu'il ne sent pas dans quel pétrin il nous met, nous les habitants des localités critiques et qu'il n'y a pas l'eau. En 12 heures, c'est pas bien. Vous quittez là, vous venez et la voix en face, lorsque j'y entends, c'est une déviation qu'ils ont fait par là. C'est des trous dégradés parce que les usagers. C'est-à-dire, je ne peux même pas passer cette voie. Or, c'est une déviation, on a dit. Mon cher journaliste, nous sommes dans quel pays? Tout ça, c'est en pleine ville de Cotonou. Hein? Et on dépense pour ça. Et vous voulez faire une voie, mais vous êtes donné déviation. Mais il faut remplir quand même. Il faut quand même raser ça pour permettre aux usagers de circuler librement. Et nous sommes dans quel pays? Et tout, chaque fois, nous dénonçons. Et il ne peut même pas, c'est-à-dire, pour nous aider aussi. Merci beaucoup, mon cher journaliste.
5: Merci également à vous de nous avoir appelé. Vos préoccupations étaient bien notées. Auditeur au bout du 52, bonsoir.
7: Bonsoir, monsieur Onpouet.
5: Bonsoir, comment vous allez?
7: Très bien.
5: D'accord. On vous appelle, comment vous nous appelez d'où?
7: Voilà, Raoul, je suis depuis Porte Nouveau.
5: Je vous écoute, monsieur Paul.
7: Merci. Monsieur le journaliste.
5: Allez-y.
7: L'administration est une continuité, dit-on. Pour cela, je prie beaucoup le président Wadaï de penser aux déposants de ICC Services et consorts pour que les pauvres déposants puissent récupérer leurs sous et pour que la paix, la joie, la quiétude reviennent dans leur foyer et le Tout-Puissant vous le rendra au Seigneur. Monsieur le Président de la République. Merci et très bonne suite de programme et bon début de week-end.
5: Merci, pareil à vous aussi. On va prendre un autre appelant, auditeur en ligne. Bonsoir.
8: Bonsoir, mon cher journaliste, monsieur Mouquet.
5: Bonsoir, comment vous allez?
8: Vous rendons grâce à Dieu.
5: D'accord.
8: On m'appelle Apollinaire. Je vous appelle depuis la devanture de la mairie de Porto-Novo.
5: C'est quel Apollinaire, s'il vous plaît?
8: Je m'appelle Apollinaire Toflotin.
5: D'accord, c'est bon.
8: Je vous appelle de la devanture de la mairie de Port-de-Vaux.
5: D'accord, c'est compris.
8: Je viens à mes préoccupations. Ma première préoccupation est un étonnement, ça m'étonne toujours, par rapport au dossier de Liamidou Koumagnon, ton dossier qui est à la Sénine, par rapport au dossier de l'ANAC. Il a été annaqué d'une somme de 650 000 francs. Et grâce à sa vigilance, l'MTL a pu récupérer 153 000 depuis plus de deux ans. D'abord, les 153 000 sont bloqués à l'MTL. Il n'est pas rentré en possession de ces sous. Et non seulement, le dossier même, la CENI doit mettre la main sur les arnaqueurs. Jusqu'à présent, on n'a pas eu de satisfaction. Il n'a pas eu de satisfaction. Je voudrais savoir, et je voudrais demander très respectueusement au directeur de la police républicaine de bien vouloir mener des démarches dans cette affaire pour qu'il rentre en possession de ces sous et non seulement mettre la main sur ces arnaqueurs pour que les 400 et 4000 soient récupérés. C'était ma seule préoccupation de ce soir. Je vous rends l'antenne à demain pour une autre vidéo. S'il vous plaît, adieu.
5: Bon début de week-end à vous, auditeur au bout du 90. Bonsoir.
0: HR. Bonjour.
5: Bonjour, comment vous allez?
0: Je vais très bien.
5: On vous appelle, comment vous nous appelez d'où?
0: Eugène et Wagnon, à Promissérité.
5: Allez-y, monsieur Wagnon.
0: Mesure conservatoire, jusqu'à quand? On veut qu'on nous parle franchement. Un groupe de presse est fermé depuis trois années déjà, et bientôt. Motif, mesure conservatoire. Le paradoxe? La chronique incriminée visait un pays avec qui on était en tension. Aujourd'hui, ce même pays est notre partenaire. On parle d'entente de coopération de paix. D'abord, on a évoqué l'apologie du coup d'État. Ensuite, la quarantaine avec le voisin. Maintenant, la main tendue. Et le média, il est toujours fermé. Conséquence. Journalistes au pluriel, sans emploi et techniciens. Pareil, enfants retirés de l'école, dont les familles qui souffrent. Pendant ce temps, le promoteur disait, lui, se la coule douce. On ne réclame pas l'impunité, on réclame la cohérence. Si le contexte a changé, que cela soit pareil à la décision d'aussi laisser traîner. C'est transformer une mesure en punition sans jugement. Un responsable peut-il manquer au public pour nous dire une fois une vérité, nous dire si espoir il y a et aura et quand exactement la réouverture de ce groupe de presse. On ne peut pas demander à un pays de tourner la page avec son voisin et refuser de tourner la page avec
5: presse. C'est quelle chaîne, s'il vous plaît?
0: Pardon, monsieur?
5: Vous parlez de quel groupe de presse, s'il vous plaît?
0: Le groupe de presse de Cité Conduit.
5: Oui, allez-y.
0: On veut juste savoir où qu'on quitte dans ça. Un jeune Wagnon, plus de journalistes des années 1958.
5: Okay.
0: Bonne soirée à vous.
5: Bonne soirée à vous aussi, monsieur Ewanignon, auditeur au bout du 90. Bonsoir.
9: Bonsoir, monsieur Roupet.
5: Bonsoir, comment vous allez?
9: Je vais super bien, et de votre côté?
5: Ça va très bien aussi.
9: Ici, la Aristide Capo.
5: Et vous nous appelez d'où?
9: Je vous appelle des figurateurs, je ne suis pas loin de la radio.
5: D'accord, on vous écoute.
9: Monsieur le journaliste.
5: Allez-y.
9: Les agents communautaires, les relais communautaires ont distribué des solars dans nos maisons pour recueillir les enseignements depuis.
5: Ils ont distribué quoi, s'il vous plaît?
9: Je parle des relais communautaires.
5: Oui.
9: Ils ont distribué de petits papiers pour prendre des renseignements afin de nous donner les moustiquaires imprégnés.
5: Ok.
9: Jusqu'à présent, nous n'avons pas reçu. Tout littoral, les autres départements, les gens ont reçu, mais tout littoral n'a pas reçu. Alors que nous sommes en saison pluvieuse. La pluie rime avec les moustiques. On a besoin des moustiquaires imprégnés. Deuxième préoccupation, que devient le projet La Lumière du Bénin? Le ministre, porte-parole du gouvernement, est lourdement interpellé. Il faut qu'il vienne nous expliquer ce que ça devient. On est un pays tropical, on a le soleil 12 mois sur 12. Mais on ne peut pas avoir les lampadaires solaires pour éclairer nos villes, nos communes. Troisième préoccupation pour finir, les sachets plastiques. Monsieur le journaliste, un sachet de 50 grammes, de 50 mg, pardon, a une durée de vie de 500 ans. La loi a été votée en 2017, promulguée par son excellence Patrice Talon. Mais qu'est-ce qui bloque l'application de cette loi? Les sachets plastiques pilulent partout. C'est un désastre environnemental. On peut dire que c'est un crime contre l'humanité. C'est pas bien. Il faut que ça paraisse un jour. Je vous remercie. Bonne émission à vous.
5: Merci. Bon début de week-end également à vous aussi. Auditeur au bout du 52, bonsoir.
10: Bonsoir, monsieur le journaliste.
5: À qui avons l'honneur, s'il vous plaît?
10: Je sais, je vais Kokono depuis Kokokoji.
5: Nous vous écoutons.
10: Je reste d'abord à Kokokoji pour dire qu'il y a un poteau électrique tombé juste en quittant Carrefour Kokokoji vers l'établissement Les Méridiens. Deuxième vent. Ils sont venus enlever les fils, oui. Mais le poteau a barré la voie et ils ont laissé ça depuis le jeudi surpassé. Oh, laisse-le à notre service. Et matin et soir, la nuit, on donne des adjectifs, des qualificatifs. Mais depuis ce temps, monsieur vient venir pour voir, c'est barré, c'est là. Il n'y a personne dans cette société pour dire aller enlever au moins le poteau. Et encore, c'est un poteau qui n'a même pas d'embase, c'est-à-dire ce qu'on met en bas, sur là, pour pouvoir garder bien le poteau. C'est tombé et il n'y a rien pour garder le poteau. Ça doit tomber. Je reviens sur le problème de Winusu, en allant vers Abomey-Calavi. Ce qui se passe là, ça a perdu, c'est à tout moment. Les gens ne vont pas dire qu'ils sont surpris par rapport, les autorités sont surpris par rapport à ce qui s'est passé là. Et d'ailleurs, c'est ça que même le gouvernement Mathieu Kérékou avait entre-temps vu pour dire, d'Abomey-Calavi vers Apapa, il faut un pont pour pouvoir désengorger cette cité d'octroi. Mais nous savons bien. On va faire maintenant ce que nous sommes en train de faire pour dire que nous sommes venus pour enlever l'eau. Les gens vont passer et après, on ira dormir. Pour que encore d'autres années, ça arrive. Je crois qu'il va falloir trouver des alternatives pour trouver un pont de Chola, Abomey-Calavi, vers Apapa. Je terminerai en disant, en ce qui concerne la traversée de Yemikoji, nous avons demandé seulement les gravats. Les gens ont fait des routes traversant Chola et Akobato, tout ça là. Mais les décapages, c'est-à-dire le sable qu'on enlève là, mais on ne peut pas réparer les voies sous-jacentes. Et là, il y a un contrôle.
5: Monsieur Gervais Diossé, votre temps est écoulé. Vous allez revenir lundi pour continuer.
10: Merci. Ça fait
5: sur
10: lundi.
5: À lundi. 01 90 77 05 05. Bonsoir.
11: Monsieur le journaliste.
5: Bonsoir. Allô.
11: Allô.
5: Vous nous recevez, oui, c'est bon.
11: Je vous le souhaite très bien.
5: D'accord. On vous appelle comment et vous nous appelez d'où? J'ai du mal à vous recevoir. Je ne sais pas si c'est votre emplacement. Vous pouvez essayer de vous déplacer un tout petit peu.
11: Allô.
5: Ça va mieux. Oui, ça va mieux.
11: Hier, vous partez.
5: Oui, et vous nous appelez d'où?
11: Je vous appelle depuis Paris, à Cotonou.
5: D'accord. On vous écoute.
11: Merci bien. Monsieur le journaliste.
5: Oui.
11: Fausse vente. Aux enchères, la zone béninoise met en garde contre une vaste tentative d'escroquerie. La direction générale des douanes, dirigée par le colonel Raouf Malekosou, alerte l'opinion publique sur la circulation un faux communiqué annonçant une prétendue vente aux enchères de véhicules et motocycles. L'édition demande formellement ces informations, appelle à la vigilance et annonce l'ouverture d'investigation pour retrouver les auteurs de cette manœuvre frauduleuse. Monsieur le journaliste, ceux qui font ce désordre sur les réseaux sociaux doivent être punis avec la dernière rigueur. Dans le même sens, nous remercions le directeur général de la douane, le colonel Raoufo Malekosu, pour tout ce qu'il fait. Nous devons tous l'accompagner, d'accomplir sa mission. Hier ou pas, bon début de week-end à vous.
5: Merci, bon début de week-end à vous aussi. On va prendre celui ou celle qui vous suit, auditeur en ligne. Bonsoir.
12: Monsieur le journaliste, bonsoir.
5: Bonsoir, comment vous allez?
12: Ça va super, chez vous?
5: Ça va très bien aussi.
12: Oui, Gakovi, je vous appelle depuis Rédier.
5: Ça va là-bas?
12: Je veux très respectueusement demander à nos autorités de vraiment nous considérer, nous, en tant que population. Pourquoi je dis ça? Le pont de Wedonou, nos autorités savent que c'est le seul pont qui est au niveau de Godomain qui permet à toute la population de rentrer dans Calavi. Et ce n'est pas un pont où ça appartient seulement à la population seule. Ceux du Burkina, c'est par là ils passent. Ceux du Mali, c'est par là ils passent. Ceux du Niger, c'est par là ils passent. Et comment se fait-il que ce petit pont-là, on ne peut pas trouver une bonne solution pour ce pont-là? Et voilà, nous sommes en saison pluvieuse. Cette voie-là, elle est impraticable. Ils attendent

0: sommes pas contents. Le bon âge est la bienvenue pour la population que nous sommes. Parce que nous attendons ça depuis près de 20 ans, 15 ans, 10 ans. Elle est la bienvenue. Mais nous voulons à ce que nos autorités mettent encore plus de correction pour que nous arrivions à voir rapidement nos plans. Il y a des gens qui quittent le Nord, ils viennent pour contrôler le plan parce qu'ils ont une parcelle à régler. Et c'est tout un problème. Venez voir, je suis en face de l'arrondissement actuellement. Les gens sont dans la pluie.
1: Monsieur Uyakpovi.
0: Merci mon frère.
1: Avant de vous laisser partir, je voudrais une petite précision, j'allais dire, donc, par rapport à l'affichage du plan Révier. Qu'est-ce qu'il y a exactement comme problème? Est-ce que les plans ne sont pas affichés ou c'est affiché mais de façon partielle? Qu'est-ce que vous reprochez exactement à l'arrondissement?
0: Merci mon frère. Nous avons, à partir du secteur 1 jusqu'au secteur 16, qui est disponible. Mais le secteur 8, je vous l'ai dit, il y a le secteur 8 qui est au milieu là, qui n'est pas disponible. Donc, il y a des gens qui se disent que quand on dit secteur 1 jusqu'à secteur 16 est disponible, cela veut dire qu'il y a le secteur 8 qui est déjà dedans. Donc, il n'y a pas une bonne communication, ça fait un.
1: D'accord.
0: Deuxièmement, on n'a pas accès dans le locaux de l'arrondissement facilement pour pouvoir voir nos plans et faire l'enquête incommodo et commodo. Parce qu'il y a assez de monde. Le premier état des lieux qu'ils ont fait avant, ils avaient affiché ça dans les zones. Mmh. Et chacun allait dans sa zone pour voir ça.
1: D'accord.
0: Mais cette fois-ci, ils ont gardé ça à l'arrondissement.
1: D'accord.
0: On a du mal à entrer dans le locaux. C'est ça le problème.
1: D'accord, c'est bien noté.
0: Merci beaucoup.
1: Vous aurez une réponse incessamment d'ici les prochains jours. Passez une bonne soirée. Auditeur au bout de la ligne, bonsoir.
2: Oui, bonsoir, monsieur Romaric Roubaix.
1: Bonsoir, comment vous allez?
2: Je vais très bien. Hier, oui, bon, je suis Wabin.
1: Ok, on vous écoute.
2: Oui, voici mes préoccupations. Je vais directement chez le président de la République, mon cher président, qui parlait au secours pour la population qui se trouve au village de Taouroun, à l'étroit du Gapé, au milieu de Ouya. Sinon, leur maison, tout est déjà inondé. Il fallait prendre une décision pour la prise en charge pour les délocaliser. Après, l'eau qui peut rejoindre leur maison. Et deuxième préoccupation, je vais dire à tous les promoteurs de la radio et télévision du Bénin d'aller supplier le président de la RACO, M. Edouard Loco, d'aller à la réouverture de la Gazette du Golfe pour que nos frères qui sont dans les maisons reprennent service. Sinon, ils sont en souffrance. Ils ne peuvent pas accomplir les 5 besoins fondamentaux de l'homme. Se nourrir, se vêtir, se soigner, s'instruire et se loger. Ils ne peuvent pas. Et troisième, je vais chez le maire de la ville de Ouida, M. Chris Arotin, de penser à améliorer les voies qui sont impraticables dans la route du café et recharger la voie qui mène au pompier de Ouida. Sinon, ça nous dérange beaucoup. Nous, les motocyclistes, là, si vous passez sur cette voie, ça nous dérange. Il y a des caillasses sur cette voie et ça continue d'aborder les femmes enceintes. Merci, mon cher Romaric. Et très bon début de week-end à tout le monde.
1: Pareil, je vous en souhaite autant. Auditeur au bout du C52, bonsoir.
3: Bonsoir, monsieur Ro.
1: Bonsoir, comment vous allez?
3: Je remercie Dieu et chez toi.
1: Ça va très bien aussi.
3: Moi, on m'appelle Idrissou Liami de Koumaï. Mon sujet ou ma dénonciation de ce soir concerne l'hôpital de référence qui est à côté du CNHU, le camp militaire.
1: Kangezo,
3: merci. Est-ce que Kangezo est un hôpital de référence ou bien quoi? Est-ce que Kangezo est...

0: un hôpital public ou bien quoi? Moi, je ne comprends pas. J'interpelle le ministre de la Santé sur ce. Quand on envoie des malades là-bas, les médecins nous demandent, vous êtes en provenance d'où? Où est le papier qu'on vous a remis pour vous envoyer ici? Pourquoi? Pourquoi nous, alors qu'avant ce n'était pas ça? Aujourd'hui, c'est ce qu'on nous demande jusqu'à ce que ma nièce est décédée là, pour le cancer. Ma mère, ce n'est pas normal. Est-ce qu'on doit prendre un papier d'un autre hôpital avant de venir là? Non. Je demande, est-ce que c'est un hôpital de référence? Est-ce que c'est un hôpital public? Parce que c'est pour des militaires, c'est pour des civils, c'est pour des policiers, c'est pour tout le monde. La fois dernière, j'étais là-bas encore pour un autre cas. On me demande, vous êtes en provenance d'où? Je suis obligé de pénétrer par là pour rentrer au CNHU pour pouvoir faire ce que pour pouvoir aider celle que j'ai amenée. Est-ce normal? Et entre-temps, il y avait des kits dans des hôpitaux. Où sont passés ces kits? La fois dernière, j'étais à l'hôpital Omel et j'ai amené une patiente. Je suis obligé de payer le kit. J'ai versé 15 000.
1: D'accord.
0: Pour avoir ça.
1: Merci.
0: Mais pourtant, elle est décédée aussi.
1: Je suis désolé pour ça. On a quand même noté vos préoccupations et elles seront transmises à qui de droit. Donc, voilà.
0: Merci beaucoup. Je vous rends l'antenne à lundi.
1: À lundi. Auditeur au bout du 90, bonsoir.
2: Oui, bonsoir. C'est l'ange journaliste de la radio BIP. Sans oublier M. Sonaïpon. Madame Rachida, c'est votre technicien du jour.
1: Ils vous répondent.
2: Merci. Paul, je t'attends depuis le stade du feu général Mathieu Kérékou. Nous allons dire merci au gouvernement de l'excellence Wanaï. Merci d'être écouté. Parce que maintes fois, j'ai réclamé sur la plupart des chaînes la diminution du prix de ces nouveaux marchés obtenus. Pourquoi ne pas les remercier? C'est vrai que la construction de ces marchés a un coût. C'est des milliards et des milliards. Et il faut que le gouvernement puisse récupérer la plupart de ces choses-là pour pouvoir honorer ses engagements vis-à-vis des bailleurs. Donc, s'ils ont décidé face à nos doléances, nous ne pouvons que les remercier. Merci, Excellence Wadaï, d'être écouté par les auditeurs que nous sommes. L'autre sujet, je vais inviter le gouvernement. Il y a une loi promulguée par le gouvernement voté par l'Assemblée nationale depuis...
1: Allô, vous êtes là? Je pense qu'il a perdu la ligne. On va prendre un autre appelant. Auditeur en ligne, bonsoir.
3: Bonsoir, monsieur. Compère.
1: Bonsoir, comment vous allez?
3: Nous portons bien à Tocmendaro, c'est monsieur Hubert Farou.
1: D'accord, on vous écoute.
3: Oui, et ma préoccupation va directement au président Talon. Je lui demande pardon de nous aider pour la ouverture de Golf FM. Parce que Wadaï doit le voir. Parce que l'État est un continent, on dit. Mais celui qui a donné les sanctions, on peut former un groupe pour le demander comment on peut faire. Nous sommes dans le pays. Et je demande le ministre Wilfried Oumbédi avec Bion Tchalé, avec ceux qui sont là pour faire diriger vers notre président Talon. Parce qu'aujourd'hui, maintenant, c'est les presse qui ont fait que les maires, les ministres, s'il n'y a pas de presse, est-ce qu'on peut sortir pour voir les inondations? Bon, et je demande grand pardon et le président de la HAC aussi. Aidez-nous, la presse est la vie de tous les citoyens au Bénin. Donc je dois leur demander pardon pour nous écouter. Et on n'est pas payé pour les opinions, mais ce que nous demandons, aidez-nous pour qu'on trouve des satisfactions pour la presse de Golf. Et je demande encore Et il a un frère, oui, de Oinou, Félicien d'Akparanou. L'État est opportunité. On a dit qu'il n'a pas de réserve des parcelles, hein, à la mairie qu'on peut donner des mesures d'accompagnement pour ce monsieur qui est sur rotation. Rotation a tué deux personnes dans mon village natal à Dizakoué, 28 ans. Hein. Donc l'État n'est pas dit que c'est un vieux dossier. Si c'est un vieux dossier, si les rotations tombent sur lui maintenant, il faut porter des vêtements pour arriver, mais condamnation aux familles. On ne fait pas ça. Je demande au président Ouadaï de dire à le maire de Bonou, à Paranou, avec le ministre de l'énergie, de faire de passer cette avant le mois de août, parce que c'est un citoyen. Si c'est un ministre maintenant, on ne peut pas dire que c'est un vieux dossier. Et pour finir,
1: merci, monsieur Befanou, vous avez épuisé vos deux minutes
3: pour les plans
1: de temps d'antenne. On va se retrouver lundi pour la suite donc de vos préoccupations. 01 52 52 67 67. Bonsoir.
4: Bonsoir, monsieur Romario Rumpin.
1: Bonsoir, comment vous allez?
4: Ça fait 3 jours.
1: Un de plus.
4: Et votre équipe du jour, ça va bien?
1: Oui, ça va très bien.
4: Nous portons bien à notre milieu. Je vous appelle depuis Aguemilari à Bagodo, dans la commune d'Adjomo, arrondissement d'Azaoulissé. Monsieur Boyon Bokoro.
1: D'accord, allez-y.
4: Ma préoccupation, c'est ma première préoccupation. J'interpelle le maire, le nouveau maire de la commune d'Adjomo, monsieur Onkarim Félicien, et ses conseillers, de penser et à la reconstruction des voies qui mènent vers le grand marché international de la vallée de Lomé à Soblissé. Parce que trop, c'est trop. On en parle trop. Il n'y a pas de voie qui va vers le marché de la Soblissé. Les voies sont dégradées depuis. Et nous crions. Ça ne va pas du tout. Il y a 3 voies qui mènent vers le grand marché de la Soblissé. C'est le marché qui nourrit la commune. Donc, ce n'est pas du tout bon. Il y a une voie qui ne prend pas à Guémilarin, qui passe pas à Guémilarin, c'est la seule voie principale qui passe pas à Guémilarin, en quittant Gagban, arrivé à Guémilarin, vers Azoblissé. Il n'y a pas de voie là. Mais arrivé à Azoblissé, il n'y a pas de voie. Et c'est le seul marché qui nourrit la commune. Ce n'est pas du tout bon. Il faut penser à cette voie. Toute cette voie-là, ça, ce n'est pas du tout bon. Nous crions trop dans la commune d'Adjoum. Deuxièmement, les poteaux électriques en bois d'Aguemilarin sont tombés depuis des années. Il n'y a pas de lumière à Aguemilarin. Nous vivons pendant la nuit dans l'obscurité. Mais ce n'est pas du tout bon. Et nous payons des factures. Nous crions, il n'y a pas de soutien. Mais il faut que la SBE réalise pour voir ces poteaux tomber, de remplacer les lampadaires à leur place à la sortie. Hein? Et la parole ne s'allume pas depuis des temps qu'on ne dirait même pas. Et à grâce soirée à vous, monsieur Romario, que la grâce divine j'aille sur vous et sur votre foyer.
1: Amen, merci beaucoup. Et bon début de week-end à vous. Joe, on va prendre un autre appelant auditeur au bout de la ligne. Bonsoir.
5: Oui, bonsoir, l'intrépide journaliste Romario Rumpin.
1: Bonsoir, comment vous allez?
5: Je vais très bien. C'est Ayonou Lucien depuis Sekame Domé dans l'arrondissement d'Akasato.
1: Nous vous écoutons, monsieur Ayolo.
5: Oui, monsieur le journaliste, permettez-moi de revenir sur ma préoccupation d'hier afin de bien toucher les tympans des autorités des instances africaines afin qu'elles prennent leurs responsabilités dans l'urgence. Et à partir des informations qui nous parviennent et avec des images très, très alarmantes que nous suivons sur les chaînes nationales et internationales, nous nous insurgeons et condamnons avec la dernière rigueur ce qui se passe en Afrique du Sud, qui n'honore pas du tout le continent africain. Si entre Africains, on se traite de cette manière, si entre Africains, on se tire le nez de cette manière, que pensez-vous que les autres feront de nous? Et ça se passe pour un regard impuissant des instances africaines qui ne réagissent pas. Sinon, pourquoi ce silence coupable à leur niveau? Et tout se passe aujourd'hui comme si l'Afrique du Sud ne se trouve plus sur le continent africain. Tout se passe comme si l'Afrique du Sud ne se trouve plus sur la carte d'Afrique. Et ça se passe encore au moment où nous prenons tous pour l'intégralité africaine et régionale. Mais comment cette intégration sera possible si on chasse les citoyens des pays voisins de cette manière. Et on se manifeste tous les jours avec des cris hostiles. Libérez-nous notre pays, libérez-nous notre couture, libérez-nous notre coiffure. Oui, il faut que ça s'arrête. Il faut que ce phénomène, cette xénophobie, s'arrête en Afrique du Sud. C'est pourquoi je vous ai demandé simplement à cet instant de prendre leurs responsabilités pour que les dirigeants sud-africains soient ramenés à l'ordre, car aucun pays ne peut, de la sous-région ne peut amorcer le vrai développement de façon unilatérale. Monsieur Romario Hongkwe, agréable soirée à vous et bon week-end par anticipation.
1: Nous vous en souhaitons autant. Merci de nous avoir appelés. 01 52 52 67 67. Bonsoir.
6: Bonsoir, monsieur Mario Hongkwe.
1: Bonsoir, comment vous allez?
6: Comment vous allez?
1: Ça va très bien.
6: Esaïe Diosso, depuis deux ans, de Cotonou, quartier de Gelaï.
1: Nous vous écoutons, monsieur Diosso.
6: Merci beaucoup, monsieur Romario. Voilà une préoccupation. Ma première préoccupation. Vraiment, ils ont lancé le lotissement au niveau de Caravie, dans la commune de Caravie complet. Mais quand ça sonne, midi 30, si je suis allé là-bas pour regarder le nom là, c'est difficile. Tout s'est fermé. Si le maire de Caravie fait tout possible pour donner autorisation aux gens, après, dans les après-midi, on peut regarder le nom, dans le week-end aussi. Sinon, c'est pas bon. Arriver là-bas dans le week-end, c'est fermé. Midi de midi à 15h, c'est fermé. Or qu'il y a les gens qui fonctionnent, qui n'ont pas de chance. Or qu'on doit faire ça. On doit faire ce genre de nourrissement. Donc si nous disons le coup, on n'a qu'à faire tout possible pour faire rotation, pour que le temps n'a qu'à passer. Sinon, on est obligé de demander permission au service avant d'aller là-bas. Or que ce n'est pas bon.
1: Vous parlez précisément de quel arrondissement, s'il vous plaît?
6: Dans le sens de Caravie là.
1: D'accord.
6: Arriver là-bas pour regarder les noms là, c'est quitté pour nous.
1: D'accord.
6: De midi 30 à 15h, si tu arrives là-bas là, c'est fermé. Or que si c'est fermé là, on ne peut pas aller regarder les noms. Les noms. Autre occupation, vraiment, la voie pavée qui est en face de pharmacie de Souléré, pour ne pas vous mentir, c'est dégradé complet d'aller comme le retour. Si nous dirigeants de Cotonou, le chef de deuxième, M. Prosper Gogo, ici, il est à l'écoute. Il n'a pas fait tout possible pour passer sur la voie. Pour qu'on sache ce qu'on s'en dit. On est au train de plus. L'eau fait remplir les trous qui sont sur la voie et on ne sait pas, on peut tomber dedans. Ce n'est pas qu'on va tomber dedans avant qu'ils vont réagir. Si le chef de deuxième sans l'écoute, il n'a pas fait tout possible pour passer sur la voie, vous constatez. Troisième préoccupation, le fond des antopacteurs dans le noir, là, on a crié dans les antennes. Aujourd'hui, je vois qu'ils ont commencé par de régler les problèmes de lampadeur là. Mais il n'a qu'à faire tout possible pour faire ça très bien. C'est parce qu'ils vont faire ça que
1: Monsieur Isaïe Diosso,
6: beaucoup de temps. Oui.
1: Vos deux minutes sont épuisées.
6: Merci beaucoup.
1: Gardez le reste de vos préoccupations pour le lundi. Et merci de nous avoir appelé.
6: Merci beaucoup. Ça fait à lundi.
1: Ça fait à lundi. Auditeur au bout du 90, bonsoir. Allô. Allô. Auditeur en ligne, bonsoir.
7: Bonsoir, monsieur.
1: Comment vous allez?
7: Oui, ça va bien, je ne me plains pas. C'est de la part de Agrénor Comlan Vital.
1: D'accord. Est-ce que vous pouvez essayer de rapprocher un peu plus le téléphone de votre bouche? J'ai comme l'impression que vous vous êtes éloigné de ça.
7: Ah, je vois. Je vous appelle depuis Calavi à Conville.
1: Voilà, ça va mieux. On vous écoute. C'est quoi votre nom?
7: Agrénor Comlan Vital.
1: D'accord. Allez-y.
7: Bon, en fait, moi, je n'ai pas grand-chose à dire quand même, si ce n'est pas de la tautologie. Je vais m'adresser au préfet de l'Atlantique, M. Akotayan Raphaël. C'est que qui n'a qu'à prendre son véhicule et emprunter la voie intercommunale à la Datofo, là où se situe l'hôpital de zone à la Datofo Z. Et en son retour là, il ira du moins prendre compte. Et au ministre, M. Rumpati, ainsi que le président de la République, si un hôpital de zone digne de ce nom serait au bord de cette voie, et cette voie intercommunale serait dans cet état, alors que le gouvernement parle d'urgence vitale, vous voyez ainsi. Cette voie, je ne sais même comment la qualifier du moins. Si c'est gâté, dégradé, je ne sais quoi dire même. Qui n'a qu'à aller et voir l'état de cette voie. Je vous en prie beaucoup. C'est tout ce que moi j'ai à dire.
1: D'accord. Merci beaucoup. Bonne soirée à vous. Vous écoutez Hello Bip, votre émission qui vous permet de vous exprimer, de dire vos préoccupations, auditeurs en ligne. Bonsoir.
8: Bonsoir, mon cher journaliste.
1: Bonsoir, comment vous allez?
8: Je rends grâce à Dieu.
1: D'accord.
8: Mon nom, c'est Moussa Alidou, à l'appareil de Sebayado à Cotonou.
1: Nous vous écoutons.
8: Merci bien, mon cher. La sécurité des populations n'est plus une expression pour les agents de la police républicaine aujourd'hui au Bénin, mais plutôt un devoir qu'ils accomplissent quotidiennement avec abnégation et professionnalisme. Le constat est que aujourd'hui, les malfrats sont pourchassés jusqu'à leur dernier retranchement. Les vols et braquages ont aussi un peu diminué dans le pays. C'est le lieu de remercier toutes ces forces de sécurité, en particulier le DG Diskoku Alouanou et les éléments du commissariat du 11e arrondissement de Cotonou, Baudier, en leur tête le commissaire-major de police Epiphane Ayakoué, ont déclenché le mercredi 1er juillet une série d'opérations coup de poing contre la pègre sur son territoire de compétence. Plusieurs ghettos dans les quartiers Vaugirai, Weyho, Tanou et dans la partie est de la bourse de travail. Au total, 13 individus s'adonnant au trafic, à la commercialisation et à la consommation pitotrope ont été interpellés avec d'importantes quantités de chanvre indien et de comprimés pitotrope. Les suspects interpellés seront présentés au procureur de la République. Alors, nous demandons à la population du 11e arrondissement de Cotonou de collaborer avec le commissaire-major Ayakoué Epiphane et ses éléments, avec tous les hommes en uniforme de notre pays, pour que la sécurité règne vraiment dans le pays. Je passe par là encore pour dire merci au commissaire-major Epiphane Ayakoué qui a fait un travail magnifique, lui et ses éléments, dans le 11e arrondissement de Cotonou. Mon cher commissaire, allez, nous sommes derrière vous. Mon cher journaliste, bon week-end à vous. Et à demain.
1: À demain. Auditeur, on y est, bonsoir.
9: Mon très cher journaliste de la radio Bip, bonjour.
1: Bonjour.
9: Comment vous vous portez?
1: Je vais très bien chez vous.
9: Que le Seigneur vous donne la longévité.
1: Amen.
9: Du bonheur, la santé.
1: Amen.
9: C'est votre ami serviteur Harry de Félicien depuis Adjoum, à proximité de Kadernon, de la Telkam d'Adjoum. Et mon journaliste, ce qui m'a beaucoup intéressé ce matin, a dénoncé sur votre chaîne au premier abord. Nous avons un quartier, un village, un grand village, et que c'est là où beaucoup de la population réside. Ce quartier, ce village s'appelle le village de Demain. Je dis bien, village de Demain, c'est là où beaucoup des autorités sont nées. Et depuis sa naissance, depuis la naissance de ce quartier, de ce village, il n'a jamais bénéficié ce qu'appelle-t-on l'électrification. Je dis bien, il n'a jamais bénéficié ce qu'appelle-t-on l'électrification. Maintenant, c'est horrible. Oh, les poteaux, cela vient faire fraîchement que les poteaux électriques sont placés de ça et d'autre. Cela vient faire même un an de passé que les poteaux électriques sont placés de ça et d'autre dans ce village et que les fils ne sont pas encore placés. Et d'après mes multi-groins, comme on avait dit, il y a un adage qui dit, celui qui n'a pas fait des enquêtes n'a pas droit à la parole. D'après mes enquêtes, je me suis approché à notre maire, l'ancien maire, nommé son excellence Sanogo François, il a déjà quitté et que M. Houkane Président est là maintenant. Je me suis approché de l'ancien maire en lui demandant pourquoi ce quartier n'a pas en bénéficié. Il m'avait dit, la population de ce village a déjà collecté leurs sous. Et les sous ont déjà déposé dans l'agent de la SB2E, c'est ce que nous avons été informés. Et que celui à qui l'agent a été confié dans cette agence n'est pas là. Et les autorités suivantes ont dit, comme la personne n'est pas là, celui à qui l'agent a été confié n'est pas là, là, l'électrification n'aura pas eu lieu dans ce village. Nous demandons les autorités en charge de l'énergie électrique de bien vouloir nous installer. Une fois que les sous sont déjà déposés dans les agences, il faut qu'ils nous installent. Sans transition, je voulais parler au niveau des poteaux électriques qui sont complètement déracinés dans des villages. Il y a de Demain, il y a de Repas d'Oubamé dans l'arrondissement de Tadjoum. nous demandons aux autorités en charge de ces circuits électriques de bien vouloir faire recours à ces photos électriques, car nous ne voulons pas le pire avant d'arriver. Monsieur le journaliste, sublime à vous.
1: Sublime journée à vous aussi, et merci de nous avoir appelé. Auditeur au bout du 90, bonsoir. Allô?
10: Allô?
1: Oui, bonsoir.
10: Oui, bonsoir. C'est monsieur Mohamed Lukman depuis Rayon.
1: On vous écoute.
10: Allô?
1: Oui, allez-y, on vous écoute.
10: Oui, ok. Ce que le frère qui a appelé depuis Rayon disait tantôt, ce que nous cherchons par rapport aux affichages de plans à Rayon, c'est ça. Je voulais vous expliquer ça, vous allez comprendre correctement.
1: D'accord.
10: Vous voyez, l'arrondissement et le commissariat est ensemble. Maintenant, si vous venez sur la voie là, vous allez voir comment ils ont garé les motos sur la voie, garé les voitures sur la voie. Et ça nous encombre même de parquer sur la voie. Et nous demandons au CA de faire délocaliser ces plans-là dans une école à côté pour que les gens puissent trouver beaucoup de places pour pouvoir rentrer dedans et regarder les plans. Parce que le salle de l'arrondissement-là est trop petit pour pouvoir consommer les gens, beaucoup comme ça. C'est pour cela que nous demandons et de localiser ça dans une école pour que dans une école maintenant il y a beaucoup de classes. Il peut mettre le plan 1 là dans une classe, le 2 là dans une classe, comme ça là on aura des places pour pouvoir le faire. Et que vous voyez, l'embouteillage qui se trouve au niveau du conseiller là, ça ne nous arrange pas à régler. Ça ne nous arrange pas du tout à régler. Monsieur le journaliste, ça ne nous arrange pas du tout. C'est un tournant. C'est un tournant. Et si tu tournes ta voiture maintenant, si tu ne sais pas faire, tu vas aller cogner notre voiture sur le carrefour là. Ce n'est pas du tout bon ce qui se passe là. Ce n'est pas du tout bon. Nous ne voulons pas quelque chose et encore son contraire. Bon, pour terminer, monsieur le journaliste, j'aimerais demander à la dame Rachida, c'est elle qui a l'habitude d'organiser l'émission et grand format tous les dimanches. J'aimerais qu'il fait une émission avec le ministre de la décentralisation pour pouvoir nous expliquer quels sont leurs rôles, qu'est-ce qu'un CA peut faire dans son arrondissement, qu'est-ce qu'un délégué peut faire, qu'est-ce qu'un conseiller peut faire. Parce que si tu poses certains problèmes là, les CA nous disent non, ça ne nous concerne pas. Hein. Non, ça ne nous concerne pas. Nous voulons ce qui est nécessaire pour un CA dans son arrondissement. En fait, dans son arrondissement, un chef de village, qu'est-ce qui est nécessaire à un chef de village de le faire? Parce que nous sommes en train de parler de la décentralisation. Nous voyons que la décentralisation, là, ça ne marche pas du tout.
1: D'accord.
10: Ça ne marche pas. Pendant les 10 ans, si tu poses un problème
1: merci,
10: à un chef de
1: village... Merci, monsieur Lukman. On va se donner rendez-vous pour le lundi. Oh,
10: malheureusement,
1: vraiment, vos 2 minutes sont écoulées. À lundi. Une autre appelant au bout du fil. Allô?
11: Allô, bonsoir.
1: Bonsoir, comment vous allez?
11: Ça va bien, vous aussi?
1: Ça va très bien aussi.
11: C'est bon, je m'appelle Bruno Félicien d'Aparano à Djoum.
1: D'accord, on vous écoute.
11: D'accord. Et ce que je voudrais dire, c'est que je supplie très respectueusement mes frères qui font de la préoccupation à côté de moi en disant que la rotation est passée au-dessus de ma maison et autres. Non, ils n'ont qu'à laisser. Puisque j'ai été à la mairie m'a envoyé à l'est de... J'ai été à la direction départementale et ils m'ont dit derrière la maison qu'ils vont voir. Et maintenant, je suis en train de groyer et le responsable de la SB Ouémé a envoyé le responsable d'Adjon et je lui ai parlé comment les choses se sont passées. Et maintenant, le responsable d'Adjon a rendu compte au directeur départemental. Et maintenant, il m'a appelé, il me dit que mon dossier c'est déjà vieux, c'est tant. Et si c'était moi qui avais construit là, quand la rotation s'est passée là, et si c'était moi qui avais construit au-dessus de ça, qu'est-ce qu'ils vont me dire? C'est la question que je me pose. Qu'est-ce qu'ils vont me dire? Hein? Qu'est-ce qu'ils vont me dire? Et maintenant, je leur dis maintenant que la chose est déjà faite sur la, de me faire sur la, et il dit que de faire sur la. Si tu es allé à l'ESB, on va t'envoyer à la mairie. Si tu es allé à la mairie, on va t'envoyer à l'ESB. Comment moi-même je sais maintenant pour faire? Ouais, c'est pour ça que je leur dis de laisser, de ne plus grogner sur ça. Si plaît à Dieu, je vais voir ce que ça va donner. C'est toute ma préoccupation. Merci.
1: D'accord. Merci beaucoup et bonne soirée à vous. Allô, auditeur au bout du 90, bonsoir.
12: Merci. La ligne m'a lâché tout à l'heure, mais quand vous disiez allô, j'entends, mais c'est qu'on n'avait pas le retour sur la radio.
1: D'accord.
12: Ma deuxième préoccupation concerne la loi votée à l'Assemblée concernant les sachets plastiques. Je remercie tous ceux qui m'accompagnent pour la sensibilisation parce que nous voulons préserver un meilleur environnement à nos enfants. Donc, nous allons demander à l'État central. Si la population ne trouve pas, ils ne vont pas les utiliser. Le Niger à côté, ici, a déjà commencé par prendre les mesures. Et d'autres pays, jusqu'au Rwanda, vous ne pouvez plus les utiliser, les trouver ni les utiliser. Alors que c'est promulgué par le gouvernement. Nous allons demander à l'État central de prendre les responsabilités. Parce que vous avez vu toutes ces inondations là, que nous observons aujourd'hui. Toutes ces tonnes de sachets plastiques enterrés. Comment l'eau peut pénétrer le sol et absorber un peu au moins quelques quantités pour soulager la population. Donc vraiment, il faut qu'il y ait la répression, il faut qu'on ferme la porte à ces sachets pour préserver, parce qu'on ne peut pas même pas les brûler ni les fusionner. Donc vraiment, prenez vos responsabilités. Et pour finir, j'emmène l'entreprise au niveau de ce qu'on dit là, pour les travaux vers les deux radios que je ne vais pas citer leur nom sur vos antennes, à pomper l'eau vers les caniveaux en construction, parce que les anciens caniveaux absorbaient cette quantité d'eau. Et aujourd'hui, vous avez soulevé le sol et les maisons sont plus bas. Et toutes les maisons sont inondées. Alors que quand vous allez vers le grand caniveau là-bas, l'eau est en bas complètement et peut même prendre toutes ces quantités vers la lagune. Donc vraiment, les enfants, allez voir les enfants dans l'eau. C'est pas bien. Donc, pompez l'eau pour soulager la population. Donc, merci le technicien. Je vous prie de décrocher.
1: Merci beaucoup. À la prochaine. Auditeur bout du C-Candeux, bonsoir. À qui avons l'honneur?
13: Monsieur le journaliste, bonsoir.
1: Bonsoir.
13: Oui, je suis Jacques Avocat de Inawa.
1: On vous écoute, monsieur.
13: Merci beaucoup. Je voudrais remercier le président de la nation, son excellence, monsieur Romia Douadaï, et son gouvernement, par rapport à la réduction des boutiques des marchés. Tout ça, c'est du social. Une fois encore, merci, merci, merci, monsieur le président. Deuxième point, je voudrais proposer quelque chose à notre ministre, monsieur Benjamin Rumpati, ministre de la Santé. Si nos femmes voulaient accoucher, on voit souvent que les hommes qui les accueillent, mais si on change un peu pour que les femmes occupent les femmes, ça ne sera pas mieux. C'est une demande, une doléance que nous demandons. Parfois, on voit les femmes voulaient accoucher et c'est un autre homme marié qui va occuper une femme d'autre marié. Moi, je vois que c'est un peu vague. Je ne sais pas que si vous me comprenez. Comment je peux appeler?
1: Vous voulez que les femmes mariées qui veulent accoucher soient accueillies et traitées par des femmes sages-femmes?
13: Voilà.
1: D'accord. Merci.
13: Tout ça là, c'est du. Comment on appelle dans notre langue? Afodobé. Je vois ça, c'est Afodobé.
1: D'accord. C'est compris.
13: Comment d'autres femmes mariées d'autres hommes mariés vont occuper d'autres femmes?
1: Vous aurez compris, monsieur, vous avez épuisé vos 2 minutes de temps d'antenne. Merci de nous avoir appelé. Vos préoccupations ont toutes été notées. On se retrouve donc à lundi prochain pour un autre numéro, puisque c'est la fin de celle-ci. Je suis Romarie Rompé, à la partie technique Junior Laura. Merci à toutes et à tous de nous avoir suivis et surtout de nous avoir appelés.
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2: Bonjour à toutes et à tous. Procès d'Aïva, le dossier renvoyé au mercredi 8 juillet 2026 pour lecture des pièces, réquisitions et plaidoiries à l'audience de ce vendredi au tribunal de Cotonou. Selon l'ancien directeur de la police, Louis-Philippe Rondeillon, la politisation de l'affaire n'a pas permis de savoir ce qui s'est réellement passé. À la criette, un présumé cyber-escroc raconte comment un prêt de 50 000 francs CFA l'a conduit à l'escroquerie en ligne. Il a expliqué avoir commencé cette activité il y a seulement 4 mois et être encore en phase d'initiation lorsqu'il a été interpellé. Les imperméables deviennent plus chers en saison pluvieuse. Plusieurs baignoires rencontrées à Cotonou en témoignent dans un reportage réalisé par Bip Radio. Vous les entendrez dans ce 7 heures. Voilà pour le sommet, faisons place aux détails. La Société des infrastructures routières et de l'aménagement du territoire, SIRAT, annonce le débarrage à compter de ce samedi 4 juillet 2026 des travaux d'assainissement pluvial et de réhabilitation de la section du boulevard Saint-Michel, comprise entre le carrefour Sonneb et le boulevard de la Marina à Cotonou. Les travaux se dérouleront en deux phases du 4 juillet au 15 septembre entre le carrefour Sonneb et le carrefour état-major de l'armée de l'air, puis du 16 septembre au 15 novembre 2026 jusqu'au boulevard de la Marina. Les usagers en provenance de la place de l'Amazon et se dirigeant vers le carrefour Sonneb devront poursuivre en direction du port autonome de Cotonou, tourner à gauche au carrefour Trois Banques, puis rejoindre leur destination en passant devant la direction de l'immigration. Les automobilistes effectuant le trajet inverse vont emprunter le même itinéraire. La SIRAT précise que les accès seront maintenus pour les riverains, les institutions et les chantiers de la zone. L'avenue Jean-Paul II reste ouverte à la circulation. Le procès de l'affaire Pierre-Hubert Daïva a été renvoyé au mercredi 8 juillet 2026. À cette prochaine audience sont prévues la lecture des pièces du dossier, les réquisitions du ministère public et les plaidoiries des avocats. Au cours de l'audience de ce vendredi, l'ancien directeur général de la police nationale, Louis-Philippe Rondeillon, entendu comme témoin, a estimé que la politique a pris le pas sur la vérité dans ce dossier. Il a également affirmé avoir été informé par une source qu'Isidore Con serait l'auteur du meurtre de Pierre Urbain Daïva. Le commissaire à la retraite, Prince Aledji, a pour sa part évoqué les circonstances de la découverte du corps présumé, tandis que le co-accusé Kodjo Alofa a déclaré avoir désigné Donatien Amoussou sur instruction du commissaire Aledji. Les avocats de Donatien Amoussou ont demandé sa mise en liberté d'office ainsi que celle de Kodjo Alofa si la procédure devait se poursuivre. Nouveauté dans l'enseignement supérieur dès la rentrée académique 2026-2027. L'université d'Abomey-Calavi, celle de Parakou, l'université des sciences, technologie, ingénierie et mathématiques d'Abomey et l'université nationale d'agriculture de Kétou verront intégrer dans leur système éducatif le téléenseignement. Objectif, permettre à chaque étudiant, quelle que soit sa localisation géographique, d'avoir accès à un enseignement. Marius Guillon, président du bureau exécutif national de l'Union nationale des étudiants du Bénin, apprécie la décision.
3: Déjà sur le principe, moderniser notre système éducatif par le numérique, c'est une très bonne initiative que nous saluons d'ailleurs. Je pense que c'est une application que nous avons toujours voulu, que nous avons toujours demandé, parce qu'aujourd'hui le monde évolue et il faudrait quand même que la facilité dans l'accès à l'éducation soit chose effective. Donc déjà, cette nouvelle-là, nous la saluons. Cependant, il convient quand même de notifier que pour le moment, le monde étudiantin reste encore quand même un peu sceptique quant à la faisabilité de l'application de ce décret-là. Parce que entre les coûts élevés de la connexion Internet, la qualité du réseau, le manque d'équipement adapté pour de nombreux étudiants et tout, les défis sont vraiment immenses. Et en tout cas, l'UNEF veillera quand même à ce que cette transition-là ne soit pas un facteur d'exclusion pour les plus vulnérables quand même.
2: La saison des pluies est désormais bien installée. Avec elle, les imperméables et les pulls sont devenus des accessoires incontournables. Mais cette forte demande n'est pas sans conséquence sur les prix. Entre la hausse du coût des imperméables et les variations des tarifs des pulls au vert, selon les points de vente, vendeurs et consommateurs tentent de s'adapter. Reportage présenté par Christelle Rumpati.
4: Avec l'arrivée de la saison des pluies, les imperméables et les pulls figurent parmi les articles les plus recherchés. Une forte demande qui influence directement les prix. Les vendeurs expliquent que les tarifs dépendent avant tout de la qualité des produits. Toutefois, ils reconnaissent que la période pluvieuse a entraîné une augmentation sensible, notamment pour les imperméables. Certains modèles, vendus entre 4 000 et 6 000 francs CFA avant les pluies, sont désormais vendus autour de 11 000 francs CFA.
5: Avant la période pluvieuse, nous vendons les imperméables autour de 5 000 à 6 000 francs le complet, selon la qualité. Avec l'arrivée des pluies et l'augmentation de la demande, nous vendons entre 9 000 francs jusqu'à 11 000.
4: Du côté des consommateurs, le constat est le même. Beaucoup estiment que les prix ont augmenté depuis le début de la saison des pluies. Pour les pulls, les tarifs varient principalement d'un marché ou d'une boutique à l'autre. Pour les imperméables, plusieurs clients affirment devoir débourser davantage pour se protéger des intempéries.
6: Avant la saison des pluies, si tu voulais prendre un imperméable, c'est entre 4 000 et 5 000. Mais depuis quand la pluie a commencé, moi je suis en train de chercher même pour moi, je sais, depuis là je ne trouve pas. Je demande, on me dit qu'il y a 9 000, 10 000.
7: Si la baba, si tu peux trouver 5 000, 4 000, non, 3 minutes. Mais si tu vas sur le marché de Michel Balaba, tu peux trouver non plus qu'à 3 000, 2 000.
4: Si la saison des pluies est bénéfique à plusieurs secteurs d'activité, elle représente aussi une charge supplémentaire pour les ménages. Entre la hausse du prix des imperméables et les écarts de prix observés sur les pulls selon les points de vente, les consommateurs sont contraints d'ajuster leur budget pour faire face aux réalités de cette période.
2: Deux jeunes hommes, un plombier et un staffeur résident à Rouyogbe ont comparu ce jeudi devant la CRIET. Ils sont poursuivis pour des faits de cyber-escroquerie. Les détails de l'affaire avec Théophile Aza.
8: À la barre, le premier prévenu, plombier de profession, a reconnu les faits. Il a expliqué avoir commencé cette activité il y a seulement 4 mois et être encore à la phase d'initiation lorsqu'il a été interpellé. Selon ses déclarations, tout est parti d'un besoin d'argent. Il s'était rendu chez un de ses amis pour solliciter un prêt de 50 000 francs CFA. Ce dernier aurait accepté l'aider, mais à une condition, lui apprendre la cyber-escroquerie afin qu'il ne revienne plus lui demander de l'argent. C'est ainsi que son initiation aurait commencé. La cour a toutefois révélé que l'analyse de son téléphone révélait une utilisation caractéristique d'une personne expérimentée dans ce type d'activité. Le prévenu a affirmé que l'appareil avait été acheté auprès de son initiateur qui s'en servait déjà pour commettre des actes de cyber-escroquerie. Reconnaissant les faits, il a plaidé coupable et sollicité la clémence de la cour. Le second prévenu, un staffeur également domicilié à Rouyogbe, a en revanche rejeté toutes les accusations. Il a déclaré n'avoir jamais pratiqué la cyber-escroquerie. À l'issue des débats sommaires, la CRIET a confirmé leur mandat de dépôt et a renvoyé le dossier à la fin du mois d'août 2026 pour les réquisitions du ministère public et les plaidoiries de la défense.
2: C'est la fin de cette édition. Herman Rumpati, Alès Komlan Odofine, merci de nous avoir suivis.
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2: Des nominations ont été prononcées au cours de la semaine, surtout en Conseil des ministres ce mois de juillet. Des anciens politiciens sont désignés par l'exécutif pour siéger au sein des institutions du pays, celles du Sénat ou en dehors des ayants droit. D'autres acteurs politiques ont été choisis. Cette vague de nominations est analysée ce samedi par Morgane Assoba.
9: Bip Radio, l'invité. Je suis Morgan Asokwa-Metondi, consultant en géopolitique et directeur de Morgan Training.
4: Quelle analyse faites-vous de la composition du Sénat marquée par la présence d'anciens députés, ministres et même d'anciens candidats à l'élection présidentielle?
10: Il est tout à fait évident que cette composition du Sénat avec des anciens députés, ministres et même candidats malheureux au présidentiel ouvre la porte à deux analyses. Une analyse va certainement se positionner sur une vision de ralliement de tous les acteurs majeurs de l'animation de la vie politique du Bénin qui, à un moment donné, ont joué un rôle assez crucial dans la vie de cette nation, et une volonté de rassembler dans une institution fertière, de nature conciliatrice et capable de montrer le chemin à suivre. Une volonté de rassembler dans cette institution des acteurs clés, représentant toutes les dynamiques d'animation de la vie politique. Et dans cette perspective, cela peut augurer de quelque chose de constructif. Mais d'un autre côté, on peut voir là une perspective à vouloir, du moins remercier un certain nombre d'acteurs de façon moins constructive, dans une perspective de faire en sorte que ces derniers se sentent suffisamment utiles à la nation, surtout qu'ils ont eu à apporter à un moment crucial leur soutien à la dynamique de leadership actuel. Donc cette lecture va certainement donner plus de sens et de considération dans la plupart des dynamiques d'expression du citoyen lambda qui ne va pas forcément avoir une compréhension beaucoup plus constructive de la chose. Mais c'est des analyses qui prendront tout le sens uniquement lorsqu'il s'agira de vérifier l'utilité, la contribution de cette instance et des personnes qu'on est en train d'insérer pour siéger.
4: Selon vous, cette composition du Sénat est-elle de nature à favoriser un meilleur avenir pour le Bénin?
10: Ce ne sont que les mois et années à venir qui permettront d'apprécier à juste titre l'utilité ou l'effectivité de ce choix du leadership dans la désignation ou la nomination des personnalités habilitées à faire partie du Sénat et de l'utilité de cette institution dans la gestion de la chose publique. Donc, il faudra attendre pour pouvoir apprécier de façon beaucoup plus objective et choisir l'une des deux lectures qui ont été faites, celle qui aura du moins bénéficié de plus d'éléments factuels dans la pratique de l'institution dans les jours et années à venir.
4: Merci.
9: Je vous en prie.
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2: Une de l'actualité sur BIP Radio procède d'un vol. Le dossier renvoyé au mercredi 8 juillet 2026 pour réquisition et plaidoirie à l'audience de ce vendredi au tribunal de Cotonou, selon l'ancien directeur de la police nationale, Louis-Philippe Rondeillon, la politisation de l'affaire n'a pas permis de savoir ce qui s'est passé. À la Criette, un présumé cyber-escroc raconte comment un prêt de 50 000 francs CFA l'a conduit à l'escroquerie en ligne. Il a expliqué avoir commencé cette activité il y a seulement 4 mois et être encore en phase d'initiation lorsqu'il a été interpellé. Les imperméables deviennent plus chers en saison pluvieuse. Plusieurs baignoires rencontrées à Cotonou en ont témoigné dans un reportage réalisé par BIP Radio.
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12: Bonjour. Conduite en saison pluvieuse, c'est un gros problème ici, puisque quand il pleut, les pluies sont abondantes, violentes, et ça génère plusieurs problèmes sur la chaussée, notamment un problème d'abord d'inondation de la chaussée, et ensuite des problèmes de visibilité importants au niveau des conducteurs quand ils roulent. Alors pour bien conduire sous la pluie, il y a une première chose, c'est qu'il faut avoir de bons pneus sur sa voiture, des pneus capables d'évacuer l'eau, puisque le problème qu'un pneu sur la route quand elle est mouillée, c'est qu'il y a une pellicule d'eau qui se forme entre le pneu et la chaussée, et cette pellicule d'eau, il faut pouvoir l'évacuer relativement rapidement pour éviter des phénomènes comme l'aquaplaning en phase d'accélération ou des problèmes de glissade lorsqu'on freine un petit peu violemment. Ça, c'est la première chose. Deuxième chose, outre les pneus, il faut avoir aussi des essuie-glaces en très bon état, de telle manière à pouvoir dégager le pare-brise de l'eau qui l'encombre, de telle manière à avoir une bonne visibilité de ce qui nous entoure. Quand il pleut, on ne va pas rouler comme on roule d'habitude quand il fait beau, que la route est sèche, on va lever le pied. On va réduire sa vitesse de 10 à 20 km/h suivant l'intensité de la pluie. Tout simplement pourquoi ? Parce que plus on roule vite, plus on augmente les risques de collision avec des gens qui ont peut-être un problème avec cette pluie-là. La deuxième chose, on va augmenter la distance de sécurité avec le véhicule qui nous précède. Si on avait une distance de sécurité, alors nous on parle de temps de sécurité, c'est 2 secondes, mais on va parler en mètres si on veut. À 60 km/h, par exemple, on va garder en gros en distance de sécurité entre 12 et 15 mètres par temps sec. Bah, il faudra augmenter cette distance d'une 20aine de mètres. Ça va nous permettre à nous d'avoir la possibilité, s'il y a un problème, de dégager rapidement la voiture, la dépasser ou freiner ou s'arrêter ou se stationner pour éviter la collision avec le véhicule qui est devant nous. Il y a des gens que ça ne dérange pas de rouler sous des pluies battantes et violentes parce qu'ils savent que leur véhicule est bien équipé, qu'ils ont les efficacités de pneumatiques en termes d'évacuation de l'eau, que leurs essuie-glaces fonctionnent bien, ils ont au préalable réduit leur vitesse, ça ne les empêche pas de rouler. Même si la route est un petit peu inondée, qu'il y a des gerbes d'eau qui se forment, c'est plus en fait un phénomène plus psychologique que physique qui va les empêcher de rouler. Donc il n'y a pas de règle particulière. La seule règle particulière, c'est de dire, si on ne se sent pas de rouler sous une pluie battante, le premier endroit qu'on va trouver pour se stationner et attendre que la situation s'améliore, mais faut le faire. Alors, rouler à grande vitesse sous la pluie, c'est une hérésie et c'est un risque accidentogène augmenté par rapport à la situation. Mais on n'y peut rien. C'est dans le mental du conducteur. Il y a des conducteurs, on peut

0: suffisamment sage pour garer la moto sous un pont, se mettre à l'abri en attendant que l'orage passe.
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1: Une de l'actualité sur BIP Radio procède d'un vol. Le dossier renvoyé au mercredi 8 juillet 2026 pour réquisition et plaidoirie à l'audience de ce vendredi au tribunal de Cotonou. Selon l'ancien directeur de la police nationale, Louis-Philippe Rondeillon, la politisation de l'affaire n'a pas permis de savoir ce qui s'est passé. À la Criette, un présumé cyber-escroc raconte comment un prêt de 50 000 francs CFA l'a conduit à l'escroquerie en ligne. Il a expliqué avoir commencé cette activité il y a seulement 4 mois et être encore en phase d'initiation lorsqu'il a été interpellé. Les imperméables deviennent plus chers en saison pluvieuse. Plusieurs baignoires rencontrées à Cotonou en ont témoigné dans un reportage réalisé par BIP Radio.
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3: Le directeur général du Centre national de sécurité routière informe le public qu'au titre des actions de réduction durable des décès et traumatismes sévères dus aux accidents de la circulation impliquant les usagers des deux et trois roues motorisées, un projet pilote de facilitation de l'accès des populations aux casques homologués est en cours de formulation avec le Fonds national de la microfinance. En prélude à l'opérationnalisation du mécanisme innovant de microfinancement qui en découlera, le CNSR initie la constitution d'un répertoire officiel des distributeurs de casques homologués au Bénin afin de faciliter la mise en relation entre les bénéficiaires du projet de microfinancement et les structures de vente proposant des casques conformes aux normes de sécurité. Les opérateurs intéressés par cette initiative sont priés de fournir au CNSR les informations suivantes. A. Informations sur l'entreprise, raison sociale complète, adresse du siège social, numéro de téléphone fixe et mobile, adresse e-mail, numéro de registre de commerce et IFU, ouverture géographique, département desservi. B. Informations techniques sur les casques. Type de protection, intégrale, jet ouvert, modulable, cross. Norme d'homologation précisée pour chaque modèle. ECE 22,05 ou ECE 22,05 Europe. DOT États-Unis, JIS Japon, autre norme internationale reconnue à préciser. Taille disponible pour chaque modèle XS, S, M, L, XL, XXL ou dimension en CM. Durée et conditions de la garantie fabricant. C. Informations commerciales et logistiques. Prix unitaire par type de casque homologué en CFA. Stock actuellement disponible par modèle et taille ou capacité d'approvisionnement. Catalogue, produits ou photos des différents modèles, format PDF ou JPEG. Les dossiers d'information peuvent être déposés à la Direction Générale du CNSR Cisaec Bay, PK13 route de Porto Novo, de lundi au vendredi, de 8h à 15h, ou envoyés par courrier électronique aux adresses suivantes cnsr.info@gouv.bj. Les opérateurs sont encouragés à transmettre leurs informations dans les meilleurs délais afin de faciliter la constitution du dit répertoire. Critères d'éligibilité. Seuls seront inscrits au répertoire officiel du projet les structures proposant des casques répondant aux normes d'homologation internationalement reconnues. Les casques devront obligatoirement porter l'étiquette ou le marquage de certification. Le CNSR remercie d'avance tous les opérateurs économiques pour leur collaboration et leur engagement dans cette initiative en faveur de la sécurité routière. A signé ce communiqué, le directeur général Ariel Sacramento.
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3: La une de l'actualité sur Bip Radio, le dossier du de Pierre Hubert Daïve renvoyé au mercredi 8 juillet 2026 pour l'actu des pièces, réquisition et plaidoirie. À l'audience de ce vendredi, selon l'ancien directeur de la police, Louis-Philippe Rondeillon, la politisation de l'affaire n'a pas permis de savoir ce qui s'est réellement passé. Devant la criette, un présumé cyber-escroc raconte comment un prêt de 50 000 francs CFA l'a conduit à l'escroquerie en ligne. Il a expliqué avoir commencé cette activité il y a seulement 4 mois et être encore en phase d'initiation lorsqu'il a été interpellé. Les imperméables deviennent de plus en plus chers en saison pluvieuse. Plusieurs Béninois rencontrés à Cotonou en témoignent dans un reportage réalisé par Bip Radio. Vous les entendrez dans ce journal. À compter de ce samedi 4 juillet 2026, des travaux d'assainissement pluvial et de réhabilitation de la section du boulevard Saint-Michel comprise entre le carrefour Sonneb et le boulevard de la Marina sont annoncés par la CIRAT. Les travaux vont se dérouler en deux phases du 4 juillet au 15 septembre entre le carrefour Sonneb et le carrefour état-major de l'armée de l'air, puis du 16 septembre au 15 novembre 2026 jusqu'au boulevard de la Marina. Les usagers en provenance de la place de l'Amazone et se dirigeant vers le carrefour Sonneb devront poursuivre en direction du port de Cotonou, tourner à gauche et au carrefour 3 banques, puis rejoindre leur destination en passant devant la direction de l'immigration. Les automobilistes effectuant le trajet inverse vont emprunter le même itinéraire. Le procès de l'affaire Pierre Urbain Daïva a été renvoyé au mercredi 8 juillet 2026. À cette prochaine audience sont prévues la lecture des pièces du dossier, les réquisitions du ministère public et les plaidoiries des avocats. Au cours de l'audience de ce vendredi, l'ancien directeur général de la police nationale, Louis-Philippe Rondeillon, entendu en qualité de témoin, a estimé que la politique a pris le pas sur la vérité dans ce dossier. Il a également affirmé avoir été informé par une source qu'Isidore Con serait l'auteur du meurtre de Pierre Urbain Daïva. Nouveauté dans l'enseignement supérieur dès la rentrée académique 2026-2027, l'université d'Abomey-Calavi, celle de Parakou, l'université des sciences, technologie, ingénierie et mathématiques d'Abomey et l'université nationale d'agriculture de Kétou verront intégrer dans leur système éducatif le téléenseignement. Objectif, permettre à chaque étudiant, quelle que soit sa localisation géographique, d'avoir accès à un enseignement. Marius Gueyon, président du bureau exécutif national de l'Union nationale des étudiants du Bénin, apprécie la décision.
4: Déjà sur le principe, moderniser notre système éducatif par le numérique, c'est une très bonne initiative que nous saluons d'ailleurs. Je pense que c'est une application que nous avons toujours voulu, que nous avons toujours demandé, parce qu'aujourd'hui le monde évolue et il faudrait quand même que la facilité dans l'accès à l'éducation soit chose effective. Donc déjà, cette nouvelle-là, nous la saluons. Cependant, il convient quand même de notifier que pour le moment, le monde étudiantin reste encore quand même un peu sceptique quant à la faisabilité de l'application de ce décret-là. Parce que entre les coûts élevés de la connexion Internet, la qualité du réseau, le manque d'équipement adapté pour de nombreux étudiants et tout, les défis sont vraiment immenses. Et en tout cas, l'UNEF veillera quand même à ce que cette transition-là ne soit pas un facteur d'exclusion pour les plus vulnérables quand même.
3: Deux jeunes hommes, un plombier et un staffeur résident à Huergui ont comparu jeudi dernier devant la Créette et sont poursuivis pour des faits de cyber-escroquerie. Les détails de l'affaire avec Théophile Aza.
5: À la barre, le premier prévenu, plombier de profession, a reconnu les faits. Il a expliqué avoir commencé cette activité il y a seulement 4 mois et être encore à la phase d'initiation lorsqu'il a été interpellé. Selon ses déclarations, tout est parti d'un besoin d'argent. Il s'était rendu chez un de ses amis pour solliciter un prêt de 50 000 francs CFA. Ce dernier aurait accepté l'aider, mais à une condition, lui apprendre la cyber-escroquerie afin qu'il ne revienne plus lui demander de l'argent. C'est ainsi que son initiation aurait commencé. La cour a toutefois révélé que l'analyse de son téléphone révélait une utilisation caractéristique d'une personne expérimentée dans ce type d'activité. Le prévenu a affirmé que l'appareil avait été acheté auprès de son initiateur qui s'en servait déjà pour commettre des actes de cyber-escroquerie. Reconnaissant les faits, il a plaidé coupable et sollicité la clémence de la cour. Le second prévenu, un staffeur également domicilié à Huyobé, a en revanche rejeté toutes les accusations. Il a déclaré n'avoir jamais pratiqué la cyber-escroquerie. À l'issue des débats sommaires, la Criette a confirmé le mandat de dépôt et a renvoyé le dossier à la fin du mois d'août 2026 pour les réquisitions du ministère public et les plaidoiries de la défense.
3: La saison des pluies est désormais bien installée. Avec elle, les imperméables et les pullovers sont devenus des accessoires incontournables. Mais cette forte demande n'est pas sans conséquence sur les prix. Entre la hausse du coût des imperméables et les variations des tarifs des pulls, selon les points de vente, vendeurs et consommateurs tentent de s'adapter. Suivant ce reportage présenté par Christelle Rumbati.
6: Avec l'arrivée de la saison des pluies, les imperméables et les pulls figurent parmi les articles les plus recherchés. Une forte demande qui influence directement les prix. Les vendeurs expliquent que les tarifs dépendent avant tout de la qualité des produits. Toutefois, ils reconnaissent que la période pluvieuse a entraîné une augmentation sensible, notamment pour les imperméables. Certains modèles, vendus entre 4 000 et 6 000 francs CFA avant les pluies, sont désormais vendus autour de 11 000 francs CFA.
7: Avant la période pluvieuse, nous vendons les imperméables autour de 5 000 à 6 000 francs le complet, selon la qualité. Avec l'arrivée des pluies et l'augmentation de la demande, nous vendons entre 9 000 francs jusqu'à 11 000.
6: Du côté des consommateurs, le constat est le même. Beaucoup estiment que les prix ont augmenté depuis le début de la saison des pluies. Pour les pulls, les tarifs varient principalement d'un marché ou d'une boutique à l'autre. Pour les imperméables, plusieurs clients affirment devoir débourser davantage pour se protéger des intempéries.
8: Avant la saison des pluies, si tu voulais prendre un imperméable, c'est entre 4 000 et 5 000. Mais depuis quand la pluie a commencé, moi je suis en train de chercher même pour moi, je sais, depuis là je ne trouve pas. Je demande, on me dit qu'il y a 9 000, 10 000.
9: Si la babasse, il peut trouver 5 000, 4 000 d'hommes, 3 000. Mais si tu vas sur le marché de Michel Balabar, tu peux trouver non plus 4 000, 2 000.
6: Si la saison des pluies est bénéfique à plusieurs secteurs d'activité, elle représente aussi une charge supplémentaire pour les ménages. Entre la hausse du prix des imperméables et les écarts de prix observés sur les pulls selon les points de vente, les consommateurs sont contraints d'ajuster leur budget pour faire face aux réalités de cette période.
3: Nous voici à la fin de cette édition mise en onde par Herman Rumbati. Devant ce micro, Alès Komlan nous finit. Merci de nous avoir suivis.
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3: Des nominations ont été prononcées au cours de la semaine, surtout en Conseil des ministres ce mois de juillet. Des anciens politiciens sont désignés par l'exécutif pour siéger au sein des institutions du pays, celles du Sénat ou en dehors des ayants droit. D'autres acteurs politiques ont été choisis. Cette vague de nominations est analysée ce samedi par Morgane Assoba.
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11: Je suis Morgane Assoba-Métondi, consultant en géopolitique et directeur de Morgane Training.
6: Quelle analyse faites-vous de la composition du Sénat marquée par la présence d'anciens députés, ministres et même d'anciens candidats à l'élection présidentielle?
12: Il est tout à fait évident que cette composition du Sénat avec des anciens députés, ministres et même candidats malheureux au présidentiel ouvre la porte à deux analyses. Une analyse va certainement se positionner sur une vision de ralliement de tous les acteurs majeurs de l'animation de la vie politique du Bénin qui, à un moment donné, ont joué un rôle assez crucial dans la vie de cette nation, et une volonté de rassembler dans une institution fertière, de nature conciliatrice et capable de montrer le chemin à suivre. Une volonté de rassembler dans cette institution des acteurs clés, représentant toutes les dynamiques d'animation de la vie politique. Et dans cette perspective, cela peut augurer de quelque chose de constructif. Mais d'un autre côté, on peut voir là une perspective à vouloir, du moins remercier un certain nombre d'acteurs de façon moins constructive, dans une perspective de faire en sorte que ces derniers se sentent suffisamment utiles à la nation, surtout qu'ils ont eu à apporter à un moment crucial leur soutien à la dynamique de leadership actuel. Donc, cette lecture va certainement donner plus de sens et de considération dans la plupart des dynamiques d'expression du citoyen lambda qui ne va pas forcément avoir une compréhension beaucoup plus constructive de la chose. Mais c'est des analyses qui prendront tout le sens uniquement lorsqu'il s'agira de vérifier l'utilité, la contribution de cette instance et des personnes qu'on est en train d'insérer pour siéger.
6: Selon vous, cette composition du Sénat est-elle de nature à favoriser un meilleur avenir pour le Bénin?
12: Ce ne sont que les mois et années à venir qui permettront d'apprécier à juste titre l'utilité ou l'effectivité de ce choix du leadership dans la désignation ou la nomination des personnalités habilitées à faire partie du Sénat et de l'utilité de cette institution dans la gestion de la chose publique. Donc, il faudra attendre pour pouvoir apprécier de façon beaucoup plus objective et choisir l'une des deux lectures qui ont été faites, celle qui aura du moins bénéficié de plus d'éléments factuels dans la pratique de l'institution dans les jours et années à venir.
6: Merci.
11: Je vous en prie.
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13: Bonjour à toutes, bonjour à tous. C'est avec un grand plaisir que nous vous retrouvons autour de cette émission de santé dans les locaux de BIP, Bénin Info Première, sur la fréquence bien connue 106 FM. Aujourd'hui, autour de ce plateau radiodiffusé, un thème qui est le soin palliatif ou les soins palliatifs. Les soins que l'on amène et que l'on apporte à la personne en fin de vie. Les soins lorsque la médecine traitante, la médecine curative, celle qui est censée rétablir un état de santé antérieur, dit « je ne peux plus, je ne sais plus ». Le soin palliatif au Bénin, j'ai envie de dire, se structure, puisque effectivement, nous avons un programme national de soins palliatifs, nous avons une association nationale de soins palliatifs et nous avons une formation de soins palliatifs. Dimitri et Augustin, je vous laisse la parole car vous avez bénéficié de cette formation, je crois que c'est un master.
14: Oui, tout.
13: Et donc ça nous intéresse parce que c'est le thème du jour.
14: Et oui, ce master s'est fait en 2 années, où pendant ces 2 années, nous avons appris suffisamment de la douleur physique, de la douleur psychologique, de la douleur sociale et spirituelle. Nous avons appris à prendre en charge un patient, à prendre en charge également l'entourage du patient. Nous sommes allés loin. Nous avions pensé également aux autres signes associés à la douleur, aux autres symptômes qui accompagnent cette douleur. Donc il y a une panoplie de connaissances que nous disposons, mais grâce à la formation, nous en avons eu encore un étalage assez important qui nous a permis aujourd'hui de faire face à un certain nombre de situations aujourd'hui dans nos formations sanitaires. Les soins palliatifs, c'est une approche qui permet de prendre en charge les patients, de prendre en charge la souffrance physique, psychologique, sociale et spirituelle d'un patient, de son entourage, confronté à une maladie grave, potentiellement mortelle. Alors, quand on parle de grave potentiellement mortel, nous parlons déjà d'une maladie chronique. Et cette chronicité nous amène déjà à penser à ce que le soin curatif n'est plus à l'ordre du jour. Il faudrait donc remédier aux douleurs permanentes que présente un patient. C'est là la notion donc du palliatif. Elle doit être normalement précoce. L'unité de soins palliatifs de CNSU est organisée en des secteurs. Nous avons trois secteurs. Vous avez le secteur qui est lié à la consultation. Consultation soins palliatifs. Ou lorsqu'un patient nous est référé par un professionnel de santé, notamment un médecin, nous sommes appelés, nous autres, à examiner ce patient, à retracer l'amnèse, l'histoire de la maladie, à penser donc à l'évaluation physique, notamment la douleur. Quel est donc ce type de douleur? Nous avons également un autre secteur, qui est organisé par d'autres collègues. Nous avons la pratique avancée. La pratique est avancée également, et puis dans chaque un certain nombre de spécialistes, de collègues. La pratique avancée, c'est quoi? Nous allons donc, après avis, après qu'il y ait des bons d'avis d'autres cliniques universitaires du CNHU, nous allons donc à la rencontre de ces patients, que ce soit en gastro, que ce soit donc en rhumato.
13: Donc là, on reste à l'hôpital.
14: Toujours à l'hôpital. Mm-hmm. Et enfin, tout dernier secteur, qui est le secteur des visites à domicile, où il y a une équipe qui va donc domicile des patients pour voir donc les patients qui sont suivis déjà. Nous allons voir comment ils vont, comment ils acceptent le traitement, est-ce qu'il y a lieu de réajuster le traitement, est-ce qu'il y a lieu de les accompagner d'une certaine façon. Et là, c'est grâce au programme national de soins palliatifs que nous arrivons donc à accompagner ces patients d'une certaine façon.
13: On va laisser la parole un tout petit peu à Augustin, parce qu'il est quand même infirmier spécialiste en milieu communautaire, et il va un peu nous donner l'atout de ce que c'est que le volet communautaire d'une prise en charge. On est hors de l'hôpital, justement, là. On va à domicile.
15: Merci beaucoup. Je remarque avec vous que le soin palliatif a aussi un pied dans les activités communautaires. Et vous remarquez tout le sens du suivi et d'un accompagnement, d'être proche, non seulement du malade, mais aussi de sa famille. Qu'il faut faire un contrôle. Il faut maintenir le contrôle des médicaments peut-être déjà introduits, que le patient suit déjà. Il faut voir ses prises. Il faut l'accompagner. Il faut discuter avec et le patient. Et ses accompagnants, ses parents, essayer de les rassurer. Ce n'est pas encore la fin de toute chose. Peut-être il n'y a pas espoir de vivre, mais quand même, on peut toujours espérer quelque chose. C'est tout le sens des activités communautaires où il faut assister le patient, il faut le suivre, il faut discuter avec lui, il faut l'accompagner. Il faut lui expliquer qu'il n'est pas seul, qu'il y en a qui vivent, qui ont peut-être en train de vivre ça, que vous vivez ce que le patient vit aussi. Vous êtes de cœur avec le patient. Je pense que c'est tout le sens des visites à domicile que vous menez déjà dans les soins palliatifs et que les activités communautaires aussi renchérissent.
13: Quelles sont d'abord les maladies et les pathologies qui sont les premières demandeuses, j'ai envie de dire, de soins palliatifs? Et finalement, quelle serait votre priorisation à vous qui êtes dedans tous les jours?
14: Il faut dire que nous avons un certain nombre de pathologies qui nous viennent constamment. En tête de liste, vous avez le cancer.
13: La cancérologie.
14: Le cancer. En plus du cancer, vous avez des maladies rhumatiques mâles qui nous parviennent également par le biais des médecins. En dehors de ça, vous avez aussi...

0: béninoise de soins palliatifs?
1: Bien sûr, bien sûr.
0: Elle a un site?
1: Il suffit simplement, tant qu'un auditeur, à la suite de cette émission, tant qu'ils ont de quoi accompagner l'association béninoise des soins palliatifs, il n'y a pas du tout de bémol à cela. Il suffit simplement de se déplacer.
0: Mais ils peuvent être adhérents, de toute manière, oui, c'est
1: Oui, se déplacer au niveau du CNHUHKM, précisément au niveau du secrétariat de la clinique universitaire de médecine et de soins palliatifs, où se trouve la base même de l'association béninoise des soins palliatifs, pour pouvoir apporter un plus.
0: Se renseigner, voir ce qu'il peut faire, effectivement, d'accord.
1: Oui.
0: Ok. Mais écoutez, ce sera sur ces mots de la fin, cet appel aux auditrices et aux auditeurs vers l'association béninoise de soins palliatifs que nous finirons cette émission, au profit de nos malades en fin de vie, sujet extrêmement douloureux, mais dont tout le monde doit pouvoir s'accaparer, que nous vous dirons, chères auditrices et chers auditeurs, merci pour l'écoute attentive, à mardi prochain.
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les familles d'Oussou, Alizé Ami, ainsi que la direction générale et tout le personnel du CNSR, le Centre National de Sécurité Routière, ont la profonde douleur de vous annoncer le rappel à Dieu de leur regretté fils, frère, père, collègue et ami, Monsieur Joseph Dossou, agent service au CNSR, envolé vers le Père le 21 juin 2026 au CNHU HKM de Cotonou à l'âge de 45 ans. 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Messe corps présent au domicile du défunt à Clos à Diago. 11h. Inhumation dans la plus stricte intimité familiale au domicile du défunt à Clos à Diago. Puisse le Seigneur l'accueillir dans son royaume céleste et lui accorder le repos éternel. Cher Joseph, que la terre te soit légère, tu resteras à jamais dans nos cœurs. 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
1: Une de l'actualité sur BIP Radio procède d'un vol. Le dossier renvoyé au mercredi 8 juillet 2026 pour réquisition et plaidoirie à l'audience de ce vendredi au tribunal de Cotonou. Selon l'ancien directeur de la police nationale, Louis-Philippe Rondeillon, la politisation de l'affaire n'a pas permis de savoir ce qui s'est passé. La Criette, un présumé cyber-escroc, raconte comment un prêt de 50 000 francs CFA l'a conduit à l'escroquerie en ligne. Il a expliqué avoir commencé cette activité il y a seulement 4 mois et être encore en phase d'initiation lorsqu'il a été interpellé. Les imperméables deviennent plus chers en saison pluvieuse. Plusieurs baignoires rencontrées à Cotonou en ont témoigné dans un reportage réalisé par BIP Radio.
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0: 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Il est 9h.
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0: samedi de plus. Nous émettons depuis Cotonou, Fidroussel, la fréquence est la 106 FM. Et vous êtes les bienvenus sur le Cotonou Boys Show. Bienvenue à votre rendez-vous culture urbaine, musique et créativité made in Africa. Au menu de cet épisode, les habitués connaissent le process, connaissent la procédure, le morceau de la semaine ou la chronique musicale de la semaine, la playlist du mois que nous allons réécouter, notre invité du jour et les actus showbiz et bons plans d'ici et d'ailleurs. Oyanambe Nastinesta, mes amis m'appellent Daniel cause I sleep where the lions eat. Razak, c'est parti.
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7: Mesdames, messieurs, auditeurs de Radio Bip, Kevin Ardisson de Station Nasty, merci pour l'hospitalité. On se retrouve très très bientôt avec plaisir.
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Alors, les connaisseurs auront reconnu cette voix profonde et sensuelle. Il s'agit bien de Barry White et du titre « Let the music play ». Alors, il n'y a pas grand-chose à dire sur ce titre qui est un des plus grands titres de la discographie de Barry White. Par contre, on peut parparler de Barry White qui est né le 12 septembre 1944 à Galveston, au Texas, et est décédé le 4 juillet 2003. Repose en paix, Barry White, à Los Angeles, en Californie. C'est un chanteur, auteur, compositeur, producteur et arrangeur américain. Il est surtout connu pour sa voix profonde et veloutée, ainsi que pour ses chansons romantiques et sensuelles qui ont dominé les charts dans les années 1970. Alors très tôt, il a montré un talent pour la musique. Il a commencé sa carrière professionnelle dans l'industrie musicale dans les années 60 en tant que musicien de session et producteur. Sa carrière solo a véritablement décollé au milieu des années 1970 avec des tubes tels que Can't Get Enough of Your Love, Babe, You the First, The Last, My Everything et celle qui est la chanson du jour, Let the Music Play. Il a fait une musique soul sensuelle associée à sa voix profonde et ça lui a valu le surnom de Maestro of Love. Il a accumulé au cours de sa carrière plusieurs Grammy Awards, a vendu des millions d'albums à travers le monde et sa musique a continué à être populaire pendant des décennies et est souvent utilisée encore aujourd'hui dans des bandes sonores de films et de publicités, ce qui contribue à maintenir sa présence dans la culture populaire. Alors, en dehors de la musique, c'était un très bon homme d'affaires et il a fondé son propre label, Unlimited Gold Records, et a investi dans plusieurs entreprises. Il est décédé à l'âge de 58 ans, ce qui est quand même très jeune, laissant derrière lui un héritage musical durable et une réputation d'icône de la musique soul et R&B. Let the music play, Razak. On termine comme ça.

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1: Cotonou Boy Show, merci chers auditeurs d'être là et de nous accompagner chaque semaine sur le Cotonou Boy Show. Sans transition, nous enchaînons sur la playlist du mois présentée par Miss Clinton. C'est à toi.
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Enza dans Popolo. Enza, la belle Enza du label Oculus, revient avec Popolo pour le plus grand plaisir de ses fans à qui elle avait beaucoup manqué. Quand Enza pose sa voix quelque part, ça s'entend. Popolo confirme que l'attente en valait la peine. Bienvenue au retour.

Après le WYFL avec Mestilista, Camilo revient en force avec ce freestyle Joker qui surprend tout le monde et confirme qu'il va falloir compter avec elle cette année. Sérieusement, le Joker chez les cartes, c'est la pièce qu'on ne voit pas venir et qui change la donne. Voilà exactement ce que Camilo est en train de faire sur la scène.

musicien sort Kondo, extrait de son album 11h11, et continue sa grande année en plein régime. Un artiste qui avance avec méthode. Un projet cohérent de bout en bout, et Kondo en est l'un des sommets. La scène béninoise envoie des signaux forts en 2026, et Petit Gang en est l'un des messagers les

puis Oleka featuring Sagbouran Danyalou dans Kanhohonu. Rencontre au sommet entre deux générations et cette vibe 100% béninoise matérialise à la perfection l'adage qui dit que c'est au bout de l'ancienne corde qu'on kiffe la nouvelle. Sagbouran Danyalou, monument vivant de la musique béninoise, et Pepe Oleka, deux univers, une seule conviction, la culture de chez nous a encore beaucoup à dire. Kanhohonu n'est pas juste

Singila en featuring avec Taïk dans Mon Nom. Après des années d'attente, deux figures majeures du R&B francophone unissent enfin leur voix sur ce titre afro R&B solaire et envoûtant. Singila, toujours au top. Il revient avec Radio Love et nous offre avec Taïki un titre qui va tourner tout l'été. Deux générations, deux voix, une seule évidence. Quand les anciens et les nouveaux se donnent la main, ça fait des titres qui restent.

Drea en featuring avec Mavio dans Papa Honoré. Pendant plusieurs mois, les deux artistes se sont affrontés indirectement à travers les médias et les réseaux sociaux pour le contrôle de la légitimité du trône du rap féminin ivoirien. Drea remettait en cause le statut de rappeuse de Mavio, la qualifiant d'influenceuse surfant sur des tendances TikTok. Cependant, elles ont surpris le public en transformant cette rivalité en une alliance stratégique et commerciale. Le fruit de cette réconciliation, le single Drea feat Mavio, Papa Honoré, bat des records d'audience en Côte d'Ivoire dès

Imra en featuring avec Leto dans Young Rich Papi. Imra nous livre un banger extrait de Sorry I'm Bad. 17 titres avec un roster impressionnant couvrant l'Afrique et l'Europe entière. Fusionnant drill, trap sombre, mélodie et rap urbain francophone. Avec Leto en invité, Young Rich Papi est le titre le plus grand public de cet album qui a fait grosse sensation cette semaine. Ivoirien de naissance, européen de carrière, panafricain de cœur, Imra est en train d'écrire quelque chose.

Capone en featuring avec Abitché et Dino Capone dans Zulu. Très belle mélodie venue du Togo pour nous ambiancer avec un refrain qui accroche grâce à la patte mélodique de Dino Capone pour le plaisir de nos oreilles. Ethan, Abitché, Dino Capone sur Zulu, c'est la preuve que la sous-région a ses propres codes, ses propres couleurs et que la musique du Togo n'a pas besoin de chercher son identité ailleurs.

0: Le Cotonou Boyshow ferme sa playlist du mois sur cette note. Quand Cotonou et Abidjan se parlent, l'Afrique danse toute la nuit. Merci aux artistes qui font rayonner la musique africaine et merci à vous qui nous accompagnez chaque semaine. Restez connectés à la musique.
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3: Ladies and gentlemen, Oyanam Benastinesta, mes amis m'appellent Daniel Cause I Sleep, Where the Lions Eat. Alors, aujourd'hui, nous allons recevoir un grand monsieur. Il a fait rire et il fait rire toute la France, mais son rire et son histoire viennent de loin. Il est fils d'un homme politique de notre pays. Il est passé par la rue, il a été censuré par Bolloré, mais le public l'a acclamé, le public l'a célébré. Edgar Yves est l'humoriste qu'on ne peut pas mettre dans une case, c'est impossible. Et aujourd'hui, son challenge, c'est de remplir le Stade de France et également de rentrer au pays, participer à la construction du pays, apporter sa pierre à l'édifice. Il est dans le Cotonou Boy Show aujourd'hui et on va parler sans filtre comme d'habitude.
4: Comme d'hab, merci de me recevoir frérot, je suis content d'être là.
3: Bah écoute,
4: j'avais vu le podcast en ligne et dès que je suis arrivé, j'ai dit à un ami en commun qu'il fallait que j'enregistre des podcasts et j'ai pensé spontanément à toi.
3: Merci beaucoup.
4: Bah, plaisir, vraiment plaisir d'être là.
3: Alors,

0: nous connaîtrons ces gens-là.
1: Bon, je pense que dans les écoles, maintenant, c'est interdit.
0: Ah bon?
1: Parce que, oui. Mais à l'époque, on dégustait bien à l'école.
0: Ah, moi, j'étais pas du temps, j'étais interdit. Hein.
1: Ouais, mais maintenant, dans les écoles, c'est interdit. Toi, aujourd'hui, comment est-ce que tu te présentes? Je vais te laisser te présenter.
0: Oh, ben, moi, je suis humoriste, voilà, j'ai 38 ans. Je m'appelle Edgar Yves Monou Junior, fils d'Edgar Yves Monou. Et voilà, je suis stand-upper, j'ai 38 ans. Je fais plein de choses différentes, mais mon cœur de métier, c'est le stand-up, c'est de monter sur scène et de faire rire les gens, de faire des blagues. Après, bon, je me veux en tout cas intellectuel, je m'intéresse à beaucoup de choses. Je fais beaucoup de podcasts, il y a beaucoup d'interviews de moi qui sont diffusées. J'ai joué dans le dernier film de Jean-Pascal Zadi, là, qui est sorti Les Damnés de la Terre, le Grand Déplacement, parce que c'est le titre récent, mais avant c'était ça, qui est sorti au cinéma. Ouais. Bon, on se fait défoncer par la critique, mais en tout cas.
1: J'ai vu ça.
0: Ouais, on se fait vraiment chipoter proprement. Mais moi, je suis acteur.
1: Ouais.
0: C'est moi qui ai écrit le film.
1: Ouais.
0: On m'appelle, je viens, je joue. Mm-hmm. Et je trouve que être acteur dans un film comme ça qui sort au cinéma, qui se veut être un blockbuster, bon, c'est raté, hein, mais en tout cas, c'était ça l'intention. Bah, c'est déjà bien. C'est déjà un premier pied à l'étrier. Donc, je suis aussi acteur, scénariste. J'ai fait mon film là, qu'on va tourner bientôt avec Pathé, que j'ai fini d'écrire, qui s'appelle Solide, qui raconte justement toute ma vie. Mm-hmm. De façon humoristique, hein, une sorte de autobiographie drôle, quoi. Okay. C'est un peu ça. Ouais. Donc voilà, c'est mon stand-up, mon boulot principal. Ouais. Et puis après, je fais plein de trucs à côté, quoi.
1: Ouais. Ok, bah écoute, à travers toutes ces interviews, tous les podcasts que j'ai pu voir, tu rappelles souvent que tu as payé le prix pour être là où tu es aujourd'hui. Tu as payé cher le prix de tes rêves.
0: Oui.
1: Si tu devais décrire ce prix-là que tu as payé en un mot, ce serait quoi?
0: Il y a eu beaucoup de trucs que j'ai payé. Hein. En fait, le problème, c'est que si, dès le départ, tu choisis d'être un peu dans le système classique, c'est-à-dire aller à l'école, étudier et faire des métiers du style expert comptable, avocat, médecin, surtout que nos parents, eux, et avec eux, avocat, médecin pour
1: c'est
0: eux.
1: Ça.
0: Bon, si tu suis ce cursus-là, tu vas pas trop avoir de problème. Mais si tu arrives, fils d'homme politique, tu dis, frère, tu dis que tu veux être stand-upper ou je sais pas quoi, là. Donc, en fait, je trouve que souvent, quand tu as des ambitions insolites, donc pas classiques, ça veut dire qu'ils sortent un peu du cadre prédéfini, souvent ta famille, c'est déjà les premiers à te décourager parce que, en fait, ils sont pas méchants. Ouais. Juste, ils veulent te protéger et te déconseillent donc d'innover un peu trop et autrement dit, de prendre un peu trop de risques. Mmh. Donc, moi, j'ai déjà eu ce premier problème-là. Ça veut dire affronter l'autorité parentale et me dresser contre mon père pour faire ce que je voulais faire dans la vie. C'était le premier problème. Puis après, une fois que tu y es, tu découvres qu'en fait, il n'y a pas que chez toi qu'on te dit ce que tu dois faire. Il y a aussi dehors. Il y a toujours un grand qui vient te dire soit tu m'obéis, soit je te piétine.
1: Ouais.
0: Et je trouve que affronter la peur, c'est un peu le challenge qui se présente à n'importe quel être humain qui veut entreprendre quelque chose. Et je pense que c'est Denzel Washington qui le dit. Il dit le cimetière est rempli d'ambitions inassouvies et de rêves non réalisés, quoi.
1: Ouais.
0: Le cimetière est rempli de ça. Donc je pense que le challenge d'une vie, c'est d'être soi-même. Peu importe ce que tu veux faire d'ailleurs.
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1: Quand je regarde ton parcours, ce qui me fascine, c'est que tu as une telle défiance de toi-même. C'est-à-dire, tu peux avoir des opportunités, mais tu n'as pas peur de perdre ces opportunités-là. Ça a été le cas, l'ascension avec Bolloré. Est-ce que tu penses que dire tout ce qu'on pense, ok, aujourd'hui, c'est vivable? Est-ce que tu peux vivre en tant qu'artiste en disant tout ce que tu penses sans te censurer?
0: Bon, ça dépend où tu mets ton cœur. En fait, ça dépend où tu mets ton cœur, frérot. Si on est honnête, ça dépend où tu mets ton cœur. C'est comme si tu me dis, est-ce que c'est supportable les commentaires sur Internet? Si t'arrives pas à faire ça, ne pas mettre de contenu sur Internet. De toute manière, peu importe ce que tu mets, il y a un gars bourré dans un bar en fin fond de la Belgique qui dira, c'est nul. Allez, bonne soirée à tous. C'est comme ça.
1: Ouais.
0: Bon, donc si tu mets ton cœur là-dedans, tu vas souffrir.
1: Ouais.
0: Si par contre tu te dis, Internet, c'est un endroit où je poste mon travail, où j'ai même mon lien de réservation. Si on aime, on réserve. Si on n'aime pas, on réserve pas. C'est pas par rapport aux commentaires que tu vas juger, mais bien par rapport au nombre de réservations que tu auras eues.
1: Ouais. Ben, aujourd'hui, c'est quoi ta vision de la vie? C'est quoi ta vision de la mort? Au stade où tu es?
0: Moi, je considère que la vie est une aventure unique.
1: Ouais.
0: Je suis quelqu'un d'assez spirituel et qui s'intéresse beaucoup aux trucs métaphysiques, à tout ça, au visible, à l'invisible, mais l'histoire de la réincarnation, là, ils m'ont pas eu avec ça.
1: On a qu'à faire tout ce qu'on a à faire en même temps.
0: Ouais, je suis quelqu'un de, quand même, finalement, je suis quand même pragmatique. Non, c'est super, le paradis, tout ça. Hein.
1: Ouais.
0: J'ai compris, tout ça, mais, je pense que je vais faire ça maintenant. Le truc, je vais pas me dire, bon, là j'ai pas réussi à être nègre, mais j'espère que dans ma prochaine vie, je vais vous faire de la salade. Non, je veux atteindre mon pinacle maintenant, mon maximum maintenant. Je veux, le temps d'une vie, avoir.

0: faire de mon mieux. C'est ça ma vision de la vie. Je vais me dire, à la fin là, franchement, c'est dommage, hein. C'est quand même dommage. Parce que vraiment, j'étais encore en plein kiff, même à 84. Bon, j'ai été élevé aussi par un père qui était un gars très ambitieux. Donc, il m'a appris, naturellement, que ce qui compte, c'est de laisser une trace. Ouais. Ce qui compte, c'est pas de vivre, c'est comment est-ce qu'on a vécu. Tu sais, on dit, il y a un film que j'aime beaucoup, là, si vous connaissez pas, regardez, c'est Braveheart, Cœur brave, de Mel Gibson, où il incarne William Wallace, celui qui s'était battu pour l'indépendance de l'Écosse face à l'Angleterre qui dominait l'Écosse à l'époque. Où il dit, lui, dans le film, il dit une phrase que j'aime beaucoup, il dit, tous les hommes meurent un jour, mais peu parmi eux vivent vraiment. Tu comprends?
1: Deep.
0: Ce qui compte, c'est comment on a vécu, mon frère. Ouais. Écoute, si tu finis à 85 ans, mais que toute ta vie, tu as été le secrétaire ou la secrétaire d'un patron qui t'a toujours emmerdé, pour un boulot qui t'a jamais particulièrement éclaté, tu n'as jamais gagné suffisamment d'argent pour te faire de vrais kiffs, donc tu as toujours été en boîte de nuit, sur la table des autres, à dire, hé, hey, boss, hey, comme ils aiment faire au pays là, boss, président, hein, boss, Armand Gignac, champagne, hein, c'est quoi ça?
1: Même la mort n'est pas belle.
0: Écoute-moi bien, écoute-moi bien. Peu importe ton niveau financier dans la vie, tu peux vivre avec richesse. Tu captes ce que je suis en train de te dire.
1: Ouais.
0: Même quand tu es pauvre, tu peux vivre avec richesse. Te créer des moments précieux. Dieu, il a fait le monde de telle sorte que, à la base, ce dont tu as besoin, bonne viande, un bon fruit. Oui, à la base, moi, non mais on va être clair. À la base, Nasty, il te faut une bonne viande, bon poisson. Bien cuit, petits fruits, mangue, ananas. Et là, c'est quand même à la portée de beaucoup de gens.
1: Mmh.
0: Attention, hein. Des amis. Mmh. Rigoler. Des amis pour rigoler. Ouais. L'homme est un animal social. Des amis pour rigoler, t'amuser. Ils ont regardé le secret des centenaires qui vivent, je crois, à l'est de la Sardaigne. Non, en Sicile. Les centenaires en Sicile. C'est, regardez cette émission-là sur les longues vies, le style de vie. Ils ont créé une émission là-dessus de Netflix où ils vont sur plein de d'endroits du globe pour analyser
1: la longévité,
0: pour analyser qu'est-ce qu'ils font, les gens vivent 100 ans, 150 ans, machin et tout. Alors évidemment, il y a l'alimentation, c'est sûr, mais on se rend compte aussi que partout où les gens sont intégrés à la société, ils vivent quand même longtemps. En Sicile, les vieux sont intégrés. En Asie, au Japon, ils sont aussi intégrés. Chez nous, ils sont aussi intégrés. Donc, ils vivent quand même longtemps. Et ceux qui vivent longtemps, ils vivent avec richesse, même quand ils sont pauvres.
1: Ouais.
0: Ils font des bons plats, ils rigolent avec leurs petits-enfants, ils se couchent tôt. C'est tout. C'est ça qu'il te faut dans la vie.
1: C'est le besoin basique. Hein.
0: Voilà.
1: C'est pas
0: enfin, est-ce que tu es né avec une envie viscérale? C'est-à-dire, sans ça, tu meurs d'avoir des Jordan aux pieds.
1: Non.
0: Bon. Enfin, écoute-moi bien. J'ai fini la saison Jordan, là. Le site, là, j'ai fini son jeu. Quand j'ai commencé à avoir de l'argent, là, j'ai dit, je veux un mur. Allez, je suis allé à New York pour choper des paires, disque là-bas. Ok, je suis habillé comment maintenant? Non, comment je suis habillé?
1: En bomba.
0: Voilà, simple. J'ai dit, écoutez, allez tous vous faire foutre avec vos conneries, là. Maintenant, je mets mes bombas.
1: Mais pour faire ça, il faut avoir fait le mur de Jordan.
0: J'ai fait l'excès.
1: Tu fais pas le mur de Jordan,
0: j'ai fait l'excès.
1: Tu peux pas, tu...
0: J'ai fait l'excès inverse. J'ai fait l'excès inverse. C'est bien sûr. Ça, je te le concède. Mais mon rôle à moi, à ton micro, c'est de tenir le discours que le tien aux plus jeunes.
1: Exactement.
0: De leur dire, tu n'as pas besoin de ça. Non. Ce qui fait ta richesse, c'est qui tu es, d'où tu viens. Mon frère, il a fallu que j'aille en France mettre tous les costumes possibles, toutes les Jordan possibles pour dire, mais en fait, je suis quand même bien dans mon bomba. Hein. Franchement, j'ai mets mes sandales, l'air passe partout dans mon bumba. Quand je mets ma coiffe là, je suis content. Bon, moi, je suis revenu pour l'enterrement de mon père et c'est là que je me suis un peu réhabillé comme chez nous. Mais je me suis senti bien, quoi. Je me suis dit, maintenant, je m'habille que comme ça. J'ai fait un stock, je vais en France, je leur montre tout ça. Ils sont là.
1: Bah,
0: oh, c'est magnifique.
1: Plus,
0: mais quelle tenue! Mais quelle tenue super!
1: Ah, il représente.
0: Et je suis là, tu vois, quand il avait un costume, 4 pièces là, il ne me regardait pas.
1: Ouais.
0: Maintenant, mais quelle tenue de prince! On dirait un roi d'Égypte, full camp. On est des Béninois d'Égypte, full camp là-bas. On dirait un Égyptien, il dit, oh, hein, tu vois, c'est important de se... En fait, n'essaye pas de faire, de dealer avec autre chose que ce que tu es, mon frère.
1: Ouais.
0: Ça, écoute-moi bien. Ça là, oublie tout ce qu'on a dit avant. Ça là, c'est le problème de tellement de gens. Il y a des gens, Dieu, il les a fait avec des stats, et ils veulent s'inventer une autre vie. Et donc, ils passent une vie compliquée.
1: Ouais,
0: bah parce que toi là,
1: tu dois jouer un rôle.
0: Frère, moi, ma mère m'a dit quand j'étais petit, tant que tu n'acceptes pas ce que tu dois accepter, tant que tu ne captes pas ce que tu dois capter, la vie continue de te fesser cul nu.
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0: J'ai grandi au Bénin, un petit pays d'Afrique de l'Ouest dont je vous dirais bien que c'est le pays le plus corrompu du monde. Mais le problème, c'est que les pays voisins pourraient me traîner en diffamation. Les gars sont bons, hein. Donc on va dire un des pays les plus corrompus. J'y ai grandi dans une famille aisée, vachement aisée, que dis-je même blindée. Donc vous l'aurez compris, mon père fait de la politique sur place. C'est lié, hein. Quand t'es fils d'un politique africain comme moi, que t'as grandi en France, en général ici, les gens pensent direct que ton père détourne l'argent du gouvernement à son profit. Moi, j'estime que rien que l'insinuer, c'est vachement insultant. Parce que c'est vrai, en fait. Hein. Bien sûr, enlevez le suspense, hein. Faites-nous la coupe, on la ramène à la maison, y'a pas de souci, hein. On est au top du hip-hop, mon ref, ok? Faut bien qu'on soit leader quelque part, ok? Ce sketch sur la corruption, je l'ai filmé avant le confinement. Je l'ai posté sur Facebook et la vidéo a fait 3 300 000 vues. Quand t'as un sketch qui buzz sur Internet, t'as plein de commentaires en dessous de la vidéo. Et j'ai réalisé que les Renois abonnés à ma page étaient graves mauvais joueurs. Ils s'étaient là vendus. Tu trahis la patrie, frère. Je pense que les mecs croyaient que je voulais dire qu'en France, il n'y avait pas de corruption. Alors que bon, il n'y a que des numéros 10 dans votre team, les Français, ok? Que des Zinedine Zidane, vraiment. J'estime juste que nous, au Bled, on a atteint la catégorie légende, voilà. Faut accepter, c'est comme ça, on vole au-dessus du nid de coucou. Vraiment, c'est pas genre je trouve que l'homme blanc est plus ou moins corrompu que l'homme noir. Moi, je suis même pas dans ce débat. Il y a de belles stats des deux côtés, honnêtement, vraiment. On est sur de grosses saisons des deux côtés, d'accord? Ouais, il y a vraiment, ça marque tous les week-ends. Vraiment, on est sur des triplés non-stop, ok? C'est juste que pour moi, en Afrique, quand nous, on pratique la corruption, c'est beau. C'est artistique. Il y a du Beethoven, il y a un truc, ok? Enfin, j'en avais marre à l'école des bruits de couloir du style « Son père a piqué ci, il a encore impliqué dans telle affaire. » Du coup, je me suis motivé un matin, je suis arrivé dans le bureau de mon père. « Bam, papa, t'arrêtes la corruption, y en a marre. » 2 minutes plus tard, je ressors de là avec une PlayStation flambant neuve. « Comment tu veux lutter ?» J'ai viré de bord sur le coup, hein. Dès qu'on me disait « Ton père est un voleur. » Ouais, mais toi, tu n'as pas FIFA, mon ami.
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3: Dans ton milieu d'humoriste, t'as commencé avec toute une génération. On va dire que t'es l'un des plus en vue. T'es sans doute celui qui a le plus payé aussi.
0: Oui.
3: Mais quel regard tu sens de leur part, en fait?
0: Ben en fait, ce qui est assez marrant, c'est que quand tu sors du troupeau, tu sais, il y a ce truc-là historique pour laquelle je pense qu'il doit être gravé dans nos gènes, où l'être humain cherche naturellement à être en sécurité et donc à être validé par le groupe. Mmh. Parce que je pense qu'à l'époque des préhistoriques, quand tu étais exclu par le troupeau, tu devenais une proie facile pour les tigres à dents de sabre. Donc je pense que c'est gravé dans nos gènes d'être en sécurité dans un groupe. C'est pas naturel pour un être humain
3: de marcher seul,
0: d'être en marge du groupe. C'est très rare. Pourquoi on dit les lions marchent seuls et les moutons en troupeau? Tu vois ce que je veux dire? C'est très rare. Donc je pense que au départ, quand tu es divergent, à savoir quand tu oses te mettre en marge du groupe, les gens te prennent pour un fou. Ça passe par beaucoup de choses, calomnie, diffamation, médisance, quolibets de toutes sortes. Tu prends ça, tu avances quand même. Et moi, je suis arrivé à un moment de mon parcours où je vois que même ceux qui me détestent, au milieu de leur haine là, ils ont du respect pour moi. Ouais. Ça, je me dis, c'est quand même pas mal.
3: Ouais. Et ce que je trouve extraordinaire, c'est que ça te donne une liberté de ton qu'on retrouve pas chez les autres.
0: Ah, moi, j'ai accepté que je suis pas dans l'équipe. J'ai accepté.
3: Dans des formats.
0: Mon frère, un humoriste ou un artiste, prends n'importe quel artiste qui ne cherche plus à plaire aux gens. Oh, souvent, c'est qualitatif. Hein.
3: Ouais.
0: Ah, surtout en stand-up là. Mon frère, moi, je dis le truc qu'on devait pas dire. Ouais. Gros mot interdit, je dis pute. Ouais.
3: Et ça passe, mais les gens ils aiment. Ouais.
0: Mon frère, j'ai ouvert Adidas Arena, c'est une salle de 8000 places, mon frère. Je l'ai ouvert pour dans un an. J'ai dit, à l'heure où on parle, toi et moi, j'ai déjà vendu 3000 tickets.
3: Ouais.
0: Parce qu'il y a 3000 personnes, un an à l'avance, qui pensent que it is the place to be. Parce qu'ils savent que tu vas arriver, je vais te dire toutes tes dingueries. Ouais. Parce que moi, c'est fini. Je ne vise plus TF1, je ne vise plus M6.
3: T'as créé ton système,
0: moi,
3: en fait.
0: Moi, je vise le peuple. Et je te dis, je me rends compte que maintenant, même mes adversaires, ils me respectent. Parce que j'incarne un code moral que je n'ai jamais trahi, mon frère. Ça veut dire que quand je pense quelque chose, soit parce que c'est chaud de le penser que je ne le pense plus. Hein. Mon frère, prenons un exemple tout con. Mon frère, même si je pense que c'est faux ce que tu dis, je vais quand même pas vouloir qu'on te tue pour ça. Tu comprends? C'est là où les humains maintenant sont devenus excessifs, mon frère. Quand je te parle de contrôle des émotions, mon frère, on n'est pas d'accord. Elle est passée où la phrase qui dit accordons-nous sur un désaccord. Enfin, qu'est-ce qu'il y a?
3: Parce mais que toi, pourquoi c'est devenu comme ça?
0: Mon frère, parce qu'ils sont devenus hyper émotifs, les gens.
3: Tu sais, c'est ce qui fait peur pour toi. Parce que quand on regarde tous les humoristes qui sont passés, en tout cas en France, qui avaient cette liberté de ton, cette liberté de parole et qui disaient la vérité, ils ont mal fini. Hein.
0: Mon frère, ma vie n'a pas autant de valeur. Ce qui compte, c'est comment je vis. Ma vie n'a pas plus de valeur que la tienne ou plus de valeur qu'un gars qui dort sous un caniveau ici à Kounou. Tu comprends? Ma vie n'a pas autant de valeur. Le jour où c'est mon heure, je pars. Mais ce qui compte, c'est comment je vis, le temps que je suis là. Ma vie ne vaut pas d'être maintenue à tout coup. Soutenez-moi tant que vous pouvez. Et quand je pars, si vous voulez, pleurez-moi deux jours, mais faites vraiment la fête le troisième, c'est important. Ah oui. Très important. Je veux pas d'histoire de pleurs, zouker un maximum. Mais ma vie n'a pas autant de valeur. On m'a envoyé ici pour une mission, je l'accomplis et après je m'en vais.
1: Alors, est-ce que t'es déjà l'humoriste préféré des Français ou pas encore?
0: Non, pas ça encore, je pense ça, pas. Ouais. Par contre, tu vois, dans mes démarches pour essayer de perdre du poids, mes démarches sportives, comme j'ai une hyperthyroïdie là qui accélère le cœur, je cours pas, j'ai pas le droit de faire du cardio. Par contre, je marche beaucoup, 10, 15 kilomètres dans mon quartier, partout où je suis en France, je fais le tour, machin et tout. Et quand je marche, je croise toujours des gens qui viennent m'arrêter, qui me disent, monsieur, il faut vous encourager, ça doit pas être facile pour vous, parce que les gens sont lucides. Ouais. Les gens sont lucides.
1: Non, moi, je pense que ça va venir tôt ou tard, peut-être que c'est le cas, mais bon, le système peut pas laisser...
0: Non, je vais te dire, quand ils disent, bon, finalement, il a son 44e zénith d'Afrique, donc on s'est dit que bon, on allait le recevoir. C'est ça. Et ça, ce sera la victoire de tout un peuple.
1: Ouais.
0: Mon frère, je vais te dire un truc. Quand tu remplis entre 2 et 3 000 personnes dans chaque ville de France, partout où tu vas, t'es déjà une vedette.
1: Ouais.
0: Bon, voilà.
1: Clairement.
0: Pas parce que tu n'es pas à la télé. Tu comprends? Il faut pas laisser les gens te prendre ce que tu es.
1: Ouais.
0: C'est pas eux qui décident, c'est le public.
1: Ouais.
0: Et a priori, selon les gens, je suis quelqu'un.
1: Ouais. Pour toi, c'est quoi être afropéen aujourd'hui?
0: Afro-européen?
1: Ouais. Parce que t'es clairement des deux cultures.
0: Ouais, je pense que l'Europe a plus besoin maintenant qu'on les mette en avant. Ils se sont mis en avant eux-mêmes et ils l'ont bien fait. Je pense qu'il faut, aujourd'hui, pour moi, être européen, c'est respecter ce que l'Europe m'a apporté.
1: Ouais.
0: Ils m'ont permis d'avoir une carrière, de mettre sur orbite, d'acquérir une autorité, une crédibilité. Et pour ça, je remercierai toujours la France.
1: Ouais.
0: Mais je pense que être africain aujourd'hui, c'est avoir le courage de dire qu'on l'est et avoir le courage d'incarner notre africanité.
1: Ouais.
0: Tu comprends? Avoir le courage d'aller sur TF en Bumba.
1: Ouais.
0: C'est ça que je vais le faire maintenant. Écoute-moi bien.
1: T'inquiète.
0: Ça là,
1: on attend.
0: Suis-moi. Suis-moi. Je vais vous mettre bien. Je risque d'aller à Gbada quotidien.
1: Ouais.
0: À Gbada Kobi.
1: Ouais.
0: Sur la gauche pour dire que je suis Rokbonouton. Je vais aller là-bas. Hein. Si ça m'a fait, je vais demander à Catherine Gaglouza. Bien vrai. Je vais les mettre. Non, être africain, c'est assumer.
1: Ouais.
0: Bon, il faut s'intégrer, certes, mais il faut dire aux gens. Alors, moi, j'aime votre style. Par contre, chez moi, là, on mange à tassi.
1: Ouais.
0: Hein, c'est riz, haricots. Je vais vous inviter. Vous allez goûter une fois. C'est important de mettre en avant notre culture. Je trouve qu'on le fait pas assez.
1: Ouais. Et qu'est-ce que tu penses justement des jeunes béninois ou des jeunes africains qui veulent partir?
0: Je les comprends. Je leur dirais quand même que je pense qu'ils n'ont pas de gros risques à développer ce qui se passe ici.
1: Ouais.
0: C'est compliqué à dire de la part d'un mec qui est parti.
1: Mmh.
0: Mais on voit bien que je reviens, que je fais l'effort d'essayer de m'intégrer à la culture de mon pays de plus en plus et d'être un acteur.
1: Mmh.
0: Même s'ils partent, il faut que ce soit une décision réfléchie et choisie. En revanche, ce que je leur demande de faire, ce pourquoi je les supplie, c'est vraiment de rentrer chez eux.
1: Ouais.
0: À la fin, quand ils ont appris ce qu'ils ont à apprendre, fait ce qu'ils ont à faire comme argent, faut qu'ils rentrent chez eux pour faire que plus aucun Béninois n'ait besoin de partir de chez lui pour être quelqu'un. Donc battons-nous pour être fiers de chez nous et rester chez nous.
1: Ouais. Bah, on arrive à la fin de l'entretien là, mais je ne terminerai pas sans présenter un hommage à ton père.
0: Merci frère.
1: Qui était un ami de la famille et qui a été une source d'inspiration et présent dans de nombreuses de tes créations.
0: Oui.
1: Et quand tu écrivais sur lui, on sait que vous aviez des rapports
0: conflictuels,
1: compliqués. Tu étais dans quel état d'esprit quand tu écrivais sur lui généralement?
0: Bon, j'étais plutôt en colère, mais comme je t'ai dit, pour moi, un bon artiste, c'est quelqu'un qui est sincère et authentique. Et donc, en fait, moi, quand je crée, je ne m'invente pas une autre énergie que le moment où je suis en train de créer, ce que je ressens au moment où je suis en train de créer.
1: Ouais.
0: Donc, si je suis en colère, je me sers de ça.
1: Ouais.
0: Tu comprends? Donc, au bout d'un moment, c'est vrai que mon père, j'en ai mis plein la gueule. Ben, j'en ai beaucoup parlé en podcast.
1: Ouais.
0: J'ai beaucoup parlé de mon père, des leçons qu'il m'a donné un bon père africain. Et la leçon de faire un pas en avant, là, qui a fait des millions de vues. Tout le monde en a, mais c'est vrai, cette histoire-là, où je suis en galère, en peine de cœur, où je lui dis, mais comment j'avance? Il me dit, bon, tu es où, là? Je suis dans la canne. Il me dit, bon, lève-toi. Tu es debout? J'ai dit, oui. Il me dit, bon, fais un pas en avant pour voir. Ça a marché? J'ai dit, oui, bon, fais encore un deuxième pour voir. Ça a encore marché? Bon, alors tu enchaînes comme ça jusqu'à ce que moi s'en suive. J'ai toujours parlé de mon père parce que ça a été une inspiration. Il n'a pas tout fait bien, mais c'était mon père. finalement, quand je vois où j'en suis dans la vie, je sais que je suis là aussi parce que je suis en prolongement de sa personne et qu'il m'a enseigné ce qu'il m'a enseigné. Donc aujourd'hui, je lui rends profondément hommage là-dessus. Et voilà, hein, nos, les relations avec nos parents africains, elles sont pas simples. Ouais. Donc évidemment, oui, quand j'écrivais, j'étais en colère. Mais tu vois, quand mon père est mort et que je l'ai annoncé sur les réseaux, pas parce que je voulais le publier, mais parce que moi, je suis public. Ouais. Donc les gens doivent savoir pourquoi est-ce que moi, je vais pas faire la date que je devais faire au Maroc, mais parce que mon père est mort. Donc je dois le dire sur les réseaux pour que mon public soit au courant de l'état psychologique dans lequel je suis, parce que si ça se trouve, je vais chialer à un moment donné sur scène. Donc tout le monde doit être au courant. J'ai tenu grâce aux gens. J'ai eu le sentiment que les gens étaient tristes pour moi, avec moi, parce que comme j'ai toujours parlé de mon père tout le long, tout le monde a eu le sentiment de le vivre en même temps que moi. Donc ça a été très particulier à vivre comme décès, parce que même si je suis toujours en train de le digérer, j'ai été beaucoup entouré de mon public, de mes grands frères, de, tu vois, j'ai senti que tout le monde était quand même concerné par ce que je vivais, et donc j'ai pas vraiment été seul dans ce moment-là. Tu vois, tout le monde m'a toujours donné de la force, parce que bah aussi mon père était un grand homme d'ici, je pense qu'il est inspiré des générations, il a fait des grandes choses dans notre pays. Ouais, moi je suis fier d'être son fils, et je m'appelle Edgar Yves Junior, donc c'est à moi de faire en sorte que ça...
3: Tu fais beaucoup penser à lui. Hein.
0: On n'arrête pas de me dire ça, chaque fois.
3: C'est la photocopie.
0: Incroyable, ma mère aime tout le temps ça.
3: Autant Maury, il fait penser à lui, mais dans le bagout, dans l'attitude, dans... c'est la photocopie qui est là.
0: Oui, c'est moi-même tout, mais écoute, quand je suis arrivé à Domé, notre village, le quartier où mon père a grandi, à Domé, à notre village à Porto Novo, mes tantes se sont mis à pleurer parce qu'elles ont dit qu'en fait, elles voyaient leur grand frère quand il était jeune.
3: Et maintenant, on arrive à la fin de l'entretien, le Stade de France. Qu'est-ce qu'on te souhaite?
0: Ben, souhaitez-moi de faire le Stade de Kounou, non? De faire Rotoko. Rotok, c'est Rotoko, nous, chez nous, non? C'est plus, c'est...
3: Si, si.
0: J'aimerais arriver au plus haut niveau possible. Je me suis mis comme objectif le Stade de France. Ouais. Évidemment, c'est un truc qui fait peur parce qu'on se dit
3: pas. T'as peur quand tu le dis?
0: Non, bon, c'est bien.
3: T'as besoin de te faire peur.
0: Oui.
3: Ouais.
0: Tu sais, moi, sinon, je suis un flemmard dans la main. Ouais. Si je me fais un truc que je peux atteindre facilement, je me donne pas à fond. Ouais. Quand je me fais un truc censé être inatteignable, qui fait que tout le monde dit, oh, il est malade, machin et tout, vraiment, moi, ça me chauffe. J'ai dit, ok, lui, là, je veux qu'il revienne me dire.
3: Fermer les bouchons.
0: Ouais, j'adore ça. Nasty, j'adore ça. Ouais. Je suis respectueux, mais je suis un compétiteur viscéral et acharné. Hein. Ouais. J'aime bien. Et souvent, j'y arrive, hein.
3: Ouais.
0: Je serai comme ça jusqu'à la fin. J'ai mis Stade de France pour y aller. Je sais que je le ferai. J'ai pas de doute sur ça. Mais évidemment, ça fait peur. Ça me donne envie de me donner à fond. Et je veux aussi arriver au Bénin et faire des grandes salles chez nous. Ouais. Je pense que si je faisais un spectacle maintenant, je pourrais remplir des jauges correctes chez nous. Ouais. Mais je veux aller au bout aussi et être un artiste qui marque les deux pays et dont on se rappelle. Ouais. C'est mon but. Tu sais, au-delà des salles, souhaitez-moi juste de garder la même ligne de conduite.
3: Ouais.
0: Parce que ça demande en général un haut niveau d'encaissement, de capacité d'encaissement. Et donc, tu sais, moi, maintenant, ce qui m'apaise, c'est le moment où je marche dans la rue, où j'arrive à l'aéroport au Bénin, où on me fait des surprises, où on me dit, on est fier de toi. Mmh. Si vous me croisez, continuez à me le dire. Tout le monde sait que je suis un gars simple. N'importe qui peut me parler. Je peux boire un café avec n'importe qui. Parce qu'en fait, ça m'encourage. Donc, en fait, juste continuez à m'encourager, à me donner de la force et je me charge du reste.
3: Affaire à suivre, comme on dit.
0: Merci, Fofo.
3: Merci beaucoup d'avoir répondu à l'invitation. Merci pour ta transparence. Merci pour la bonne humeur. Et bah,
0: merci de m'avoir reçu. En tout cas, on est ensemble, frère.
3: Et bon séjour à toi.
0: Merci, tonton.
4: 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Sans transition, nous enchaînons sur les actus showbiz d'ici et d'ailleurs préparées par Olivier. Et cette semaine, il y a beaucoup, beaucoup, beaucoup d'actus. Miss Clinton, n'est-ce pas?
5: La bataille pour le trône de l'Adja Piano est lancée. La scène urbaine béninoise s'est enflammée cette semaine après le lancement du défi coup d'état porté par deux Inks Kokowaya. Présenté comme un morceau destiné à conquérir le trône de l'Adja Piano, le projet alimente déjà des débats sur les réseaux sociaux. Les artistes appellent à une compétition musicale basée sur le talent plutôt que sur les clashs. Preuve que l'Adja Piano continue de s'imposer comme le mouvement le plus dynamique du moment au Bénin. Meko annonce un nouvel artiste dans la Meko Family. Quelques jours après le lancement de Tob et Yeton 2.0, le producteur Meko prépare déjà la suite. Dans une publication qui fait beaucoup parler, il annonce l'arrivée prochaine d'un nouvel artiste au sein de la Meko Family, promettant le retour du rap 229 et relançant la curiosité des internautes. LGBL fait vibrer Parakou. LGBL a livré une prestation remarquée à Parakou devant un public venu en grand nombre. Entre ses plus grands succès et une forte interaction avec ses fans, l'artiste a confirmé son ascension sur la scène musicale béninoise et l'engouement croissant du public pour les grands concerts organisés dans le nord du pays. Ashton Hall, bientôt au Bénin. Le célèbre athlète et créateur de contenu américain fera prochainement escale à Cotonou dans le cadre de son Africa Tour. Connu pour ses vidéos de motivation et son impressionnante discipline sportive, il participera à plusieurs activités destinées aux passionnés de fitness, d'entrepreneuriat et de développement personnel. Les inscriptions sont déjà ouvertes. Les inscriptions à EIA Vacances 2026 sont toujours ouvertes au centre communautaire EIA. Chant, danse, slam, humour, battle rap. Les jeunes talents sont invités à tenter leur chance pour décrocher une part de la cagnotte de 5 millions de francs CFA mis en jeu. Au-delà des compétences, l'événement est devenu l'un des plus grands tremplins de découverte de jeunes artistes au Pina. Mewé et Didi B réunissent deux générations avec On a loupé. La musique ivoirienne a vécu l'un des événements de la semaine avec la sortie de On a loupé. Le tout premier featuring entre Mewé, légende du Zoblazo, et Didi B, figure incontournable du rap ivoirien. Accompagné de son clip officiel, le morceau symbolise la rencontre entre deux générations qui ont chacune marqué leur époque. Très attendu par les mélomanes, ce duo a immédiatement enflammé les réseaux sociaux et confirme une nouvelle fois la capacité de la musique ivoirienne à rassembler les styles, les publics et les générations. Des Bordeaux Likounfa crée la surprise au concert de Floby. Le concert de Floby a réservé une belle surprise à son public avec l'arrivée sur scène de Des Bordeaux Likounfa. L'artiste ivoirien est venu partager un moment de communion avec la star burkinabé sous les ovations du public. Une apparition saluée sur les réseaux sociaux qui illustre une nouvelle fois les liens artistiques toujours plus forts entre le Burkina Faso et la Côte d'Ivoire. Après plusieurs mois de travail, la team Peya a officiellement lancé son tout premier album intitulé « Joie de vivre ». Disponible sur les principales plateformes de streaming, ce projet marque une étape importante dans la carrière du groupe qui entend confirmer sa place parmi les formations les plus prometteuses de la nouvelle scène ivoirienne. Louisette Kadik Nguessan est Miss Côte d'Ivoire 2026. La Côte d'Ivoire tient sa nouvelle reine de beauté. Louisette Kadik Nguessan, représentante de San Pedro, a été sacrée Miss Côte d'Ivoire 2026 lors de la grande finale organisée au Parc des Expositions d'Abidjan. À 26 ans, elle succède à Fatima Koné et entend profiter de son mandat pour défendre plusieurs causes sociales, notamment la lutte contre le cyberharcèlement. C'était l'équipe du Cotonou Boy Show pour les actualités de la semaine. À très bientôt pour de nouvelles infos.
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Ladies and gentlemen, voilà, c'est la fin de cet épisode du Cotonou Boy Show du mois de juillet. Merci à toute l'équipe qui a travaillé sur cette émission. Razak était dans la maison, Miss Clinton était dans la maison, Olivier était dans la maison. On se retrouve très très très vite sur le Cotonou Boy Show. 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Et si vous avez raté l'émission, vous pouvez la retrouver sur notre site internet bipradio.com. Et moi, je vous dis à la semaine prochaine. Oyonambe Nastinesta. Mes amis m'appellent Daniel, 'cause I sleep where the lions eat. 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
1: 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Il est 10h.
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4: Salut à toutes et à tous et merci d'être toujours à l'écoute de Bip Radio pour la playlist de ce week-end. Nous vous proposons deux morceaux. Le tout premier, c'est Abreaké Boy de Miguel Enriquez. Et ensuite, on va revenir en Afrique pour écouter Le Temps du chanteur congolais Fally Ipupa. Merci et bonne écoute.
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7: Edu Franco.
0: Mm-hmm.
7: On est très convié à Bamba.
0: Et donc, quand j'ai mis
7: ici? On a deux bureaux au Daïro.
0: Mais il s'est de date.
7: Mais il s'est de date, tu n'as pas de bureaux.
0: Mm-hmm.
7: On fait beaucoup d'argent, cacalibre. Et nous, le quoi, pas d'un monde, un cambio de route dans la main. Et dans les cacales, la route de bureau, nous venons. Et là, on conseille, mais les gars, ils vont.
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0: 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Il est 12h.
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0: Bonsoir à toutes et à tous. Merci de nous rejoindre sur BIP Radio, la 106 FM. Heureux de vous retrouver pour cette émission dédiée à la sécurité routière. Aujourd'hui, samedi, nous abordons un thème qui nous concerne tous, conducteurs, motocyclistes, piétons, la courtoisie sur nos routes. Sur celle-ci, entre impatience, stress et incivisme, la tension monte très vite. Mais est-ce une fatalité? Pour en discuter, nous recevons Eric Dayonvi, chef division communication du Centre national de sécurité routière, le CNSR. Bonjour et merci d'être dans les locaux de BIP Radio.
1: Oui, bonjour monsieur le journaliste.
0: Devant ce micro, Alès Komlanou-Dauphinin, je conduis cette émission jusqu'à midi 57 minutes. Lorsque nous parlons de courtoisie sur la route, on parle de respect, de patience, de civisme, des valeurs simples mais qu'on oublie parfois une fois au volant ou sur une moto. Aujourd'hui à Cotonou, un simple refus de priorité, un klaxon de trop ou une mauvaise manœuvre peut rapidement dégénérer. La tension monte très souvent, démarre par des insultes diverses des conducteurs qui viennent souvent aux mains. Alors, comment en est-on arrivé là et surtout, comment changer les choses, Eric Dayonvi? Première question, qu'est-ce qu'on entend concrètement par courtoisie sur la route?
1: Merci beaucoup, monsieur le journaliste. Je profite de votre micro pour saluer les auditeurs qui nous écoutent en ce moment. Et je leur demande de faire beaucoup attention sur la route parce que la courtoisie aussi, c'est un comportement qu'il faut adopter. Et merci beaucoup pour la question. Il faut qu'on commence par expliquer ce qu'on appelle courtoisie.
0: Exactement.
1: Pour que les usagers de la route puissent nous comprendre. Et il faut reconnaître que la courtoisie, c'est un ensemble de comportements et d'aptitudes essentielles qui visent à assurer une conduite sécuritaire et à rendre la circulation routière plus agréable et plus sûre pour tous les usagers de la route. Donc ça doit être un comportement que chacun de nous doit développer sur la route pour que l'espace qui est la route puisse être mieux partagé et qu'il y ait plus de confiance quand vous quittez votre maison et vous voulez prendre et vous voulez utiliser cet espace-là pour joindre, pour arriver et pour quitter un point A, un point B. Il faut que vous soyez à l'aise dans la circulation pour que la route soit sûre. Voilà ce qu'on appelle courtoisie. Et par rapport à ça, il faut reconnaître que ça exige des principes.
0: Oui. Lesquels?
1: Voilà. Et la courtoisie, d'abord, pour appliquer ou bien pour mettre en œuvre ces comportements, il faut d'abord commencer par respecter les règles de la circulation routière. Je vais parler du code de la route. Ben, ça commence par là. D'accord. Donc, il faut éviter de faire de l'excès de vitesse. Il faut aussi respecter son couloir de circulation. Il faut respecter aussi les feux tricolores. Il faut aussi appliquer la priorité à droite. Il ne faut pas garer là où il ne faut pas garer. Donc, arrêt, stationnement, il faut savoir le faire sur la route. Donc, tout cet ensemble-là, il faut que chacun incorpore ça, chacun mette ça dans son et l'usage quotidien pour pouvoir dire qu'il est en train de pratiquer la courtoisie. En plus de ça, il faut demander au conducteur de la route d'être poli. Parce que ça rentre aussi dans le cadre de la courtoisie. Il faut qu'on soit poli envers les autres usagers de la route. Parce que vous êtes les mêmes sur la route. Personne, on ne peut pas dire qu'un usager dépasse l'autre sur la route. Chacun, même si vous n'utilisez pas le même matériel roulant, vous avez les mêmes droits. Le conducteur de moto a le même droit que le conducteur de véhicule à quatre roues, ou bien le conducteur de camion. Et les deux ont le même droit que le piéton qui veut traverser la route. Donc, tout le monde a le droit d'utiliser cet espace-là. Donc, il faut être poli pour mieux partager la route. En plus de ça, il faut faire preuve de patience et de tolérance. Tu l'as dit, là. Et j'aime bien le chanteur Tiaf, qui a, dès l'entame de notre émission, cette chanson, effectivement, ça résume un peu ce qu'on dit.
0: Ce qu'on dit, oui.
1: Parce que le client ou bien le passager qui dit aux Zim de faire doucement, et le Zim ne respecte pas. En fin de compte, il y a un accident qui survient, et l'autre dit, je t'ai dit de faire doucement. Et tout de suite, la bagarre va commencer, parce que l'autre va dire, je t'ai dit ça, non. Donc, il faut être vraiment poli. Il faut se dire que la route se partage de la même manière que j'ai le droit d'utiliser cet espace de la route. C'est la même manière que l'autre usager, même s'il est piéton, il a aussi droit à la route.
0: Mais il faut le dire, hein, il y a certains clients également, lorsqu'ils empruntent des taximoto, ils demandent aux émigrants, comme on les appelle souvent, d'accélérer et d'aller plus vite parce qu'ils sont souvent pressés. Là également, est-ce qu'on peut parler de courtoisie sur la route? Est-ce que c'est une façon de ne pas être courtois?
1: Il faut reconnaître que quand on est déjà en retard, ce n'est pas sur la route qu'il faut rattraper le retard. Donc il faut que le conducteur, comme le passager, il faut qu'il sache que sur la route, on ne fait pas de la vitesse, on ne gagne pas le temps qu'on a perdu depuis la maison. Donc, il faut faire beaucoup attention. Donc, même si le passager dit et au conducteur de filer, il faut que le conducteur puisse rappeler au passager que, ah, attention, sur la route, je dois respecter les prescriptions routières. Je dois éviter les comportements qui vont m'amener à faire un accident. Donc, il faut qu'entre les deux, ils puissent avoir entente pour qu'à la fin, on ne commence pas à avoir des injures.
0: Et c'est le moment, je pense, hein, de rappeler les règles de vitesse, la limitation de vitesse sur nos routes. Que dit la loi, hein, en termes de limitation de vitesse, Eric Teignan?
1: Oui, mais merci beaucoup. Vous voyez, sur nos routes, sur les routes inter-État, il y a les panneaux qui orientent les usagers de la route. Et sur ces panneaux, la limitation de vitesse est dans l'agglomération, c'est à 50 km à l'heure.
0: D'accord.
1: Il faut que chacun de nous puisse respecter cette limitation de vitesse-là. Ce n'est pas pour rien qu'on a mis ces panneaux de limitation. Vous voyez, je l'ai dit que c'est dans l'agglomération. Parce qu'à tout moment, un usager peut surgir pour la traverser. À tout moment, les enfants peuvent envoyer un ballon qui va. Et vous voyez, quand un enfant envoie son ballon dans la circulation, il ne regarde pas la circulation. C'est le ballon qui cherche.
0: Le premier réflexe,
1: c'est son ballon. Il faut qu'il aille sauver le ballon et non lui-même. Donc pour cela, il faut que chacun se dise que il faut que je sois à une vitesse donnée pour pouvoir éviter l'enfant qui va vouloir traverser la route. Donc 50 km à l'heure, c'est raisonnable. Mais on conseille encore aux usagers d'aller à moins de 50 km à l'heure. Parce qu'à tout moment, le risque peut survenir.
0: Et les 50, vous m'excusez, les 50 km à l'heure, est-ce que c'est lorsque nous sommes en moto ou en véhicule?
1: Non, les 50 km à l'heure, c'est pour les deux. Pour les deux,
0: okay.
1: Pour tous les usagers de la route.
0: D'accord.
1: Quel que soit le matériel roulant que tu prends pour circuler, tu dois respecter cette prescription-là. Ce n'est pas seulement dédié à une catégorie de conducteurs, non.
0: Okay.
1: C'est pour les deux. Il faut remarquer que dans nos villes, il y a les voies asphaltage qui passent dans les ruelles. Sur ces voies, vous allez voir que la limitation de vitesse est différente de la limitation de vitesse qu'on constate sur les grandes routes. Ça, c'est à 20 km à l'heure, bien 30 km à l'heure, même 10 km à l'heure. Ça dépend de l'endroit. Donc, il faut pas que les gens s'étonnent en voyant ces panneaux-là. Il faut qu'ils se disent que dans cette zone, bien au niveau de l'environnement qui caractérise ce milieu, ne permet pas d'aller à 50 km à l'heure. Donc c'est pour ça qu'on a mis 30 km à l'heure, pour éviter. Si vous circulez un peu sur ces voies asphaltées, vous allez voir que tout juste, il y a les maisons qui sont aux abords de ces voies-là. Et l'entrée de ces maisons débouche directement sur ces voies-là. Donc à tout moment, l'enfant qui a l'habitude de traverser la voie quand il n'y avait pas asphaltage a toujours le même réflexe. Même si la voie passe devant sa maison, son comportement n'a pas changé. Donc c'est nous, usagers, qui empruntent ces voies-là, qui devons faire attention à ces enfants-là, qui ont déjà l'habitude. Même si vous leur parlez, vous dites tout, l'enfant, l'habitude est déjà innée en lui. Donc même s'il veut traverser, il a l'habitude de quitter sa maison pour aller acheter de la bouillie de l'autre côté de la voie. La vendeuse de la bouillie est toujours là. Mais il y a une autre forme, il y a la voie qui les sépare. L'enfant qui quitte la maison, qui prend son bol, quand il ouvre le portail, il a accès directement à la voie. Lui ne peut pas penser, lui ne peut pas imaginer que à tout instant, il peut avoir un conducteur de moto, bien un conducteur de véhicule. Son objectif, c'est de traverser pour aller acheter la bouillie, bien sa nourriture. Donc, c'est nous, conducteurs, en empruntant ces voies-là, nous devons faire attention à ces enfants. Et les panneaux sont là pour nous obliger à casser notre vitesse pour ne pas faire des accidents.
0: Donc nous pouvons résumer en disant que la courtoisie, c'est également respecter les panneaux de signalisation et de respecter également les passants ou les piétons qui souhaitent traverser.
1: Voilà, en le faisant, c'est être courtois. Et il faut rappeler que nous demandons aux usagers de la route d'éviter les comportements agressifs. Vous l'avez dit. Des fois, on voit deux conducteurs de moto qui gardent leur moto et commencent pas à se bagarrer. Et ça, c'est courant. Ou bien des injures, pas possible. Donc, il faut que ces comportements, nous puissions les diminuer pour que sur la route, il y ait de quiétude, pour que chacun se dise que j'ai le droit. Et pour être confortable dans ce droit, il faut qu'il respecte ses
0: prescriptions. Alors, n'oublions pas de notifier qu'il s'agit d'une émission interactive. Les auditeurs peuvent également nous appeler afin de réagir, nous faire part de leurs préoccupations. Notre invité à présent, il pourra répondre à toutes vos questions. Les numéros à appeler afin de nous rejoindre sur cette émission, le 01 52 52 67 67 ou le 01 90 77 05 05. Je répète une nouvelle fois, le 01 52 52 67 67 ou le 01 90 77 05 05. Une courte parenthèse dans cette émission avant de poursuivre avec le sujet du jour. Il y aurait une petite panne au niveau de la plateforme qui se charge du paiement de la visite technique. Le problème a démarré depuis lundi. C'est dû à quoi?
1: Oui, et merci beaucoup. Et effectivement, depuis pratiquement 3 ans, l'État a fait obligation aux services comme le CNC d'installer leur paiement en ligne sur une plateforme. Et ça, c'est la plateforme du service public. Et par rapport à ça, c'est pas le CNC qui gère cette plateforme-là. C'est l'ACIM qui gère la plateforme. Et les services comme le CNC, nous avons accès à cette plateforme-là. Et chaque usager qui veut renouveler sa visite technique depuis sa maison, va sur cette plateforme et fait la demande. En faisant la demande, il paye la prestation avant de venir au CNC. Et depuis un certain temps, il y a des rumeurs parce que nous avons un mail qui nous permet de recevoir les plaintes des usagers. Et depuis quelques jours, depuis le lundi, nous avons commencé par enregistrer ces plaintes disant que nous avons fait la demande en ligne et la plateforme nous a débité des sous qui correspondent au service payé, mais nous n'avons pas le récapitulatif qui nous permet de venir au CNC. Effectivement, quand nous sommes allés sur la plateforme, nous avons constaté qu'effectivement, il y a un petit dysfonctionnement au niveau de la plateforme et c'est pour cela que ces usagers n'arrivent pas à tirer leur récap pour venir faire la visite technique. Nous rassurons ces usagers pour leur dire que ceux qui s'en chargent, c'est-à-dire l'ACIN, est à pied d'eux pour pouvoir corriger cet état de choses pour que dès le lundi, que ça soit rassuré pour que chacun puisse avoir son récapitulé avant de finir au CNC. Et je profite de l'occasion pour demander aux usagers qui nous écrivent au CNC demandant de les aider à avoir le récapitulatif. Nous pouvons ici, si vous le permettez bien, donner 2 numéros de l'ACIN parce que quand ça arrive, il faut que ces usagers écrivent aux services qui s'occupent de cette plateforme pour que leur solution soit trouvée. Et ces 2 numéros que je vais donner, il y a un numéro d'appel et un numéro WhatsApp qui peuvent appeler à tout moment pour signaler leur désagrément par rapport au paiement des frais de la visite technique. Et quand je prends la ligne WhatsApp, c'est le 01 50 38 00 00. Ils peuvent écrire à tout moment à l'ACIN. L'ACIN va leur répondre et leur dire exactement ce qui se passe et leur demander de prendre patience qu'ils sont en train de corriger et cet état de choses. Le numéro appel, c'est le 01 91 38 00 00. Donc il faut que les usagers prennent ces numéros-là et commencent par écrire à l'ACIN. Effectivement, ils nous écrivent. Ils nous écrivent, mais nous leur disons que le service qui est compétent, le service qui peut régler leur problème, ce n'est pas le CNC, que c'est l'ACIN. Et nous passons par votre canal pour leur dire que ceux qui sont en attente, ceux qui ne savent pas quoi faire, voilà les 2 numéros que je viens de citer. Le numéro WhatsApp, c'est le 01 50 38 00 00. Et le numéro appel de ACIN, c'est 01 91 38 00 00. Il faut qu'ils saisissent ces deux numéros pour avoir quelqu'un de cause pour pouvoir faire leur visite technique.
0: D'accord. En attendant de recevoir les appels de nos auditeurs, est-ce que vous diriez que le manque de courtoisie est aujourd'hui un véritable problème au Bénin?
1: Oui, c'est un véritable problème parce que depuis quelques années, nous avons commencé par constater des accidents qui sont dus au manque de courtoisie sur la route.
0: Oui.
1: Et quelques exemples pour étayer ou bien pour convaincre les usagers qui nous suivent, parce que chacun a des comportements qui dérangent, mais qui ne sait pas que ces comportements peuvent être dans le registre de courtoisie.
0: Oui.
1: Vous voyez un instant quand nous sommes sur la route et qu'on voit un piéton, par exemple un écolier, qui a quitté la maison. Et son école est derrière, de l'autre côté de la voie. L'enfant reste là jusqu'à ce que l'heure d'aller à l'école dépasse avant qu'il ne puisse traverser la route. Et les usagers qui empruntent cette voie voient l'enfant debout. Qu'est-ce qu'il coûte aux usagers de s'arrêter et de demander à l'enfant de traverser? Même si ce n'est pas un petit enfant, c'est une personne âgée. Vous voyez que les personnes âgées, la traversée est difficile. Même nous-mêmes, la traversée est difficile. Donc, c'est raisonnable ou bien c'est... Je pense que c'est un comportement que nous demandons à chacun d'intégrer dans leur comportement de tous les jours, qu'en voyant un usager au bord de la voie, il faut que nous tous, conducteurs de moto, conducteurs de véhicules, camions et autres, nous puissions nous arrêter pour que l'enfant puisse traverser. Je l'ai dit ici que la route, c'est un ensemble, c'est un espace qui se partage et que chacun, piéton, motocycliste ou bien conducteur de véhicules ou bien de camions, nous tous, nous avons droit. Donc, c'est logique que si nous voyons quelqu'un qui est piéton, d'ailleurs, c'est l'usager le plus faible du maillon, le piéton. Donc, si nous voyons un piéton au bord de la voie qui a envie de traverser, nous puissions le laisser traverser. Ça aussi, c'est faire preuve de courtoisie sur la route.
0: Alors, nous allons prendre un nouvel appelant. Allô?
2: Allô?
0: Oui, bonjour, monsieur.
2: Bonjour, on m'appelle Agathon Florent depuis Ouida.
0: D'accord, nous vous recevons.
2: Bon, je vous remercie et je vous salue toutes les plateaux. Il y a quelques chauffeurs que je les félicite. S'ils viennent au bord de... Et d'une école, ils s'arrêtent pour que les enfants passent. Mais il y a des chauffeurs dedans. Quand les enfants sortent, c'est roulé de vive allure devant les écoles. Quand tu dis que c'est pas bon, ils vont te citer.
0: D'accord.
2: Tout à l'heure.
0: D'accord. Merci, monsieur. Un nouvel appel au bout du fil. Allô?
3: Oui, allô?
0: Oui. Bonjour, monsieur.
3: Bonjour.
0: Oui.
3: Monsieur le journaliste.
0: Bonjour. Comment vous appelez, s'il vous plaît?
3: On m'appelle Idrissou Liamili Koumayan.
0: D'accord. Monsieur Koumayan, bonjour.
3: Oui. Moi, je constate quelque chose dans la ville. À la sortie des élèves, il y a un monsieur qui tient le drapeau.
0: Drapeau, oui.
3: Et il soulève le drapeau, il demande à tout le monde de marquer l'arrêt. Ceux qui sont devant marquent l'arrêt. Mais ceux qui sont derrière, qui sont à vive allure, ce sont eux qui vont buter les enfants, cause des accidents, cause des chocs. Pourquoi ils font ça dans la ville? Ça fait un. De deux, la fois dernière, j'ai écouté un de votre invité qui disait « Quand le frein ne marche pas, qu'il faut tirer le frein à main. » Alors que lorsque moi j'étais à l'auto-école, on nous dit quand on est dans la descente et que le frein ne marche pas, il faut frein moteur. Frein moteur.
0: D'accord.
3: Et pourquoi votre invité fait frein moteur qu'il faut tirer le frein à main, alors que le frein à main peut se casser brusquement? Ça fait deux. De trois, la fois passée, j'ai posé la question de savoir pourquoi au Bénin les motos ont une seule plaque. Alors que, autant j'ai dit, même BBCT, la Vespa, les Solex et autres ont toujours leur plaque, une plaque devant et une plaque à l'arrière. Les avions ont leurs appellations de chaque côté et leur numéro. Les bateaux ont leur numéro de chaque côté. Mais pourquoi nous faisons ces erreurs et quand on va pour prendre les plaques, on nous donne une seule plaque. Pourquoi? Alors que si la moto est perdue et que les policiers veulent faire le contrôle en ville, c'est de devant qu'on perçoit les numéros et non de derrière.
0: De derrière. D'accord, M. Cromayon. Nous avons pris en compte vos préoccupations.
3: Ok, je vous remercie.
0: Merci
3: vous
0: à vous également. Nouvel appelant au bout du fil. Bonjour.
4: Oui, bonjour, monsieur.
0: Bonjour, monsieur. Comment allez-vous?
4: Oui, je salue votre invité. Ok. J'aimerais poser une
0: question à votre invité. Oui, est-ce qu'on peut connaître votre nom, s'il vous plaît?
4: Oui, c'est Rodrigue Akakou.
0: D'accord, Rodrigue Akakou. Allez-y.
4: Je vous appelle depuis Kokoto.
0: D'accord, bien reçu.

0: Jago.
1: D'accord.
0: Salue-moi, votre invité.
1: D'accord, il faut reçoit 5 sur 5.
0: Et merci beaucoup. Vous savez, on a dit même devant les feux et tricolores, quand les feux s'allument rouge, nous tous, nous sommes devant et on s'arrête. Mais il y a des clobotos indélicats là. Il vient coller tout le monde. La fois passée, c'est ce qui s'est passé avec Nonsa à Karadikota. Maintenant, il faut rappeler ces conducteurs de critiques là. Soit il faut leur donner, soit avant de conduire et les critiques là, il faut avoir un permis. Normalement, on devait avoir un permis pour conduire ça là. Et il faut les rappeler à l'ordre. Moi, je pense que devant les écoles là, il faudrait que le gouvernement donne l'ordre pour qu'on fasse des dodanes. J'ai suivi une de vos émissions. Merci à Radio Bip pour les émissions parce que vous voulez que le peuple béninois soit émancipé. Malgré tout ce que vous faites là, ils ne veulent pas. Les dodanes là, c'est très nécessaire devant les écoles. Parce que et la fois passée, on a dit que si le véhicule court, ça peut heurter les dodanes et se percuter à gauche ou à droite. Donc moi, je voudrais que le gouvernement donne l'ordre à ce qu'on fasse les écoles qui sont au bord des goudrons là, qu'on fasse les dodanes pour montrer qu'il y a des écoles là. Malgré qu'on a mis les plaques de signalisation, les chauffeurs indélicats ne respectent rien. Qu'est-ce qu'il faut faire, mon frère? Merci beaucoup.
1: D'accord. Un nouvel appelant est au bout du fil. Allô, bonjour.
2: Oui, allô, bonjour, monsieur le journaliste.
1: Bonjour, monsieur, comment allez-vous?
2: Je vais bien. On m'appelle Gildas Koïta depuis Karavi-Karafou-Sakili.
1: D'accord, monsieur Gildas, bonjour.
2: Salut-moi, votre invité.
1: Il vous reçoit.
2: Bon, monsieur le journaliste, ma question, c'est que si on vient sur les... Pas les feux, là. Ceux qui font nos coudrons, là, traversent les lignes. Est-ce qu'on peut s'arrêter sur ce nid-là, ou bien le nid-là, c'est pour les piétons? Parce que je vois des gens qui allaient s'arrêter sur le feu, sur la ligne, et les policiers viennent arracher leur pied. Est-ce que votre invité peut nous expliquer? Et on va comprendre, là, on va s'arrêter dans les feux. Deuxième chose, est-ce qu'il y a une sanction pour ceux qui... Attends, tu es malade, je te siffle maintenant. Est-ce qu'il y a une sanction pour ceux-là? Merci beaucoup, monsieur le journaliste.
1: Merci. Un nouvel appel est au bout du fil. Allô, bonjour.
3: Oui, allô, bonjour le plateau.
1: Bonjour, monsieur.
3: Comment vous allez?
1: Ça va très bien chez vous.
3: Enfin, grâce à Dieu. Je salue notre cher invité. Bonjour, monsieur.
4: Bonjour.
3: Moi, on m'appelle Apollinaire Tonflodin. Je vous appelle depuis Rwanda 2, Porto-Nouveau.
1: D'accord.
3: Je vous remercie beaucoup. J'ai quelques doléances à demander aux autorités du Centre national de sécurité routière, qui sont celles-ci. Je voudrais demander aux autorités de la sécurité routière, et quand ils font la visite technique aux véhicules, ils règlent les phares tels que cela se doit. Mais à la sortie des véhicules, les propriétaires ou les chauffeurs du véhicule règlent à leur manière. Et dans la circulation, la projection de ces phares empêche celui qui vient devant. Est accueil d'accident. Si il peut après, il peut faire le contrôle sur les routes pour verbaliser les gens par rapport à ces comportements, ce serait bon. Deuxième doléance, je voudrais demander aux autorités de la sécurité routière toujours de bien vouloir exiger et l'affichation de triangle derrière, c'est pas derrière celui qui conduit les tricycles, c'est-à-dire derrière le dos, c'est pas derrière le remorque. Derrière le dos, même là où il pose le dos. Pour que celui qui vient devant sache que c'est un critique qui vient et devant lui. Ce sont ces doléances que je voudrais demander aux autres de bien vouloir pencher et leur attention sur ça. Je vous remercie.
1: Merci également à vous. Eh bien, avant de répondre aux questions de nos auditeurs, Eric Dayonville, on a souvent l'impression que les usagers sont à bout de nerfs. Est-ce que c'est lié aux embouteillages ou au stress du quotidien?
4: Non, et ces usagers qui sont à bout de nerfs et qui commencent par insulter les usagers de la route, c'est pas forcément qu'ils sont à cause des comment dirais-je, des gosses ou bien...

0: Non, c'est pas ça. C'est un manque de patience.
1: D'accord.
0: Parce que vous voyez, quand il y a embouteillage, c'est forcément à cause d'un de non-respect de prescription par un usager.
1: Okay.
0: On prend un exemple terre à terre. Vous voyez, quand il y a feu, au niveau des feux tricolores, le feu est là pour orienter ou bien pour réguler la circulation au niveau de ce carrefour. Et quand le feu ne fonctionne pas rapidement, il y a embouteillage. Et les policiers sont présents et c'est eux qui jouent le rôle du feu.
1: Okay.
0: Il peut y avoir, à un moment donné, que le policier n'arrive pas à atteindre correctement le passage. Cela peut retarder certains, cela peut mettre les autres sur les nerfs et on commence pas à insulter, bien pas à
1: klaxonner.
0: Pour demander aux policiers que nous sommes là depuis, non. Il faut que chacun se dise que le policier qui est au carrefour et en train de faire travail, c'est un homme. Et il faut qu'on commence par respecter ce qu'il fait. Parce que c'est pas facile de rester à un carrefour sous le soleil ou bien la nuit, ou bien sous la pluie, et commence par réguler. Donc, il faut que chacun se dise que sur la route, je dois être patient, je dois éviter de m'emporter, je dois éviter de faire des jugements par rapport à l'autre pour que la circulation soit fluide et que tout le monde puisse passer et rentrer. Et je vais rapidement, pour aborder la question des usagers, je vais rapidement donner quelques exemples de la course. J'avais commencé par donner.
1: Mais avant de... Je ne vous coupe pas, avant de revenir à vous, je prends rapidement cet auditeur. Allô.
2: Allô, bonjour, Bipo Radio.
1: Allô, bonjour, madame. Comment allez-vous?
2: Je vais bien. Vous avez à l'appareil, madame Laura Tinopé.
1: D'accord.
2: Depuis Tissoupa.
1: D'accord, bien reçu. Comment allez-vous?
2: Je rends grâce.
1: D'accord.
2: Je salue votre invité et mes préoccupations sont les suivantes. Je vous ai demandé pourquoi on ne voit plus le CNSS sur les voies. Et deuxième, il y a une école à Grigaudi là, au bord de la voie Intensa. Monsieur le journaliste, tu es crié fatigué pour qu'on place au moins une doudane là. Parce que plusieurs fois, les enfants ont été ramassés. Même l'année passée là, il y a un qui n'a pas pu terminer l'année. Pourquoi? Parce que ramassé par un véhicule. Vous voyez à ce niveau, la lutte des bus là, c'est trop. Et malgré que le monsieur qui fait le mouvement des drapeaux là, du drapeau là, les arrête, vraiment, c'est pas leur préoccupation quoi. Donc moi, je voudrais que le monsieur avait posé le problème. Au niveau des écoles là, il faut forcément des dodans. Il faut des dodans parce que ce sont des enfants. Le problème, c'est de traverser, c'est fini. Donc, il faut que le CNSR revienne encore sur ce problème. Et deuxième préoccupation, on parle des clobotocycles là. Et un monsieur était venu, un monsieur de CNSR était venu et avait dit que les clobotos doivent prendre par la piste cyclable. Non. Il faut voir le fichage qu'ils font. Parfois, même, ils n'arrivent pas à soulever la tête. Ils ont la tête baissée pour conduire. Et vous voyez, à des heures de pointe, vous imaginez un peu ce que ça va donner. Donc, ça, moi, je voudrais que le CNSS revienne encore sur ce problème. C'est le côté des tricycles, là. Merci à vous.
1: Et alors, est-ce que vous pouvez nous rappeler l'endroit où il y a manque de doudane?
2: École publique de Grigaudi.
1: D'accord. C'est dans quel...
2: Glo. En allant vers des plaques là-bas.
1: D'accord.
2: Non, c'est place. Sur la voie inter-État. Hein.
1: D'accord.
2: Au bord de la voie, là.
1: D'accord. Merci.
2: Je vous en prie.
1: Un nouvel appel. Merci. Un nouvel appel au bout du fil, allô.
3: Oui. Sur la route inter-État, il ne doit pas avoir de tout. Et je constate encore dans la ville que c'est des pneus qui remplacent des triangles de pré-signalisation. Ou bien c'est des bidons habillés de jaune. Ou bien c'est des feuilles qu'on met, des branches sur la voie, pour dire attention, devant vous, il y a un accident, ou bien devant vous, il y a une panne. Pourquoi au Bénin nous avons ça? Même s'il y a un trou quelque part, au lieu de mettre un triangle de pré-signalisation, non, on met des bâtons dedans. Et on habille ce bâton en haut. Pourquoi tout ça là? Et et la SNR est là et ne rentre pas dans la ville pour contrôler tout ça là, enlever tout ça là. Et ils sont dans, ils vont rester dans les bureaux. Et c'est à l'orée de la fête maintenant qu'on les voit sortir en nombre dans la ville. Je vous remercie, je vous rends l'antenne.
1: D'accord. Merci. Monsieur Rick Dayonville.
0: On commence par la dernière question.
1: La dernière question,
0: de la dame. Et effectivement, l'irruption des Dodan. Et là où elle est en train de parler, l'école dont elle parle, c'est une école qui est au bord de la voie Inter-Ita. Avant le marché Glo. Et tel que l'autre monsieur l'a dit, j'étais venu expliquer l'irruption des Dodan ici. Et j'ai dit, il y a deux différentes voies.
1: Oui.
0: Il y a les voies qui concernent la mairie, il y a les voies inter-État qui concernent la SIRAT. Vous voyez, cette voie est en chantier, ce n'est même pas fini. Je pense que ce que je peux dire à la directrice ou bien à la dame, c'est qu'il faut qu'ils écrivent à la SIRAT, parce que c'est une voie inter-État.
1: D'accord.
0: Ils écrivent à la SIRAT et qu'ils expliquent le problème que l'école a. Parallèlement à ça, je vais dire, il y a un centre CNSR qui est à Tangbo-Djevier, et je pense que je vais saisir le collègue qui est là-bas et qui va venir devant l'école, et on va voir à notre niveau ce qu'on peut faire. Si le facilitateur qui est là, et si on voit que le travail qu'il a là-bas, le travail qu'il fait, ça le dépasse, on peut chercher à augmenter ou bien chercher à demander à l'école de voir quelqu'un qui puisse l'aider.
1: D'accord.
0: Parce que c'est une voie inter-État. Le facilitateur, son rôle, c'est de rester de l'autre côté de l'école les matins pour faire traverser les enfants qui vont aller à l'école. Et à midi, aux heures de pointe, c'est de rester au niveau de l'école pour faire traverser les enfants.
1: De l'autre côté.
0: De l'autre côté. Donc voilà son rôle. Et je pense que les usagers de la route doivent faire beaucoup attention à ce facilitateur-là. Pour le moment, c'est comme ça qu'on peut régler en attendant que la SIRAT puisse venir voir la configuration qu'il faut mettre là pour limiter la vitesse aux usagers de la route. Donc, c'est un problème que j'ai mentionné, et je pense qu'on sera avec eux à la rentrée, parce qu'ils sont en congé, pour voir, pour analyser le problème
1: réel,
0: à fond, et commencer par résoudre avant que la SIRAT n'arrive, pour éviter que nos enfants soit impliqué dans des accidents sur ce tronçon-là. Voilà ce que je peux, la réponse que je peux donner à cette question. Et elle a profité pour parler des clobotos, des tricycles. Pourquoi les tricycles passent par la piste cyclable? Je l'ai dit que quand vous prenez les tricycles, c'est une loi qui a obligé les deux roues à prendre par la piste cyclable. Et quand on prend les tricycles, malgré qu'ils ont trois pieds, le moteur, leur cylindrée ne dépasse pas la cylindrée des deux roues.
1: Okay.
0: C'est pour ça que le test les renvoie au niveau de la piste cyclable. Mais à ce niveau-là, la piste cyclable qu'on a sur la voie inter-État, en réalité, ça dépasse, la largeur de cette piste cyclable dépasse la largeur de la piste cyclable qui est au niveau de la voie de Porte-Nouveau. Parce que cet espace-là, en réalité, n'est pas piste cyclable. C'est le trafic local. Parce que c'est tellement large que la cohabitation entre les conducteurs de deux roues et les tricycles, je pense que ça peut aller. Parce que la voie est tellement large, les véhicules peuvent passer par là. C'est aménagé pour permettre aux véhicules de rentrer dans leur voie pour aller à la maison. C'est comme ça qu'on appelle trafic local.
1: D'accord.
0: Mais il y a une décision du gouvernement qui a demandé à ce que les deux roues aussi empruntent cet espace-là. C'est pour ça qu'on l'appelle piste cyclable. Sinon, au départ, c'est le trafic local. Et effectivement, les tricycles, appelés Kloboto, dérangent sur cette voie. Ça dérange. Ce qu'il faut faire, c'est qu'il faut penser à l'obtention du permis de conduire à ces conducteurs de tricycles-là. C'est parce qu'ils ne respectent pas les prescriptions routières qu'on a ces désagréments sur cette voie. Et la solution, la meilleure solution qu'il faut adopter, c'est de les obliger à passer le permis à deux. Et là, on pourrait dire qu'au moins ils sont formés et ils peuvent respecter ces prescriptions routières une fois sur la route en conduisant. Donc je pense que le problème est un peu général et on ira pas à pas pour pouvoir les gérer. Et je ne dis pas que c'est pas sa préoccupation est pertinente, mais c'est pour apporter quelques solutions par rapport à ces conducteurs, à cette catégorie de conducteurs que j'ai commencé par expliquer comme ça. Et la traversée, je l'ai dit, ils vont écrire, c'est cela là, je vais avertir celui qui est là pour qu'on puisse voir si le facilitateur, parce que c'est qu'il y a un facilitateur là, on l'a même équipé. Je ne sais pas si en temps ils l'ont changé, mais je sais que quand j'étais là-bas, le facilitateur qui était là, on l'a, et, comment dirais-je, on l'a formé, on l'a équipé pour que le travail soit mieux fait. Donc vraiment, je demande à la dame qui a posé cette question de patienter, que nous sommes au courant, le Saint-Esprit est au courant, nous allons faire diligence pour que les enfants ne soient plus impliqués dans ces accidents-là. Et il y a d'autres questions?
1: Oui, une autre question, hein, concernant les sanctions pour ceux qui insultent en circulation, ça va tout droit dans le sens de notre sujet, la courtoisie sur nos routes.
0: Vous voyez, j'ai dit que c'est un comportement. Et nous exhortons les usagers de la route à s'adapter à cette mode de vie, à éviter ces désagréments-là sur la route. Parlant de sanctions, je ne pourrais pas dire qu'il y a une sanction qui punit celui qui insulte. Et nous sommes sur la route. Et quand on prend les précisions de la route, quand tu violes, ça, il y a une sanction. Okay. Par rapport à la courtoisie, je ne pense pas trop. Peut-être je peux me tromper. Oui. Sinon, nous demandons à tout conducteur, à tout usager de la route, d'avoir de retenue et de se dire que l'acte que l'autre usager a posé, c'est humain et que je peux le pardonner. Je peux comprendre. La seule chose qu'on leur demande, c'est de tout faire pour éviter que le comportement de l'autre ne puisse pas entraîner un accident de l'autre côté. Donc c'est ça qu'on pourrait dire, que chacun se respecte, chacun se dit que nous tous nous avons droit au partage et que pour mieux partager, il faut respecter. Ce qui fait que ce comportement-là est présent, ou bien est présent sur la route, c'est que tous les usagers de la route ne sont pas au même niveau d'information par rapport au code de la route. Il y a les conducteurs à deux roues qui ne maîtrisent rien. C'est seulement les conducteurs à quatre roues et plus qu'il y a une exigence pour que, avant de prendre le volant, il faut avoir son permis de conduire. Mais il faut rappeler que les deux conducteurs dans la loi, il y a une exigence qui est imposée. C'est parce qu'en son temps, il y a combien de motos qui circulaient? C'est nos BB50, c'est nos motos qui ne filaient pas. Et ça fait qu'au début, l'État n'a pas pris en compte les conducteurs à deux roues pour l'obligation, pour leur permettre d'aller passer le permis. Et aujourd'hui, ça nous rattrape. Donc, il faut revenir pour toiletter ce test-là et pour faire obligation aux conducteurs de deux roues de passer le permis forcément avant de se mettre sur la route. Je pense qu'en le faisant, ça va diminuer un peu ce comportement de manque de politesse sur la route pour que chacun puisse se dire c'est un espace qu'on doit partager ensemble.
1: Lorsqu'on parle également de courtoisie sur la route, c'est également respecter le partage, hein, de la circulation. Par exemple, un auditeur a parlé du respect de la ligne blanche, c'est-à-dire que lorsque nous sommes en circulation, que nous arrivons à un feu, les motocyclistes s'arrêtent exactement au niveau de la ligne blanche où les piétons doivent traverser. Est-ce que là également on peut parler de courtoisie?
0: Oui, c'est un manque de courtoisie parce que j'ai dit que chacun a droit au partage.
1: Au partage.
0: Et l'espace qui est réservé à la traversée des piétons, c'est cette ligne-là. Donc cela veut dire que quand je veux m'arrêter à un feu, je dois tout faire pour être avant cette ligne-là, pour permettre aux autres usagers qui ont droit à cet espace-là de prendre par là, de prendre par ce couloir-là pour faire la traversée. Donc ceux qui s'adonnent, ceux qui font, ou bien ceux qui le font inconsciemment, je veux leur demander que cette fois-ci de se dire que attention, si j'ai l'habitude de faire ça, il faut que je puisse cesser de le faire. Parce que en le faisant, c'est un manque de courtoisie. C'est-à-dire que je ne respecte pas les piétons qui ont le droit de circuler par là.
1: Exactement.
0: Et je vais aussi rappeler à tout conducteur de respecter leur couloir de circulation. Parce que si l'autre ne respecte pas, c'est ça qui crée des accidents. Je sais que la moto, c'est à l'extrême droite. Et je suis conducteur à quatre roues, je ne commence pas à prendre l'extrême droite. La moto, je lui demande de faire quoi? Je lui demande de passer par l'autre côté. Et en le faisant, il peut y avoir un accident. Donc chacun n'a qu'à se dire dans la circulation, je suis responsable. Il faut que je fasse ce que je dois faire pour que chacun puisse rentrer en bonne santé à la maison.
1: À la maison. Exiger la fixation du nombre de clients dans les tricycles, est-ce que ça relève également de la courtoisie sur les routes? Parce qu'on voit souvent des surcharges au niveau de ces tricycles-là. Et là, ça, je vais dire que ça ralentit un peu la circulation parce que à cause des surcharges là, le tricycle n'arrive plus à bien avancer. Est-ce que ça crée également?
0: Oui, ça, la courtoisie passe par là aussi. Parce que vous voyez, les tricycles ont une carte grise.
1: Oui.
0: Et j'ai dit ici que sur la carte grise, il y a le nombre de personnes, ou bien le nombre de bagages, ou bien le poids total en charge que chacun doit respecter. Donc le compteur qui ne respecte pas ça déjà, c'est le manque de courtoisie. Et je l'ai dit, vous dites que ces conducteurs de tricycle doit tout faire pour rendre visible le matériel roulant. Et quelqu'un l'a dit, il faut qu'on les oblige à fixer des triangles sur, derrière et devant. L'autre, l'usager qui a posé cette question a bien précisé que au dos du tricycle. Donc cela veut dire quoi? Cela veut dire que quand je veux croiser un tricycle de loin la nuit, je dois savoir que c'est un tricycle et non une moto à deux roues. Il faut que je puisse savoir. Donc, je pense que quand ils vont commencer par faire la visite technique, parce que pour le moment, ça n'a pas démarré. Je l'ai dit ici pour dire que les conditions qui régissent et la circulation des tricycles, c'est l'assurance, le permis de conduire et la visite technique. Ils ont déjà l'assurance, ils n'ont pas le permis de conduire, ils n'ont pas la visite technique. Donc, je pense que dans quelques mois, nous allons démarrer la visite technique de cette tricycle-là. Et une fois arrivés chez nous, nous allons leur donner ce qu'il faut pour rendre visible le matériel roulant pour que ça puisse éviter les accidents banals que constate dans la circulation. Donc c'est pour répondre à l'auditeur que nous avons pris ça en compte. Je pense que nous allons militer pour ça, pour que les tricycles que nous rencontrons dans la circulation puissent être marqués, puissent être visibles à tout moment pour éviter ces accidents-là.
1: Alors, tout à l'heure, vous avez parlé du fait de traverser la route. C'est vrai qu'il faut regarder à gauche et à droite, mais est-ce que ce sont les seuls paramètres à prendre en compte? Parce que lorsque nous parlons de courtoisie sur une route, ce n'est pas seulement les conducteurs, mais il y a également le rôle du piéton.
0: Et vous voyez, sur nos routes, il y a des marquages au sol. Nous l'avons dit au niveau des feux tricolores. Et je pense que l'État doit tout faire pour que ces routes, on puisse reprendre ces marquages-là. C'est fait au début. Quand vous voyez des nouvelles routes, vous allez voir tous ces trucs-là qui sont dessus. L'utilisation fait que ça s'efface. Donc, il faut que l'État puisse commencer par mettre ou bien par respecter ces prescriptions-là pour permettre aux usagers piétons de savoir que pour la traversée, je dois aller à ce niveau-là. Parce qu'on traverse en désordre. Et ça fait que les autres usagers qui sont des conducteurs ne nous respectent pas. Ils nous voient partout. Et c'est pour cela qu'on demande aux piétons, en voulant traverser, d'aller vers ces marquages au sol-là. Parce que le conducteur, l'autre usager, qui est conducteur de moto et véhicule, on l'a déjà appris au code ou bien à l'auto-école, que le piéton, pour la traversée, doit passer par ces marquages au sol et c'est par ça clouté-là. Donc, si ça n'existe pas, on met en difficulté la traversée de ces piétons-là. Donc, il faut que chacun puisse se dire, la traversée, quand je suis piéton, je dois chercher là où se trouvent ces marquages au sol. Si ça n'existe pas, quand on se met sur la voie, il faut tout faire pour faire arrêter tous les conducteurs avant de s'engager. C'est ça qu'on apprend aux facilitateurs dont il parle. C'est les facilitateurs ou bien les passeurs qu'on met devant les écoles pour permettre, pour rendre plus facile la traversée de nos enfants. Effectivement, il y a des écoles qui ne disposent pas de ces facilitateurs-là. C'est le moment de rappeler que le CNCR ne peut pas recruter ces facilitateurs-là. C'est difficile pour nous. Ce qu'on demande à ces écoles, c'est de faire en sorte que ces facilitateurs soient disponibles à leur niveau et de saisir le CNCR pour leur formation et l'équipement. Pour que le travail puisse être facile pour eux. Parce que l'équipement fait que ceux qui utilisent la voie ont du respect pour eux. Parce que quand ils voient CNCR sur leur logo, casquette ou bien leur fanion, ils prennent conscience et se disent « Ah, c'est un agent qui est là ». Donc ceux qui font du désordre, ceux qui ne veulent pas respecter, ils sont obligés de respecter. Effectivement, il y a un autre pan du sujet. C'est-à-dire que ceux qui sont devant s'arrêtent Et c'est celui qui est derrière qui s'effraie un passage et cherche à passer pour
1: à forcer le passage.
0: Et en le faisant, il percute les enfants. C'est de lui rappeler que c'est un manque de courtoisie. Quand vous voyez un agent qui régule la circulation, votre devoir, c'est de respecter ses prescriptions parce qu'il n'est pas là pour rien. Il est là pour éviter les accidents à ce niveau-là. Les deux dames, on ne peut pas les placer partout. Je l'ai dit ici. Effectivement, c'est un ralentisseur pour éviter les accidents de la circulation. Et pour le faire, il faut respecter la prescription. Il faut respecter la loi. On ne refuse pas. Vous portez votre doléance au niveau de la mairie quand il s'agit des voies secondaires ou bien au niveau de la CIRAD quand il s'agit des grandes voies pour que la CIRAD puisse venir analyser. Ce n'est pas forcément des deux dames qui ralentissent la vitesse. Il y a d'autres pas. Il y a d'autres dispositifs qui peuvent jouer le même rôle. D'accord. Et quand ces ingénieurs viennent sur le terrain, ils peuvent identifier rapidement ce qu'il faut pour que la finalité soit baissée, le risque d'accident sur ce tronçon.
1: Du coup, lorsqu'on est face à un conducteur agressif, quelle est la meilleure attitude à adopter? Est-ce qu'il faut répondre ou garder son calme?
0: Tout le monde ne peut pas être dans la situation, même chose. Il faut garder sa patience. Parce que quand on dit courtoisie, c'est pour tout le monde. Si l'autre ne veut pas respecter ce qu'on dit, il faut que celui qui est en face puisse lui montrer, puisse lui démontrer qu'en réalité, nous n'avons pas besoin de nous battre sur la route. Nous avons besoin de nous comprendre. Et la meilleure chose qu'il faut, c'est d'échanger. Mais d'échanger avec, les manières qui n'agressent pas l'autre. Souvent, c'est ça qu'on voit au Bénin. On insulte. Et on se dit même, je vais te tuer maintenant. C'est les camionneurs qui disent ça souvent. Je vais te... Non, ce n'est pas des comportements qu'ils doivent avoir. Si tu le percutes, est-ce que c'est évident que tu vas aller à l'heure, là où tu veux aller? Ce n'est pas évident. Donc, la meilleure chose à faire, même si les conducteurs de moto qui ne connaissent pas le code de la route, et c'est eux qui créent des dommages sur la route. C'est eux qui se faufilent entre les camions. C'est eux qui brûlent les feux. Il faut avoir la patience pour te dire que là, je suis sur la route et je ne suis pas le seul. Je dois partager la route. Même si l'autre m'offense, il faut que je dois garder mon calme, mon sang-froid pour l'éviter, pour que l'accident ne puisse pas survenir.
1: Vous venez de parler de patience. Alors, est-ce qu'il y a des comportements à éviter absolument pour ne pas aggraver une situation? Nous avons parlé tout à l'heure des violences verbales, parce que ce sont les violences verbales que nous constatons le plus. Alors, est-ce qu'il y a d'autres comportements à éviter?
0: Oui, les comportements qu'il faut éviter. D'abord, il faut demander aux aides de la route de respecter le code de la route, parce que c'est ça qui énerve. Quand l'autre connaît, quand l'autre sait que tu dois faire telle chose et tu ne le fais pas, ça énerve. Et il s'emporte et il commence par insulter. Que chacun se dise que sur la route, ça a des règles. Et qu'on doit respecter ces règles-là. Quelqu'un ne respecte pas ces règles, c'est ça qui fait qu'on constate ce genre de choses dans la circulation. Donc, le conseil qu'on peut donner, c'est que chacun soit responsable dans la circulation. Chacun doit faire ce qu'il doit faire dans la circulation. Il peut arriver qu'on constate des erreurs. Ces erreurs-là, il faut que nous puissions les pardonner. Nous puissions se dire que moi-même, je peux commettre ces erreurs-là pour éviter ces agressions sur la route.
1: Et je pense que c'est le moment de rappeler aux auditeurs comment est-ce qu'il faut faire les dépassements en circulation.
0: Effectivement, c'est une manœuvre dangereuse. Et chaque usager fait son dépassement comme il veut. Vous voyez, il y a deux différentes voies. Il y a les voies à sens unique, c'est-à-dire que les voies qui n'ont pas de terre-plein central. Quand vous prenez la voie de Calavi, quand vous quittez Kota jusqu'à Kasato en allant vers Glo, à un moment donné, quand vous dépassez Calavi, vous tombez sur une voie unique. C'est maintenant qu'ils sont en train de faire en double voie. Quand vous quittez Calavi, vers Missesset ou bien vers Glo, quand vous dépassez la ville complètement, vous tombez sur une voie unique, aller-retour. Sur cette voie-là, maintenant c'est plus ça. Avant c'était ça. Sur cette voie-là, le dépassement est difficile.
1: C'est difficile, vraiment.
0: Mais sur l'autre voie, dans la ville, vous voyez qu'il y a une séparation et la voie est tellement large. Et ça fait que pour dépasser, les gens ne respectent pas les prescriptions avant de le faire. Parce que la voie est là, tu n'as pas un usager qui vient devant. Et nous demandons sur cette voie-là aux conducteurs de respecter leur couloir. Parce que le dépassement se fait par la gauche.
1: La gauche.
0: Il faut que sur cette voie qui sont larges, là, 2x2, là, il faut que la circulation soit à droite pour permettre à celui qui veut dépasser de passer par la gauche. Quand vous vous mettez sur la voie, tout le monde occupe l'espace. Tantôt, quelqu'un est à droite, tantôt l'autre est à gauche. Et ça fait que celui qui veut faire dépassement, il s'étonne des fois pour dire, je passe par où? Or, dans le code, c'est à gauche. Donc, or, sur l'autre voie, à sens d'être, je dis là, le dépassement se fait sur l'autre couloir de celui qui vient.
1: D'accord.
0: Ça, c'est plus dangereux. Et là, forcément, il faut respecter ces étapes-là. Quand je fais un dépassement sur ce tronçon, et je sais que c'est dans le couloir de l'autre qui veut me croiser.
1: Oui.
0: C'est dans son couloir que je veux utiliser. Je dois faire beaucoup attention. Première chose, je dois voir si l'environnement, là où je suis, est-ce qu'il y a un panneau qui l'interdit? Ou bien il y a un tracé qui l'interdit? Mais on ne regarde pas ça. On fait seulement. Donc, première chose. Deuxième chose, si le truc là, je suis autorisé à le faire, c'est-à-dire qu'il n'y a pas un panneau qui interdit bien voir, je dois prendre la disposition pour le faire. Je dois voir si la voie que je veux emprunter là, et s'il y a déjà un usager qui vient devant.
1: Il vient.
0: Les gens ne le répètent pas. Les gens font des dépassements et demandent à l'autre usager d'aller ou bien de lui céder le passage.
1: Céder
0: on
1: le
0: force
1: passage.
0: Le passage. C'est pas bon, c'est un mauvais dépassement. Donc, si la voie est libre, je klaxonne à celui que je veux dépasser. Pour l'avertir, pour dire, je veux
1: je suis
0: dépasser.
1: En train de d'accord.
0: Dépasser. Là, lui prend ses précautions, il serre sa droite
1: d'accord.
0: Pour me laisser l'espace. Et quand je veux déboîter, je mets mon clignotant à celui qui est derrière pour l'avertir, pour dire, je veux faire un dépassement. Si tu as pris l'intention, tu as l'intention de le faire, attends que je fasse d'abord. Les gens ne le font pas et tous déboîtent et se rencontrent qu'on passe ensuite. Donc, quand je le fais, j'ai quelques minutes pour rester dans le couloir de l'autre. Je ne veux pas traîner là. Donc, il faut que la vitesse que je veux imprimer à mon véhicule soit supérieure à celui que je veux dépasser pour aller plus vite. Parce que c'est quelques secondes, non minutes, c'est quelques secondes pour le faire. Parce que je suis en train d'emprunter un couloir qui n'est pas mon couloir.
1: Oui.
0: Donc, je ne veux pas traîner dans ce couloir. Donc, quand je finis mon dépassement, je donne un clignotant à celui que j'ai dépassé et je regarde dans mon rétroviseur qui est dans le véhicule pour voir si j'ai laissé une distance donnée pour pouvoir m'engager devant lui. Vous voyez toutes ces conditions-là. Est-ce que les conducteurs mettent ça ensemble avant de le faire? Je ne pense pas. Les gens voient la voie libre seulement et ils foncent.
1: Ils s'engagent.
0: Et des fois, ils empêchent l'autre qui a son couloir
1: qui vient,
0: devant.
1: Oui,
0: ils l'empêchent de rentrer ou bien d'aller percuter une moto qui est dans son couloir. Donc vraiment, c'est une manœuvre dangereuse. Et avant de le faire, il faut prendre toutes les précautions pour éviter les accidents.
1: D'accord. Avant de refermer cette émission, on va marquer un arrêt sur des gestes simples mais essentiels. Être courtois sur la route, c'est parfois juste céder le passage, éviter les insultes, respecter surtout les priorités. C'est aussi comprendre que la route est un espace partagé. Eric Dayonvi, quel message souhaitez-vous adresser aujourd'hui aux usagers de la route? En 10 secondes, s'il vous plaît.
0: Le message que j'ai à la droit des gens de la route, c'est de leur dire la courtoisie fait que on diminue le nombre d'accidents sur nos routes. J'exhorte chacun de nous à adopter ces comportements sur la route. Ça ne diminue rien. Au contraire, ça augmente, ça diminue le risque d'accident que l'on constate sur la route.
1: Merci à vous, Eric Dayonvi, pour le temps consacré à cette émission. Nos remerciements vont également à l'endroit des auditeurs pour leur participation. Retenons ceci, la courtoisie sur la route peut sauver des vies. Au lead de cette émission de ce samedi, Alès Komlan Nodofine à la mise en onde, Herman Rungpati. On se retrouve très bientôt pour un nouveau numéro. D'ici là, prudence sur nos routes.
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2: Il est 13h, mesdames, mesdemoiselles et messieurs. Bonsoir, vous êtes à l'écoute de la 106 FM. Voici le sommaire de cette édition. Des publications TikTok au cœur du procès de l'influenceur Tigre Survivor devant la criette cette semaine. Poursuivi pour 3 chefs d'accusation, le prévenu a reconnu les 2 premiers qui lui sont reprochés, mais a contesté l'accusation d'escroquerie via Internet. Détail à suivre. Depuis l'inondation survenue près du pont de Djonou, les itinéraires de déviation par Kokotome Womé sont devenus un véritable calvaire pour les usagers. Un trajet habituel de 30 minutes peut facilement se transformer en 2 heures d'attente. Les motocyclistes en parlent dans BIP Info 13h. Éliminatoire mondial féminin U17 2026. Les Amazones prêtes à défier le Nigeria ce samedi soir à 17h. Après la séance de reconnaissance de terrain, quelques joueuses ont confié ne pas être intimidées par les Nigérianes. À nouveau, bonsoir. Face aux fortes pluies qui s'abattent sur le Bénin et au risque accru d'inondation, le ministère de l'Intérieur et de la Sécurité publique appelle les populations à faire preuve de la plus grande prudence. Dans un communiqué publié ce samedi, le gouvernement invite les citoyens à respecter les consignes de sécurité, notamment éviter les zones inondées, les ponts submergés, évacuer les habitations menacées, ne pas traverser les cours d'eau de nuit et signaler toute situation de danger en composant le 118. Les autorités rappellent que le respect de ces mesures est essentiel pour protéger les vies humaines et limiter les conséquences des intempéries. Depuis l'inondation survenue en début de semaine près du pont de Djonou dans la commune d'Abomey-Calavi, les itinéraires de déviation par Kokotome, Womé ou Vekpaou sont devenus un véritable calvaire pour les usagers. Chaque soir, ils passent parfois 1 à 2 heures dans les embouteillages avant de regagner leur domicile. Les témoignages dans ce reportage présenté par Romario Rumpé.
3: Dans la soirée de ce vendredi, c'est déjà les bouchons à hauteur de la boulangerie Saint-Daniel. Aux environs de 22h, une longue file de camions, de voitures et de motos s'étend sur plusieurs centaines de mètres, formant parfois 3 à 4 couloirs de circulation. Ici, la patience est mise à rude épreuve. Les conducteurs avancent au pas, le pied constamment sur le frein, avec la crainte de percuter le véhicule devant eux. Les plus impatients empruntent les trottoirs, compliquant davantage le passage des piétons. Depuis cette inondation, de nombreux habitants d'Abomey-Calavi sont contraints d'emprunter les déviations passant par Kokotome ou Womé. Marius, qui travaille à Cotonou, affirme avoir passé près de 2 heures dans les bouchons avant de rejoindre Révier.
4: Tu fais le boulot à 17h, tu attends jusqu'à 22h30, tu comprends que bon, jusqu'à ce moment-là, la situation serait beaucoup plus fluide. Mais malheureusement, tu viens et puis tu es dans l'embouteillage, tu es obligé de contourner. Tu quittes la maison pour aller au boulot le matin, même calvaire. Tu dois aller contourner par Womé ou par Révier, ça dépend. Tomber sur Kokotome, il y a ceux qui viennent de Paou également qui doivent venir. Et puis, il n'y a pas vraiment par où passer.
3: Yaovi, habitant du quartier Oiseau Blanc, à l'entrée de Kpaou, évoque de son côté des douleurs au dos après être resté immobilisé pendant de longues heures.
5: J'ai quitté le boulot à 19h et bizarrement, je me suis retrouvé dans l'embouteillage au niveau du CG Kokotome. On a pratiquement fait 1 heure de temps, même plus, avant de venir au niveau du Kokotome. Ceux qui vont à Calavi ont commencé par emprunter notre route. Du coup, on a mal au dos. On rend tellement fatigué. Les zébras aussi ont augmenté le tarif. Avant, on payait 600 ou 700. Cette nuit, je me suis retrouvé à payer 1000 francs aux zébras à cause des bouchons.
3: En journée, la circulation sur ce axe reste relativement fluide. En revanche, à partir de 19h, les embouteillages s'intensifient. Certains conducteurs allant à Kpaou choisissent de passer par la route des pêches afin d'éviter les bouchons.
2: En page Justice à présent, certaines publications et diffusions en direct sur TikTok du TikToker connu sous le pseudonyme Tigre Survivor sont au cœur de la procédure engagée contre lui devant la CRIET. Ce contenu que la justice estime susceptible de tomber sous le coup de la loi lui valent des poursuites pour harcèlement via Internet, incitation à la violence et escroquerie via Internet. À l'audience du jeudi dernier devant la CRIET, le prévenu a reconnu les deux premiers faits qui lui sont reprochés, mais a contesté l'accusation d'escroquerie via Internet. Les détails à suivre avec Théophile Aza.
6: Selon la Cour, le prévenu a été interpellé à la suite de plusieurs publications et diffusions en direct sur TikTok dans lesquelles il aurait tenu des propos incitant à la violence. Interrogé sur ses motivations de son engagement, il a expliqué s'inspirer d'une citation de Martin Luther King Jr. « Nos vies commencent à finir le jour où nous devenons silencieux sur des choses qui comptent. » Invité à préciser ce que représentaient selon lui les choses qui comptent, il a répondu qu'il faisait référence à la situation des personnes qu'il considère comme des détenus politiques, citant notamment le cas du professeur Joël Aivor, qu'il a présenté comme l'un de ses anciens enseignants à l'université. Au cours de l'audience, la juridiction lui a demandé s'il était en mesure de distinguer les délits de droit commun des délits politiques. Il a répondu non. Le prévenu a ensuite déclaré éprouver des remords. Il a affirmé à la Cour qu'il ne mesurait pas pleinement la portée de ses publications et qu'il s'était mépris sur leurs conséquences. Avant de renvoyer l'affaire, la Cour a adressé un message au prévenu et tous les autres présents dans la salle, les invitant à faire preuve de responsabilité. Soyez responsables, c'est tout ce que la loi vous demande. Aucun gouvernement ne vous veut du mal, a déclaré le président de séance. La Cour a confirmé le mandat de dépôt du prévenu et a renvoyé le dossier au 20 août 2026 pour les réquisitions du ministère public.
2: Les Amazones U17 du Bénin affrontent le Nigeria ce samedi à 17h au stade de Remo Star, un match aller du troisième tour des éliminatoires de la Coupe du Monde féminine U17 2026. À la veille de cette rencontre, les joueuses Dida Azonsou ont effectué la reconnaissance de la pelouse et les derniers réglages avec l'ambition de réaliser un bon résultat avant la manche retour. Suivant ici, Tanguy Nazifatou et Hermione Lokosu après la séance de reconnaissance.
7: La séance s'est très bien passée. Nous avons pu en faire la reconnaissance du terrain. Ça s'est très bien passé. Je crois que mes coéquipiers et moi, nous sommes prêts pour le match. Nous n'avons pas peur. Le Nigeria, c'est un nom. Nous nous apprêtons bien. Nous savons que le match sera intense, mais nous sommes prêts physiquement et mentalement pour les confronter.
8: La séance ça s'est très bien passée. On a fait une très belle séance de reconnaissance du terrain. Et je pense que mes coéquipiers et moi, nous sommes prêtes. Je pense que toutes les filles, elles sont conscientes de l'objectif. Et puis, je peux dire qu'elles sont toutes prêtes. Il n'y a pas de peur parce qu'il y a assez d'ambiance et tout.
2: À l'international, depuis ce samedi matin, le tableau des huitièmes de finale de la Coupe du Monde est officiellement complet. Les derniers tickets pour la phase à élimination directe ont été validés cette nuit. L'Argentine décrochant son billet au bout du suspense face au Cap-Vert 3-2, tout comme la Colombie au détriment du Ghana 1-0. Le premier huitième de finale se joue ce samedi soir avec une première affiche entre le Canada et le Maroc. L'autre rencontre très attendue de ce samedi France-Paraguay. C'est l'essentiel à retenir de BIP Info 13 de ce samedi 4 juillet 2026. Herman Rumpati, Alès Comlan Nudofuné, merci pour votre aimable attention et bon après-midi à tous.
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2: Des nominations ont été prononcées au cours de la semaine, surtout en Conseil des ministres ce mois de juillet. Des anciens politiciens sont désignés par l'exécutif pour siéger au sein des institutions du pays, celles du Sénat ou en dehors des ayants droit. D'autres acteurs politiques ont été choisis. Cette vague de nominations est analysée ce samedi par Morgan Assoba.
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10: Je suis Morgan Assoba-Mitondi, consultant en géopolitique et directeur de Morgan Training.
3: Quelle analyse faites-vous de la composition du Sénat, marquée par la présence d'anciens députés, ministres et même d'anciens candidats à l'élection présidentielle?
11: Il est tout à fait évident que cette composition du Sénat avec des anciens députés, ministres et même candidats malheureux au présidentiel ouvre la porte à deux analyses. Une analyse va certainement se positionner sur une vision de ralliement de tous les acteurs majeurs de l'animation de la vie politique du Bénin qui, à un moment donné, ont joué un rôle assez crucial dans la vie de cette nation, une volonté de rassembler dans une institution fertière, de nature conciliatrice et capable de montrer le chemin à suivre, une volonté de rassembler dans cette institution des acteurs clés, représentant toutes les dynamiques d'animation de la vie politique. Et dans cette perspective, cela peut augurer de quelque chose de constructif. Mais d'un autre côté, on peut voir là une perspective à vouloir, du moins remercier un certain nombre d'acteurs de façon moins constructive, dans une perspective de faire en sorte que ces derniers se sentent suffisamment utiles à la nation, surtout qu'ils ont eu à apporter à un moment crucial leur soutien à la dynamique de leadership actuelle. Donc cette lecture va certainement donner plus de sens et de considération dans la plupart des dynamiques d'expression du citoyen lambda qui ne va pas forcément avoir une compréhension beaucoup plus constructive de la chose. Mais c'est des analyses qui prendront tout le sens uniquement lorsqu'il s'agira de vérifier l'utilité, la contribution de cette instance et des personnes qu'on est en train d'insérer pour siéger.
3: Selon vous, cette composition du Sénat est-elle de nature à favoriser un meilleur avenir pour le Bénin?
11: Ce ne sont que les mois et années à venir qui permettront d'apprécier à juste titre l'utilité ou l'effectivité de ce choix du leadership dans la désignation ou la nomination des personnalités habilitées à faire partie du Sénat et de l'utilité de cette institution dans la gestion de la chose publique. Donc, il faudra attendre pour pouvoir apprécier de façon beaucoup plus objective et choisir l'une des deux lectures qui ont été faites, celle qui aura du moins bénéficié de plus d'éléments factuels dans la pratique de l'institution dans les jours et années à venir.
3: Merci.
10: Je vous en prie.
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2: À la une de l'actualité sur Bip Radio, des publications TikTok au cœur du procès de l'influenceur Tigre Survivor devant la criette cette semaine, poursuivi pour 3 chefs d'accusation. Le mis en cause a reconnu les 2 premiers qui lui sont reprochés, mais a contesté l'accusation d'escroquerie via Internet. Depuis l'inondation survenue près du pont de Djonou, les itinéraires de déviation par Kokotome et Womé sont devenus un véritable calvaire pour les usagers. Un trajet habituel de 30 minutes peut se transformer en 2 heures d'attente. Les motocyclistes en ont parlé dans Bip Info 13h. Éliminatoire mondial féminin U17 2026. Les Amazones prêtes à défier le Nigeria ce soir à 17h après la séance de reconnaissance de la pelouse. Quelques joueuses ont confié ne pas être intimidées par les Nigérianes.

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1: À la une de l'actualité sur BIP Radio, des publications TikTok au cœur du procès de l'influenceur Tigre Survivor devant la criette cette semaine, poursuivi pour 3 chefs d'accusation. Le mis en cause a reconnu les 2 premiers qui lui sont reprochés, mais a contesté l'accusation d'escroquerie via Internet. Depuis l'inondation survenue près du pont de Djonou, les itinéraires de déviation par Kokotome Wome sont devenus un véritable calvaire pour les usagers. Un trajet habituel de 30 minutes peut se transformer en 2 heures d'attente. Les motocyclistes en ont parlé dans BIP Info 13h. Éliminatoire mondial féminin U17 2026. Les Amazones prêtes à défier le Nigeria ce soir à 17h après la séance de reconnaissance de la pelouse. Quelques joueuses ont confié ne pas être intimidées par les Nigérianes.
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Diako. 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Cher Joseph, que la terre te soit légère, tu resteras à jamais dans nos cœurs. 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

0: Résultat du deuxième tirage, double chance. 79/26 du samedi 4 juillet 2026, 14h. Lotostar, zone A, 5 premiers numéros. 38, 56, 23, 52, 42. Zone B, 5 derniers numéros. 77, 35, 50, 62, 68.
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2: 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La SJDS vous donne l'heure. Il est 15h.
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1: 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En prélude à l'opérationnalisation du mécanisme innovant de microfinancement qui en découlera, le CNSR initie la constitution d'un répertoire officiel des distributeurs de casques homologués au Bénin afin de faciliter la mise en relation entre les bénéficiaires du projet de microfinancement et les structures de vente proposant des casques conformes aux normes de sécurité. Les opérateurs intéressés par cette initiative sont priés de fournir au CNSR les informations suivantes. 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C. Information commerciale et logistique. Prix unitaire par type de casque homologué en CFA. Stock actuellement disponible par modèle et taille ou capacité d'approvisionnement. Catalogue, produits ou photos des différents modèles, format PDF ou JPEG. Les dossiers d'information peuvent être déposés à la Direction Générale du CNSR Cisaïkbé, PK13, route de Porto-Nouveau, de lundi au vendredi, de 8h à 15h, ou envoyés par courrier électronique aux adresses suivantes cnsr.info@gouv.bj. Les opérateurs sont encouragés à transmettre leurs informations dans les meilleurs délais afin de faciliter la constitution du dit répertoire. 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Seuls seront inscrits au répertoire officiel du projet les structures proposant des casques répondant aux normes d'homologation internationalement reconnues. Les casques devront obligatoirement porter l'étiquette ou le marquage de certification. Le CNSR remercie d'avance tous les opérateurs économiques pour leur collaboration et leur engagement dans cette initiative en faveur de la sécurité routière. 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

0: 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La SGDS vous donne l'heure. Il est 16h.
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0: Un samedi de plus, nous émettons depuis Cotonou, Fidrosé, la fréquence est la 106 FM et vous êtes les bienvenus sur le Cotonou Boy Show. Bienvenue à votre rendez-vous culture urbaine, musique et créativité made in Africa. Au menu de cet épisode, les habitués connaissent le process, connaissent la procédure, le morceau de la semaine ou la chronique musicale de la semaine, la playlist du mois que nous allons réécouter, notre invité du jour et les actus showbiz et bons plans d'ici et d'ailleurs. Oyanambe Nastinesta, mes amis, m'appellent Daniel cause I sleep where the lions eat. Razak, c'est parti.
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7: Mesdames, messieurs, auditeurs de Radio Bip, Kevin Hardison de Station Nasty, merci pour l'hospitalité. 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

Alors, les connaisseurs auront reconnu cette voix profonde et sensuelle. Il s'agit bien de Barry White et du titre Let the Music Play. Alors, il n'y a pas grand-chose à dire sur ce titre qui est un des plus grands titres de la discographie de Barry White. Par contre, on peut parler de Barry White qui est né un 12 septembre 1944 à Galveston, au Texas, et est décédé le 4 juillet 2003. Repose en paix Barry White à Los Angeles, en Californie. C'est un chanteur, auteur, compositeur, producteur et arrangeur américain. Il est surtout connu pour sa voix profonde et veloutée ainsi que pour ses chansons romantiques et sensuelles qui ont dominé les charts dans les années 1970. Alors très tôt, il a montré un talent pour la musique. Il a commencé sa carrière professionnelle dans l'industrie musicale dans les années 60 en tant que musicien de session et producteur. Sa carrière solo a véritablement décollé au milieu des années 1970 avec des tubes tels que Can't Get Enough of Your Love Babe, You the First, The Last, My Everything et celle qui est la chanson du jour, Let the Music Play. Il a fait une musique soul sensuelle associée à sa voix profonde et ça lui a valu le surnom de Maestro of Love. Il a accumulé au cours de sa carrière plusieurs Grammy Awards, a vendu des millions d'albums à travers le monde et sa musique a continué à être populaire pendant des décennies et est souvent utilisée encore aujourd'hui dans des bandes sonores de films et de publicités, ce qui contribue à maintenir sa présence dans la culture populaire. Alors, en dehors de la musique, c'était un très bon homme d'affaires et il a fondé son propre label, Unlimited Gold Records, et a investi dans plusieurs entreprises. Il est décédé à l'âge de 58 ans, ce qui est quand même très jeune, laissant derrière lui un héritage musical durable et une réputation d'icône de la musique soul et R&B. Let the music play, Razak. On termine comme ça.

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Enza dans Popolo. Enza, la belle Enza du label Oculus, revient avec Popolo pour le plus grand plaisir de ses fans à qui elle avait beaucoup manqué. Quand Enza pose sa voix quelque part, ça s'entend. Popolo confirme que l'attente en valait la peine. Bienvenue au retour.

Après le WYFL avec Nastylista, Camille nous revient en force avec ce freestyle Joker qui surprend tout le monde et confirme qu'il va falloir compter avec elle cette année. Sérieusement, le Joker chez les cartes, c'est la pièce qu'on ne voit pas venir et qui change la donne. Voilà exactement ce que Camino est en train de faire sur la scène.

musicien sort Kondo, extrait de son album 11h11, et continue sa grande année en plein régime. Un artiste qui avance avec méthode. Un projet cohérent de bout en bout, et Kondo en est l'un des sommets. La scène béninoise envoie des signaux forts en 2026, et Petit Gang en est l'un des

puis Oléka featuring Sagbouran Danyalou dans Kanhoron. Rencontre au sommet entre deux générations et cette vibe 100% béninoise matérialise à la perfection l'adage qui dit que c'est au bout de l'ancienne corde qu'on tisse la nouvelle. Sagbouran Danyalou, monument vivant de la musique béninoise, et Pépé Oléka, deux univers, une seule conviction, la culture de chez nous a encore

Benguila en featuring avec Taïk dans Mon Nom. Après des années d'attente, deux figures majeures du R&B francophone unissent enfin leur voix sur ce titre afro R&B solaire et envoûtant. Benguila, toujours au top. Il revient avec Radio Love et nous offre avec Taïki un titre qui va tourner tout l'été. Deux générations, deux voix, une seule évidence. Quand les anciens et les nouveaux se donnent la main, ça fait des titres qui restent.

Andrea en featuring avec Mabio dans Papa Honoré. Pendant plusieurs mois, les deux artistes se sont affrontés indirectement à travers les médias et les réseaux sociaux pour le contrôle de la légitimité du trône du rap féminin ivoirien. Drea remettait en cause le statut de rappeuse de Mabio, la qualifiant d'influenceuse surfant sur des tendances TikTok. Cependant, elles ont surpris le public en transformant cette rivalité en une alliance stratégique et commerciale. Le fruit de cette réconciliation, le single Drea feat. Mabio, Papa Honoré, bat des records d'audience en Côte d'Ivoire.

Imra en featuring avec Leto dans Young Rich Papi. Imra nous livre un banger extrait de Sorry I'm Bad. 17 titres avec un roster impressionnant couvrant l'Afrique et l'Europe entière. Fusionnant drill, trap sombre, mélodie et rap urbain francophone. Avec Leto en invité, Young Rich Papi est le titre le plus grand public de cet album qui a fait grosse sensation cette semaine. Ivoirien de naissance, européen de carrière, panafricain de cœur, Imra est en train d'écrire quelque chose.

Ethan en featuring avec Abitier et Dino Capone dans Zulu. Très belle mélodie venue du Togo pour nous ambiancer avec un refrain qui accroche grâce à la patte mélodique de Dino Capone pour le plaisir de nos oreilles. Ethan, Abitier, Dino Capone sur Zulu, c'est la preuve que la sous-région a ses propres codes, ses propres couleurs et que la musique du Togo n'a pas besoin de chercher son identité ailleurs.

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2: Ladies and gentlemen, Oyanam Benastinesta, mes amis m'appellent Daniel Cause I Sleep, Where the Lions Eat. Alors, aujourd'hui, nous allons recevoir un grand monsieur. Il a fait rire et il fait rire toute la France, mais son rire et son histoire viennent de loin. Il est fils d'un homme politique de notre pays. Il est passé par la rue, il a été censuré par Bolloré, mais le public l'a acclamé, le public l'a célébré. Edgar Rive est l'humoriste qu'on ne peut pas mettre dans une case, c'est impossible. Et aujourd'hui, son challenge, c'est de remplir le Stade de France et également de rentrer au pays, participer à la construction du pays, apporter sa pierre à l'édifice. Il est dans le Cotonou Boy Show aujourd'hui et on va parler sans filtre comme d'habitude.
3: Comme d'hab, merci de me recevoir frérot, je suis content d'être là.
2: Bah écoute,
3: j'avais vu le podcast en ligne et dès que je suis arrivé, j'ai dit à un ami en commun qu'il fallait que j'enregistre des podcasts et j'ai pensé spontanément à toi.
2: Merci beaucoup.
3: Bah
2: merci
3: plaisir, beaucoup. Vraiment plaisir d'être là.
2: Alors comment ton séjour se passe?
3: Bien, hein, tu sais, moi je suis très content de revenir au pays, ça m'a beaucoup manqué parce que moi je suis un vrai Béninois, je suis parti tard d'ici. Ouais. Quand j'étais petit, j'ai été en pension à Porte-Nouveau avec Victor Ballot pendant presque 3 ans. Si, si. Après, j'ai été à Perpignan pendant presque 4 ans. Ouais. Et j'ai fini comme j'étais un pagailleur, là. On m'a envoyé à Ouida, si on veut être précis. On m'a envoyé à Ouida, à Monseigneur Isidore de Souza. Pendant encore 3 ans. Hein. Donc,
2: toi,
3: moi,
2: j'ai sillonné
3: les pensions du pays très nerveusement. Donc, c'est bien parce que ça m'a permis d'avoir une bonne mentalité. Quand je suis arrivé en France, mentalement, j'étais bien fait et bien solide. Ouais. On m'avait bien rossé, bien redressé. Ah, frère, je sais pas comment c'est maintenant, mais quand j'étais gamin, il y avait la bastonnade.
2: Bon, écoute, je pense que ça va pas trop changer dans les maisons.
3: Ces gens-là.
2: Bon, je pense que dans les écoles maintenant, c'est interdit.
3: Ah bon?
2: Parce que oui, mais à l'époque, on dégustait bien à l'école.
3: Ah, moi, j'étais pas du temps où j'étais interdit.
2: Ouais, mais maintenant, dans les écoles, c'est interdit. Toi, aujourd'hui, comment est-ce que tu te présentes? Je vais te laisser te présenter.
3: Oh, ben moi, je suis humoriste, voilà, j'ai 38 ans. On m'appelle Edgar Rive Monou Junior, fils d'Edgar Rive Monou. Et voilà, je suis stand-upper, j'ai 38 ans. Je fais plein de choses différentes, mais mon cœur de métier, c'est le stand-up, c'est de monter sur scène et de faire rire les gens, de faire des blagues. Après, bon, je me veux en tout cas intellectuel, je m'intéresse à beaucoup de choses. Je fais beaucoup de podcasts, il y a beaucoup d'interviews de moi qui sont diffusées. J'ai joué dans le dernier film de Jean-Pascal Zadi, qui est sorti Les Damnés de la Terre, le Grand Déplacement, parce que c'est le titre récent, mais avant c'était ça, qui est sorti au cinéma. Ouais. Bon, on se fait défoncer par la critique, mais en tout cas,
2: j'ai vu ça.
3: Ouais, on se fait vraiment chipoter proprement. Mais moi, je suis acteur.
2: Ouais.
3: C'est moi qui ai écrit le film.
2: Ouais.
3: On m'appelle, je viens, je joue. Mm-hmm. Et je trouve que être acteur dans un film comme ça qui sort au cinéma, qui se veut être un blockbuster, bon, c'est raté. Hein, mais en tout cas, c'était ça l'intention. Bah, c'est déjà bien. C'est déjà un premier pied à l'étrier. Donc, je suis aussi acteur, scénariste. J'ai fait mon film là qu'on va tourner bientôt avec Pathé, que j'ai fini d'écrire, qui s'appelle Solide, qui raconte justement toute ma vie de façon humoristique. Hein, une sorte de autobiographie drôle, quoi. Okay. C'est un peu ça. Ouais. Bon voilà, c'est mon stand-up, mon boulot principal. Ouais. Et puis après, je fais plein de trucs à côté, quoi.
2: Ouais. Ok, bah écoute, à travers toutes ces interviews, tous les podcasts que j'ai pu voir, tu rappelles souvent que tu as payé le prix pour être là où tu es aujourd'hui. Tu as payé cher le prix de tes rêves.
3: Oui.
2: Si tu devais décrire ce prix-là que tu as payé en un mot, ce serait quoi?
3: Il y a eu beaucoup de trucs que j'ai payé. Hein. En fait, le problème, c'est que si, dès le départ, tu choisis d'être un peu dans le système classique, c'est-à-dire aller à l'école, étudier et faire des métiers du style expert comptable, avocat, médecin, surtout que nos parents à eux, et avec eux, avocat, médecin pour eux. Ça. Donc, si tu suis ce cursus-là, tu vas pas trop avoir de problème. Mais si t'arrives,
2: fils d'homme politique,
3: tu dis, frère, tu dis que tu veux être stand-upper ou je sais pas quoi, là. Donc, en fait, je trouve que souvent, quand t'as des ambitions insolites, donc pas classiques, ça veut dire qu'ils sortent un peu du cadre prédéfini, souvent ta famille, c'est déjà les premiers à te décourager parce que, en fait, ils sont pas méchants. Ouais. Juste, ils veulent te protéger et te déconseillent donc d'innover un peu trop et autrement dit de prendre un peu trop de risques. Donc, moi, j'ai déjà eu ce premier problème-là, ça veut dire affronter l'autorité parentale et me dresser contre mon père pour faire ce que je voulais faire dans la vie, c'était le premier problème. Puis après, une fois que tu y es, tu découvres qu'en fait, il n'y a pas que chez toi qu'on te dit ce que tu dois faire. Il y a aussi dehors. Il y a toujours un grand qui vient te dire soit tu m'obéis, soit je te piétine. Et je trouve que affronter la peur, c'est un peu le challenge qui se présente à n'importe quel être humain qui veut entreprendre quelque chose. Et je pense que c'est Denzel Washington qui le dit. Il dit le cimetière est rempli d'ambitions inassouvies et de rêves non réalisés, quoi. Ouais. Le cimetière est rempli de ça. Donc je pense que le challenge d'une vie, c'est d'être soi-même, peu importe ce que tu veux faire d'ailleurs.
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4: Quand je regarde ton parcours, ce qui me fascine, c'est que tu as une telle défiance de toi-même. C'est-à-dire, tu peux avoir des opportunités, mais tu n'as pas peur de perdre ces opportunités-là. Ça a été le cas, l'ascension avec Bolloré. Est-ce que tu penses que dire tout ce qu'on pense, ok, aujourd'hui, c'est vivable? Est-ce que tu peux vivre en tant qu'artiste en disant tout ce que tu penses sans te censurer?
3: Bon, ça dépend où tu mets ton cœur. En fait, ça dépend où tu mets ton cœur, frérot. Si on est honnête, ça dépend où tu mets ton cœur. C'est comme si tu veux dire, est-ce que c'est supportable les commentaires sur Internet? Si tu n'arrives pas à faire ça, ne pas mettre de contenu sur Internet. De toute manière, peu importe ce que tu mets, il y a un gars bourré dans un bar en fin fond de la Belgique qui dira, c'est nul. Allez, bonne soirée à tous. C'est comme ça. Ouais. Bon, donc si tu mets ton cœur là-dedans, tu vas souffrir. Ouais. Si par contre tu te dis, Internet, c'est un endroit où je poste mon travail, où j'ai même mon lien de réservation. Si on aime, on réserve. Si on n'aime pas, on réserve pas. C'est pas par rapport aux commentaires que tu vas juger, mais bien par rapport au nombre de réservations que tu auras eues.
4: Ouais. Ben, aujourd'hui, c'est quoi ta vision de la vie? C'est quoi ta vision de la mort? Au stade où tu es?
3: Moi, je considère que la vie est une aventure unique.
4: Ouais.
3: Je suis quelqu'un d'assez spirituel et qui s'intéresse beaucoup aux trucs métaphysiques, à tout ça, au visible, à l'invisible, mais l'histoire de la réincarnation, là, on n'a pas eu avec ça.
4: On n'a qu'à faire tout ce qu'on a à faire en même temps.
3: Je suis quelqu'un de quand même, finalement, je suis quand même pragmatique. Non, c'est super, le paradis, tout ça. Ouais. J'ai compris, tout ça, mais je pense que je vais faire ça maintenant. Yeah, le truc, je vais pas me dire, bon, là j'ai pas réussi à être nègre, mais j'espère que dans ma prochaine vie,

0: film, il dit une phrase que j'aime beaucoup, il dit « Tous les hommes meurent un jour, mais peu parmi eux vivent vraiment. Mmh. » Tu comprends ?
1: Deep.
0: Ce qui compte, c'est comment on a vécu, mon frère.
1: Ouais.
0: Écoute, si tu finis à 85 ans, mais que toute ta vie, tu as été le secrétaire ou la secrétaire d'un patron qui t'a toujours emmerdé, pour un boulot qui t'a jamais particulièrement éclaté. Ouais. Tu n'as jamais gagné suffisamment d'argent pour te faire de vrais kiffs. Donc, tu as toujours été en boîte de nuit, sur la table des autres, à dire « Hey, boss !» Hein, comme ils aiment faire au pays là. Boss! Président! Hein? Boss! Hein? Hein? Armand Gignac! Champagne! Hein? C'est quoi ça?
1: Même la mort n'est pas belle.
0: Écoute-moi bien, écoute-moi bien. Peu importe ton niveau financier dans la vie, tu peux vivre avec richesse. Tu captes ce que je suis en train de te dire?
1: Ouais.
0: Même quand tu es pauvre, tu peux vivre avec richesse. Te créer des moments précieux. Dieu, il a fait le monde de telle sorte que, à la base, ce dont tu as besoin, bonne viande, un bon fruit. Oui, à la base, moi, non mais on va être clair. À la base, Nasty, il te faut une bonne viande, bon poisson, bien cuit, petits fruits, mangue, ananas. Et là, c'est quand même à la portée de beaucoup de gens.
1: Mm-hmm.
0: Attention, hein, des amis, rigoler, des amis pour rigoler.
1: Ouais.
0: L'homme est un animal social. Des amis pour rigoler, t'amuser. Ils ont regardé le secret des centenaires qui vivent, je crois, à l'est de la Sardaigne. Non, en Sicile. Les centenaires en Sicile. C'est, regardez cette émission-là sur les longues vies, le style de vie. Ils ont créé une émission là-dessus, Netflix, où ils vont sur plein de, d'endroits du globe pour analyser.
1: Oui, la longévité.
0: Pour analyser qu'est-ce qu'ils font. Les gens vivent 100 ans, 150 ans, machin et tout. Alors évidemment, il y a l'alimentation, c'est sûr. Mais on se rend compte aussi que partout où les gens sont intégrés à la société, ils vivent quand même longtemps. En Sicile, les vieux sont intégrés.
1: Ouais.
0: En Asie, au Japon, ils sont aussi intégrés. Chez nous, ils sont aussi intégrés. Donc, ils vivent quand même longtemps. Et ceux qui vivent longtemps, ils vivent avec richesse, même quand ils sont pauvres.
1: Ouais.
0: Ils font des bons plats, ils rigolent avec leurs petits-enfants, ils se couchent tôt. C'est tout. C'est ça qu'il te faut dans la vie.
1: C'est le besoin basique. Hein.
0: Voilà.
1: C'est pas
0: est-ce que tu es né avec une envie viscérale ? C'est-à-dire, sans ça, tu meurs d'avoir des Jordan aux pieds.
1: Non.
0: Bon. Enfin, écoute-moi bien. J'ai fini la saison Jordan, là. Le site, là, j'ai fini son jeu. Quand j'ai commencé à avoir de l'argent, là, j'ai dit, je veux un mur. Allez, je suis allé à New York pour choper des paires, disque là-bas. Ok, je suis habillé comment maintenant Non, comment je suis habillé?
1: En bomba.
0: Voilà, simple.
1: Ouais.
0: J'ai dit, écoutez, allez tous vous faire foutre avec vos conneries, là. Maintenant, je mets mes bomba.
1: Mais pour faire ça, il faut avoir fait le mur de Jordan.
0: J'ai fait l'excès.
1: Le mur de Jordan,
0: J'ai fait l'excès inverse. C'est bien sûr, ça, je te le concède. Mais mon rôle à moi, à ton micro, c'est de tenir le discours que je tiens aux plus jeunes.
1: Exactement.
0: De leur dire, tu n'as pas besoin de ça. Non. Ce qui fait ta richesse, c'est qui tu es, d'où tu viens.
1: Mon
0: frère, il a fallu que j'aille en France mettre tous les costumes possibles, toutes les Jordan possibles pour dire, mais en fait, je suis quand même bien dans mon bomba. Hein. Franchement, tu mets mes sandales, l'air passe partout dans mon bumba. Quand je mets ma coiffe là, je suis content. Bon, moi, je suis revenu pour l'enterrement de mon père et c'est là que je me suis un peu réhabillé comme chez nous. Mais je me suis senti bien, quoi. Je me suis dit, maintenant, je m'habille que comme ça. J'ai fait un stock, je vais en France, je leur montre tout ça. Ils sont là. C'est magnifique! Mais quelle tenue! Mais quelle tenue super!
1: Ah, il représente quoi?
0: Je suis là, tu vois. Quand il avait un costume, 4 pièces là, il ne me regardait pas.
1: Ouais.
0: Maintenant, mais quelle tenue de prince! On dirait un roi d'Égypte, pas Foulcan.
1: On est béninois d'Égypte, Foulcan là-bas.
0: On dirait un Égyptien. Il dit, hein, tu vois, c'est important de se. En fait, n'essaye pas de faire, de dealer avec autre chose que ce que tu es, mon frère.
1: Ouais.
0: Ça, écoute-moi bien. Ça là, oublie tout ce qu'on a dit avant. Ça là, c'est le problème de tellement de gens. Il y a des gens, Dieu, il les a fait avec des stats et ils veulent s'inventer une autre vie. Et donc, ils passe une vie compliquée.
1: Ouais, parce que
0: toi là,
1: tu dois jouer un rôle.
0: Moi, ma mère m'a dit quand j'étais petit, tant que tu n'acceptes pas ce que tu dois accepter, tant que tu ne captes pas ce que tu dois capter, la vie continue de te fesser cul nu.
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0: J'ai grandi au Bénin, un petit pays d'Afrique de l'Ouest dont je vous dirais bien que c'est le pays le plus corrompu du monde. Mais le problème, c'est que les pays voisins pourraient me traîner en diffamation. Les gars sont bons, hein. Donc on va dire un des pays les plus corrompus. J'y ai grandi dans une famille aisée, vachement aisée, que dis-je même blindée. Donc vous l'aurez compris, mon père fait de la politique sur place. C'est lié, hein. Quand t'es fils d'un politique africain comme moi, que t'as grandi en France, en général ici, les gens pensent direct que ton père détourne l'argent du gouvernement à son profit. Moi, j'estime de rien que l'insinuer, c'est vachement insultant. Parce que c'est vrai, en fait. Bien sûr, enlevez le suspense, hein. Fais-nous la coupe, on la ramène à la maison, y a pas de souci, hein. On est au top du hip-hop, mon ref.

0: Faut bien qu'on soit leader quelque part, ok? Ce sketch sur la corruption, je l'ai filmé avant le confinement. Je l'ai posté sur Facebook et la vidéo a fait 3 300 000 vues. Quand t'as un sketch qui buzz sur Internet, t'as plein de commentaires en dessous de la vidéo. Et j'ai réalisé que les Renois abonnés à ma page étaient grave mauvais joueurs. Ils s'étaient là vendus. Tu trahis la patrie, frère. Je pense que les mecs croyaient que je voulais dire qu'en France, il n'y avait pas de corruption. Alors que bon, il n'y a que des numéros 10 dans votre team, les Français, ok? Que des Zinedine Zidane, vraiment. J'estime juste que nous, au Bled, on a atteint la catégorie légende, voilà. Faut accepter, c'est comme ça, on vole au-dessus du nid de coucou. Vraiment, c'est pas genre je trouve que l'homme blanc est plus ou moins corrompu que l'homme noir. Moi, je suis même pas dans ce débat. Il y a de belles stats des deux côtés, honnêtement, vraiment. On est sur de grosses saisons des deux côtés, d'accord? Ouais, il y a vraiment, ça marque tous les week-ends. Vraiment, on est sur des triplés non-stop, ok? C'est juste que pour moi, en Afrique, quand nous, on pratique la corruption, c'est beau. C'est artistique. Il y a du Beethoven, il y a un truc, ok? Enfin, j'en avais marre à l'école des bruits de couloir du style « Son père a piqué ci, il a encore impliqué dans telle affaire. » Du coup, je me suis motivé un matin, je suis arrivé dans le bureau de mon père. Bam, papa, t'arrêtes la corruption, y en a marre. 2 minutes plus tard, je ressors de là avec une PlayStation flambant neuve. Comment tu veux lutter? J'ai viré de bord sur le coup, hein. Dès qu'on me disait « Ton père est un voleur. » Ouais, mais toi, tu n'as pas FIFA, mon ami.
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2: Dans ton milieu d'humoriste, t'as commencé avec toute une génération. On va dire que t'es l'un des plus en vue. T'es sans doute celui qui a le plus payé aussi.
3: Oui.
2: Mais quel regard tu sens de leur part, en fait?
3: Ben en fait, ce qui est assez marrant, c'est que quand tu sors du troupeau, tu sais, il y a ce truc-là historique pour laquelle je pense qu'il doit être gravé dans nos gènes, où l'être humain cherche naturellement à être en sécurité et donc à être validé par le groupe. Ouais. Parce que je pense qu'à l'époque des préhistoriques, ouais, quand tu étais exclu par le troupeau, tu devenais une proie facile, ouais, pour les tigres à dents de, ouais, sabre. Donc je pense que c'est gravé, ouais, dans nos gènes d'être en sécurité dans, ouais, un groupe. C'est pas naturel pour un être humain
2: de marcher seul,
3: d'être en marge du groupe. Ouais. C'est très rare. Pourquoi on dit les lions marchent seuls et les moutons en troupeau? Tu vois ce que je veux dire? C'est très rare. Donc je pense que au départ, quand tu es divergent, à savoir quand tu oses te mettre en marge du groupe, les gens te prennent pour un fou. Mmh. Ça passe par beaucoup de choses, calomnie, diffamation, médisance, quolibets de toutes sortes. Tu prends ça, tu avances quand même. Et moi, je suis arrivé à un moment de mon parcours où je vois que même ceux qui me détestent, au milieu de leur haine là, ils ont du respect pour moi. Ouais. Ça, je me dis, c'est quand même pas mal.
2: Ouais. Et ce que je trouve extraordinaire, c'est que ça te donne une liberté de ton qu'on retrouve pas chez les autres.
3: Ah, moi, j'ai accepté que je suis pas dans l'équipe.
2: Dans des formats.
3: Mon frère, un humoriste, ouais, ou un artiste, prend n'importe quel artiste qui ne cherche plus à plaire aux gens. Ouais. Oh, souvent, c'est qualitatif. Hein.
2: Ouais.
3: Ah, surtout en stand-up là. Mon frère, moi, je dis le truc qu'on devait pas dire. Ouais. Gros mot interdit, je dis pute. Ouais.
2: Et ça passe, les gens ils aiment.
3: Voilà. Mon frère, j'ai ouvert Adidas Arena, c'est une salle de 8000 places, mon frère. Je l'ai ouvert pour dans un an. J'ai dit, allez, où on parle, moi j'ai déjà vendu 3000 tickets.
2: Ouais.
3: Parce qu'il y a 3000 personnes, un an à l'avance, qui pensent que it's this the place to be.
2: Ouais.
3: Parce qu'ils savent que tu vas arriver, je vais te dire toutes tes dingueries.
2: Ouais.
3: Parce que moi c'est fini. Je ne vise plus TF1, je ne vise plus M6.
2: T'as créé ton système,
3: moi,
2: en fait.
3: Moi, je vise le peuple. Et je te dis, je me rends compte que maintenant, même mes adversaires, ils me respectent. Parce que j'incarne un code moral que je n'ai jamais trahi, mon frère. Ça veut dire que quand je pense quelque chose, soit parce que c'est chaud de le penser que je ne le pense plus. Hein. Mon frère, prenons un exemple tout con. Mon frère, même si je pense que c'est faux ce que tu dis, je vais quand même pas vouloir qu'on te tue pour ça.
2: Ouais.
3: Tu comprends? C'est là où les humains maintenant sont devenus excessifs, mon frère. Quand je te parle de contrôle des émotions, mon frère, on n'est pas d'accord.
2: Ouais.
3: Elle est passée où la phrase qui dit accordons-nous sur un désaccord.
2: Ouais.
3: Enfin, qu'est-ce qu'il y a?
2: Parce que toi, pourquoi c'est devenu comme ça?
3: Mon frère, parce qu'ils sont devenus hyper émotifs, les gens.
2: Tu sais, c'est ce qui fait peur pour toi. Parce que quand on regarde tous les humoristes qui sont passés, en tout cas en France, qui avaient cette liberté de ton, cette liberté de parole et qui disaient la vérité, ils ont mal fini. Hein.
3: Mon frère, ma vie n'a pas autant de valeur. Ce qui compte, c'est comment je vis. Ma vie n'a pas plus de valeur que la tienne ou plus de valeur qu'un gars qui dort sous un caniveau ici à Kounou. Tu comprends? Ma vie n'a pas autant de valeur. Le jour où c'est mon heure, je pars. Mais ce qui compte, c'est comment je vis, le temps que je suis là. Ma vie ne vaut pas d'être maintenue à tout coup. Soutenez-moi tant que vous pouvez. Et quand je pars, si vous voulez, pleurez-moi 2 jours, mais faites vraiment la fête le 3e, c'est important. Ah oui. Très important. Je veux pas d'histoire de pleurs, zouker un maximum. Mais ma vie n'a pas autant de valeur. On m'a envoyé ici pour une mission, je l'accomplis et après je m'en vais.
2: Alors, est-ce que t'es déjà l'humoriste préféré des Français ou pas encore?
3: Non, pas ça encore, je pense ça, pas. Par contre, tu vois, dans ma mes démarches pour essayer de perdre du poids, mes démarches sportives. Comme j'ai une hyperthyroïdie là qui accélère le cœur, je cours pas, j'ai pas le droit de faire du cardio. Par contre, je marche beaucoup, 10, 15 kilomètres dans mon quartier, partout où je suis en France, je fais le tour, machin et tout. Et quand je marche, je croise toujours des gens qui viennent m'arrêter, qui me disent, monsieur, il faut vous encourager, ça ne doit pas être facile pour vous, parce que les gens sont lucides. Ouais. Les gens sont lucides.
4: Non, moi, je pense que ça va venir tôt ou tard, peut-être que c'est le cas, mais bon, le système ne peut pas laisser...
3: Non, le va te dire, quand il m'annonceront, il va te dire, ils diront, bon, finalement, il a son 44e zénith d'Afrique, donc on s'est dit que bon, on allait le recevoir. C'est ça. Et, en fait, et ça, ce sera la victoire de tout un peuple.
4: Ouais.
3: Mon frère, je vais te dire un truc. Quand tu remplis... entre 2 et 3 000 personnes dans chaque ville de France, partout où tu vas. T'es déjà une vedette.
4: Ouais.
3: Bon, voilà,
4: clairement.
3: Pas parce que tu n'es pas à la télé. Tu comprends? Il faut pas laisser les gens te prendre ce que tu es.
4: Ouais.
3: C'est pas eux qui décident, c'est le public.
4: Ouais.
3: Et a priori, selon les gens, je suis quelqu'un.
4: Ouais. Pour toi, c'est quoi être afropéen aujourd'hui?
3: Afro-européen?
4: Ouais. Parce que t'es clairement des deux cultures.
3: Ouais, je pense que l'Europe a plus besoin maintenant qu'on les mette en avant. Ils se sont mis en avant eux-mêmes et ils l'ont bien fait. Je pense qu'il faut aujourd'hui, pour moi, être européen, c'est respecter ce que l'Europe m'a apporté.
4: Ouais.
3: Ils m'ont permis d'avoir une carrière, de mettre sur orbite, d'acquérir une autorité, une crédibilité. Et pour ça, je remercierai toujours la France.
4: Ouais.
3: Mais je pense que être africain aujourd'hui, c'est avoir le courage de dire qu'on l'est et avoir le courage d'incarner notre africanité.
4: Ouais.
3: Tu comprends? Avoir le courage d'aller sur TF1 en Bumba.
4: Ouais.
3: C'est ça que je vais le faire maintenant. Écoute-moi bien.
4: T'inquiète.
3: Ça là,
4: on attend.
3: Suis-moi. Suis-moi. Je vais vous mettre bien. Je risque d'aller à Agbada quotidien. Agbada Kobi. Sur la gauche pour dire que je suis Rokbounouto. Je vais aller là-bas. Hein. Si ça m'a fait, je vais demander à Catherine Anglouza. Bien dressé. Je vais les mettre. Non, être africain, c'est assumer.
4: Ouais, ouais.
3: Bon, il faut s'intégrer, certes, mais il faut dire aux gens. Alors, moi, j'aime votre style. Par contre, chez moi, là, on mange à tassis.
4: Ouais.
3: Hein, c'est riz, haricots. Je vais vous inviter. Vous allez goûter une fois. C'est important de mettre en avant notre culture. Ouais. Je trouve qu'on le fait pas assez.
4: Ouais. Et qu'est-ce que tu penses justement des jeunes béninois ou des jeunes africains qui veulent partir?
3: Je les comprends. Je leur dirais quand même que je pense qu'ils n'ont pas de gros risques à développer ce qui se passe ici.
4: Ouais.
3: C'est compliqué à dire de la part d'un mec qui est parti. Mais on voit bien que je reviens, que je fais l'effort d'essayer de m'intégrer à la culture de mon pays de plus en plus et d'être un acteur. Même s'ils partent, faut que ce soit une décision réfléchie et choisie. En revanche, ce que je leur demande de faire, ce pourquoi je les supplie, c'est vraiment de rentrer chez eux.
4: Ouais.
3: À la fin, quand ils ont appris ce qu'ils ont à apprendre, fait ce qu'ils ont à faire comme argent, faut qu'ils rentrent chez eux pour faire que plus aucun Béninois n'ait besoin de partir de chez lui pour être quelqu'un. Donc battons-nous pour être fiers de chez nous et rester chez nous.
4: Ouais. Bah, on arrive à la fin de l'entretien là, mais je ne terminerai pas sans présenter un hommage à ton père.
3: Merci frère.
4: Qui était un ami de la famille et qui a été une source d'inspiration et présent dans de nombreuses de tes créations.
3: Oui.
4: Et quand tu écrivais sur lui, on sait que vous aviez des rapports
3: conflictuels,
4: compliqués. Tu étais dans quel état d'esprit quand tu écrivais sur lui généralement?
3: Bon, j'étais plutôt en colère, mais comme je t'ai dit, pour moi, un bon artiste, c'est quelqu'un qui est sincère et authentique. Et donc, en fait, moi, quand je crée, je ne m'invente pas une autre énergie que le moment où je suis en train de créer, ce que je ressens au moment où je suis en train de créer.
4: Ouais.
3: Donc, si je suis en colère, je me sers de ça.
4: Ouais.
3: Tu comprends? Donc, au bout d'un moment, c'est vrai que mon père, j'en ai mis plein la gueule. Ben, j'en ai beaucoup parlé. En podcast, j'ai beaucoup parlé de mon père, des leçons qu'il m'a donné un bon père africain, et la leçon de faire un pas en avant, là, qui a fait des millions de vues, tout le monde en a, mais c'est vrai, cette histoire-là, où je suis en galère, en peine de cœur, où je lui dis, mais comment j'avance? Il me dit, bon, tu es où, là? J'ai suis dans la canne. Il me dit, bon, lève-toi. Tu es debout? J'ai dit, oui. Il me dit, bon, fais un pas en avant pour voir. Ça a marché? Ils m'ont fait encore un deuxième pouvoir. Ça a encore marché? Bon, alors tu enchaînes comme ça jusqu'à ce que moi s'en suive. J'ai toujours parlé de mon père parce que ça a été une inspiration. Il n'a pas tout fait bien, mais c'était mon père. Finalement, quand je vois où j'en suis dans la vie, je sais que je suis là aussi parce que je suis en prolongement de sa personne et qu'il m'a enseigné ce qu'il m'a enseigné. Donc aujourd'hui, je lui rends profondément hommage là-dessus. Et voilà, hein, les relations avec nos parents africains, elles sont pas simples.
4: Ouais.
3: Donc évidemment, oui, quand j'écrivais, j'étais en colère. Mais tu vois, quand mon père est mort et que je l'ai annoncé sur les réseaux, pas parce que je voulais le publier, mais parce que moi, je suis public.
4: Ouais.
3: Donc les gens doivent savoir pourquoi est-ce que moi, je vais pas faire la date que je devais faire au Maroc, mais parce que mon père est mort. Donc je dois le dire sur les réseaux pour que mon public soit au courant de l'état psychologique dans lequel je suis, parce que si ça se trouve, je vais chialer à un moment donné sur scène. Donc tout le monde doit être au courant. J'ai tenu grâce aux gens. J'ai eu le sentiment que les gens étaient tristes pour moi, avec moi, parce que comme j'ai toujours parlé de mon père tout le long, tout le monde a eu le sentiment de le vivre en même temps que moi. Donc ça a été très particulier à vivre comme décès, parce que même si je suis toujours en train de le digérer, j'ai été beaucoup entouré de mon public, de mes grands frères, tu vois, j'ai senti que tout le monde était quand même concerné par ce que je vivais, et donc j'ai pas vraiment été seul dans ce moment-là. Tu vois, tout le monde m'a toujours donné de la force, parce que bah, aussi mon père était un grand homme d'ici, je pense qu'il est inspiré des générations, il a fait des grandes choses dans notre pays. Oui, moi je suis fier d'être son fils, et je m'appelle Edgar Yves Junior, bah, donc c'est à moi de faire en sorte que ça...
4: Tu fais beaucoup penser à lui. Hein.
3: On n'arrête pas de me dire ça, non, chaque fois.
4: C'est la photocopie.
3: Incroyable, ma mère aime tout le temps ça.
4: Autant Maury, il fait penser à lui, mais dans le bagou, dans l'attitude, dans, c'est la photocopie qui est là.
3: Oui, c'est même tout, mais écoute, quand je suis arrivé à Domé, notre village, le quartier où mon père a grandi, à Domé, à notre village à Porto Novo, mes tantes se sont mis à pleurer parce qu'elles ont dit qu'en fait elles voyaient leur grand frère quand il était jeune.
4: Et maintenant, on arrive à la fin de l'entretien, le Stade de France. Qu'est-ce qu'on te souhaite?
3: Ben, souhaitez-moi de faire le Stade de Kou, nous, non? De faire Rotoko, Rotok, c'est Rotoko, nous, j'ai le nom, c'est plus, c'est.
4: Si, si.
3: J'aimerais arriver au plus haut niveau possible. Je me suis mis comme objectif le Stade de France. Ouais. Évidemment, c'est un truc qui fait peur parce qu'on se dit
4: t'as peur quand tu le dis?
3: Non, bon, c'est
4: t'as
3: bien.
4: T'as besoin de te faire peur.
3: Oui.
4: Ouais.
3: Tu sais, moi, sinon, je suis un flemmard dans la main. Ouais. Si je me fais un truc que je peux atteindre facilement, je me donne pas à fond. Ouais. Quand je me fais un truc censé être inatteignable, qui fait que tout le monde dit, oh, il est malade, machin et tout. Vraiment, moi, ça me chauffe. J'ai dit, ok, lui, là, je veux qu'il revienne me dire.
4: Fermer les bouchons.
3: Ouais, j'adore ça. Ouais. Nasty, j'adore ça. Ouais. Je suis respectueux, mais je suis un compétiteur viscéral et acharné. Hein. Ouais. J'aime bien. Et souvent, j'y arrive, hein.
4: Ouais.
3: Je serai comme ça jusqu'à la fin. J'ai mis Stade de France pour y aller. Je sais que je le ferai. J'ai pas de doute sur ça. Mais évidemment, ça fait peur. Ça me donne envie de me donner à fond. Et je veux aussi arriver au Bénin et faire des grandes salles chez nous. Ouais. Je pense que si je faisais un spectacle maintenant, je pourrais remplir des jauges correctes chez nous. Ouais. Mais je veux aller au bout aussi et être un artiste qui marque les deux pays dont on se rappelle. C'est mon but. Tu sais, au-delà des salles, souhaitez-moi juste de garder la même ligne de conduite.
4: Ouais.
3: Parce que ça demande en général un haut niveau d'encaissement, de capacité d'encaissement. Et donc, tu sais, moi, maintenant, ce qui m'apaise, c'est le moment où je marche dans la rue, où j'arrive à l'aéroport au Bénin, où on me fait des surprises, où on me dit, on est fier de toi. Si vous me croisez, continuez à me le dire, tout le monde sait que je suis un gars simple, n'importe qui peut me parler, je peux boire un café avec n'importe qui. Parce qu'en fait, ça m'encourage. Donc, en fait, juste, continuez à m'encourager, à me donner de la force, et je me charge du reste.
4: Affaire à suivre, comme on dit.
3: Merci Fofo.
4: Merci beaucoup d'avoir répondu à l'invitation. Merci pour ta transparence. Merci pour la bonne humeur. Et bah.
3: Merci de m'avoir reçu, en tout cas, et on est ensemble, frère.
4: Et bon séjour à toi.
3: Merci, tonton.
5: Nous avons du talent au Bénin, nous avons du talent dans le 229, nous ne le dirons jamais assez. Sans transition, nous enchaînons sur les actus showbiz d'ici et d'ailleurs préparées par Olivier. Et cette semaine, il y a beaucoup, beaucoup, beaucoup d'actus. Miss Clinton, n'est-ce pas?
6: La bataille pour le trône de l'Adjapiano est lancée. La scène urbaine béninoise s'est enflammée cette semaine après le lancement du défi coup d'État porté par Dezinks Kokowaya. Présenté comme un morceau destiné à conquérir le trône de l'Adjapiano, le projet alimente déjà des débats sur les réseaux sociaux. Les artistes appellent à une compétition musicale basée sur le talent plutôt que sur les clashs. Preuve que l'Adjapiano continue de s'imposer comme le mouvement le plus dynamique du moment au Bénin. Meko annonce un nouvel artiste dans la Meko Family. Quelques jours après le lancement de Togoyeton 2.0, le producteur Meko prépare déjà la suite. Dans une publication qui fait beaucoup parler, il annonce l'arrivée prochaine d'un nouvel artiste au sein de la Meko Family, promettant le retour du rap 229 et relançant la curiosité des internautes. LGBL fait vibrer Parakou. LGBL a livré une prestation remarquée à Parakou devant un public venu en grand nombre. Entre ses plus grands succès et une forte interaction avec ses fans, l'artiste a confirmé son ascension sur la scène musicale béninoise et l'engouement croissant du public pour les grands concerts organisés dans le nord du pays. À Ashton Hall, bientôt au Bénin. Le célèbre athlète et créateur de contenu américain fera prochainement escale à Cotonou dans le cadre de son Africa Tour. Connu pour ses vidéos de motivation et son impressionnante discipline sportive, il participera à plusieurs activités destinées aux passionnés de fitness, d'entrepreneuriat et de développement personnel. Les inscriptions sont déjà ouvertes. Les inscriptions à EIA Vacances 2026 sont toujours ouvertes au centre communautaire EIA. Chant, danse, slam, humour, battle rap. Les jeunes talents sont invités à tenter leur chance pour décrocher une part de la cagnotte de 5 millions de francs CFA mis en jeu. Au-delà des compétences, l'événement est devenu l'un des plus grands tremplins de découverte de jeunes artistes au PINA. Mewé et Didi B réunissent deux générations avec On a loupé. La musique ivoirienne a vécu l'un des événements de la semaine avec la sortie de On a loupé. Le tout premier featuring entre Mewé, légende du Zoblazo, et Didi B, figure incontournable du rap ivoirien. Accompagné de son clip officiel, le morceau symbolise la rencontre entre deux générations qui ont chacune marqué leur époque. Très attendu par les mélomanes, ce duo a immédiatement enflammé les réseaux sociaux et confirme une nouvelle fois la capacité de la musique ivoirienne à rassembler les styles, les publics et les générations. Débordo Likounfa crée la surprise au concert de Floby. Le concert de Floby a réservé une belle surprise à son public avec l'arrivée sur scène de Débordo Likounfa. L'artiste ivoirien est venu partager un moment de communion avec la star burkinabé sous les ovations du public. Une apparition saluée sur les réseaux sociaux qui illustre une nouvelle fois les liens artistiques toujours plus forts entre le Burkina Faso et la Côte d'Ivoire. Après plusieurs mois de travail, la team Peya a officiellement lancé son tout premier album intitulé « Joie de vivre ». Disponible sur les principales plateformes de streaming, ce projet marque une étape importante dans la carrière du groupe qui entend confirmer sa place parmi les formations les plus prometteuses de la nouvelle scène ivoirienne. Louisette Kadik Nguessan est Miss Côte d'Ivoire 2026. La Côte d'Ivoire tient sa nouvelle reine de beauté. Louisette Kadik Nguessan, représentante de San Pedro, a été sacrée Miss Côte d'Ivoire 2026 lors de la grande finale organisée au Parc des Expositions d'Abidjan. À 26 ans, elle succède à Fatima Koné et entend profiter de son mandat pour défendre plusieurs causes sociales, notamment la lutte contre le cyberharcèlement. C'était l'équipe du Cotonou Boy Show pour les actualités de la semaine. À très bientôt pour de nouvelles infos.
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gentlemen, voilà, c'est la fin de cet épisode du Cotonou Boy Show du mois de juillet. Merci à toute l'équipe qui a travaillé sur cette émission. Razak était dans la maison, Miss Clinton était dans la maison, Olivier était dans la maison. On se retrouve très très très vite sur le Cotonou Boy Show. 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Et si vous avez raté l'émission, vous pouvez la retrouver sur notre site internet bipradio.com. Et moi, je vous dis à la semaine prochaine. Oyonambe Nastinesta. Mes amis m'appellent Daniel, 'cause I sleep where the lions eat. 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

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La SGDS vous donne l'heure. Il est 17h.

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0: Oui.
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0: 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On doit nous mettre dehors, ou pour nous réveiller au saut. 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
0: Et à quand est-ce que tu as dit? On doit le faire, dis bon, nous vivons dans le monde, nous nous disons des
1: meilleurs.
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1: docteurs.
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9: Il est 18h. 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

0: monsieur, bonsoir et bienvenue à ce journal. Les titres. Le procès dans l'affaire d'Henri Vos s'achemine visiblement vers la dernière ligne droite. Le tribunal de Cotonou a prononcé ou a programmé les réquisitions les réquisitions pour mercredi prochain. Face aux fortes pluies qui s'abattent sur le Bénin et au risque d'inondation, le ministère de l'Intérieur et de la Sécurité publique appelle les populations à faire preuve de la plus grande prudence. Dans quelques informations, d'autres informations viendront meubler cette édition que j'ai le plaisir de vous présenter. La Société des infrastructures routières et de l'aménagement du territoire SIRAT SA annonce le démarrage à compter du 4 juillet 2026 des travaux d'assainissement pluvial et de réhabilitation de la section du boulevard Saint-Michel comprise entre le carrefour Soneb et le boulevard de la Marina à Cotonou. Les travaux vont se dérouler en deux phases du 4 juillet au 15 septembre entre le carrefour Soneb et le carrefour État-major de la Médelaire, vice-présidence, puis le 16 septembre au 15 novembre 2026 jusqu'au boulevard de la Marina. La SIRAT précise que des voies de déviation seront aménagées pour faciliter la circulation et invite les usagers à respecter les signalisations de chantier. Un numéro vert gratuit, le 74-14, est mis à leur disposition pour toute information liée aux travaux. Depuis l'inondation survenue en début de semaine près du pont de Djonou à Godomé dans la commune d'Abomey-Calavi, les itinéraires de déviation par Kokotomé, Womé ou Kokokodji sont devenus un véritable calvaire pour les usagers. Chaque soir, ils passent environ 1 à 2 heures dans les embouteillages avant de regagner leur domicile. Les témoignages dans ce reportage présenté par Romario Mpé.
1: Dans la soirée de ce vendredi, c'est déjà les bouchons à hauteur de la boulangerie Saint-Daniel. Aux environs de 22 heures, une longue file de camions, de voitures et de motos s'étend sur plusieurs centaines de mètres, formant parfois 3 à 4 couloirs de circulation. Ici, la patience est mise à rude épreuve. Les conducteurs avancent au pas, le pied constamment sur le frein, avec la crainte de percuter le véhicule devant eux. Les plus impatients empruntent les trottoirs, compliquant davantage le passage des piétons. Depuis cette inondation, de nombreux habitants d'Abomey-Calavi sont contraints d'emprunter les déviations passant par Kokotomé ou Womé. Marius, qui travaille à Cotonou, affirme avoir passé près de 2 heures dans les bouchons avant de rejoindre Révier.
2: Tu fais le boulot à 17h, tu attends jusqu'à 22h30, tu comprends que bon, jusqu'à ce moment-là, la situation serait beaucoup plus fluide. Mais malheureusement, tu viens et puis tu es dans l'embouteillage, tu es obligé de contourner. Tu quittes la maison pour aller au boulot le matin, même calvaire. Tu dois aller contourner par Womé ou par Révier, ça dépend, tomber sur Cotonou. Il y a ceux qui viennent de Paou également qui doivent venir. Et puis, il n'y a pas vraiment Paou passé.
1: Yaovi, habitant du quartier Oiseau Blanc, à l'entrée de Paou, évoque de son côté des douleurs au dos après être resté immobilisé pendant de longues heures.
3: J'ai quitté le boulot à 19h et bizarrement, je me suis retrouvé dans l'embouteillage au niveau du Sejé Godomé. On a pratiquement fait 1 heure de temps, même plus, avant de venir au niveau de Kokotomé. Ceux qui vont à Calavi ont commencé par emprunter notre route. Du coup, on a mal. On rend tellement fatigué. Les émotions aussi ont augmenté le tarif. Avant, on payait 600 ou 700. Cette nuit, je me suis retrouvé à payer 1000 francs aux îles à cause des bouchons.
1: En journée, la circulation sur ce axe reste relativement fluide. En revanche, à partir de 19h, les embouteillages s'intensifient. Certains conducteurs allant à Kwaou choisissent de passer par la route des pêches afin d'éviter les bouchons.
0: Et face aux fortes pluies qui s'abattent sur le Bénin, au risque d'inondation, le ministère de l'Intérieur et de la Sécurité publique appelle les populations à faire preuve de la plus grande prudence. Dans un communiqué publié ce 4 juillet 2026, le gouvernement invite les citoyens à respecter les consignes de sécurité, notamment éviter les zones inondées et les ponts submergés, évacuer les habitations menacées et ne pas traverser les cours d'eau de nuit et signaler toutes situations de danger en composant le 118. Les autorités rappellent que le respect de ces mesures est essentiel pour protéger les vies humaines et limiter les conséquences des intempéries. le procès dans l'affaire d'Anivor s'achemine visiblement vers la ligne droite. Mercredi prochain, le tribunal de Cotonou a programmé les réquisitions. L'audience de ce vendredi a connu de nouvelles révélations, dont le témoignage de l'ancien directeur général de la police nationale, Louis-Philippe Rouléon, et d'autres témoins. Alès Comblan Oudoufiné pour le point.
4: Six personnes se sont succédées à la barre ce vendredi 3 juillet au tribunal de Cotonou. Certains avaient déjà été entendus en 2025. Le commissaire Prince Aledji, le colonel Enoch Laourou et le colonel Séverin Koumasekbo, anciens responsables de la sécurité de la présidence. Les accusés Kodjo Alofa et Donatien Amoussou ont eux aussi déposé. Le témoin le plus attendu était l'ex-directeur général de la police nationale, Louis-Philippe Rouléon. Vêtu d'un gilet de prison, il a comparu pendant plus d'une trentaine de minutes et fait des révélations. Selon lui, c'est Isidore Akon, présenté comme un cambrioleur qui aurait tué Danivo. Je suis convaincu que c'est Isidore Akon qui a commis ce meurtre, a-t-il affirmé, disant tenir cette information d'un informateur professionnel. Interrogé par l'avocate de la partie civile, maître Olga Anasidé, sur le fondement de sa conviction, l'ex-DG a reconnu ne pas avoir personnellement travaillé sur le dossier, mais a évoqué les antécédents judiciaires d'Isidore Akon qu'il présente comme un spécialiste des meurtres violents. Toujours selon ces informations, Pierre Urbain Daivo aurait été tué parce que Isidore Akon et son équipe auraient projeté de cambrioler le trésor public. Est-ce que Danivo détenait la clé de la caisse du trésor, lui a demandé un avocat. Louis-Philippe Rouléon n'a pas apporté de réponse. Un point semble néanmoins revenir dans plusieurs témoignages. Isidore Akon est décrit comme un délinquant notoire. Kodjo Alofa a affirmé avoir participé avec lui à un vol de moto après avoir fait sa connaissance en prison. Le commissaire Prince Aledji a indiqué que le nommé Isidore Akon est actuellement en fuite dans le cadre de l'affaire Danivo. Louis-Philippe Rouléon a également laissé entendre qu'une personne pourrait permettre de retrouver le fugitif. Sa déposition a pris fin sans qu'il ne révèle l'identité de cette personne. Kodjo Alofa a maintenu que le corps exhumé à Wome relève d'une mise en scène. Selon lui, l'ex-gendarme en feu Lucien Degbo lui aurait montré la tombe et lui aurait demandé d'endosser la responsabilité des faits. L'audience a été suspendue peu avant 16h. Elle reprendra mercredi prochain pour les réquisitions, plaidoiries et lecture des pièces. Pendant la suspension, l'émotion est restée vive. Une proche de la famille d'Anivo, visiblement rongée par la colère, s'en est prise verbalement à certaines personnes citées dans le dossier.
0: Fin de cette édition, Junior Daré est resté à la mise en onde. Christelle Compatine, je suis resté au micro. Place à l'invité du jour.
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0: Le procès dans l'affaire d'Anivo s'achemine visiblement vers la ligne droite. Le tribunal de Cotonou a programmé les réquisitions pour mercredi prochain. Et puis face aux fortes pluies qui s'abattent sur le Bénin et au risque d'inondation, le ministère de l'Intérieur et de la Sécurité publique appelle les populations à faire preuve de la plus grande prudence.
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0: Des nominations ont été prononcées au cours de la semaine dernière. Au cours de la semaine, en Conseil des ministres ce mois de juillet, des anciens politiciens sont désignés par l'exécutif pour siéger au sein des institutions du pays, celles du Sénat ou en dehors des endroits. D'autres acteurs politiques ont été choisis. Cette vague de nominations est analysée ici par Morgan Amoussou. Il est l'invité du jour.
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3: Je suis Morgan Asoka-Mitondi, consultant en géopolitique et directeur de Morgan Training.
0: Quelle analyse faites-vous de la composition du Sénat, marquée par la présence d'anciens députés, ministres et même d'anciens candidats à l'élection présidentielle?
4: Il est tout à fait évident que cette composition du Sénat, avec des anciens députés, ministres et même candidats malheureux au présidentiel, ouvre la porte à deux analyses. Une analyse va certainement se positionner sur une vision de ralliement de tous les acteurs majeurs de l'animation de la vie politique du Bénin qui, à un moment donné, ont joué un rôle assez crucial dans la vie de cette nation, et une volonté de rassembler dans une institution fertière, de nature conciliatrice et capable de montrer le chemin à suivre. Une volonté de rassembler dans cette institution des acteurs clés, représentant toutes les dynamiques d'animation de la vie politique. Et dans cette perspective, cela peut augurer de quelque chose de constructif. Mais d'un autre côté, on peut voir là une perspective à vouloir, du moins remercier un certain nombre d'acteurs de façon moins constructive, dans une perspective de faire en sorte que ces derniers se sentent suffisamment utiles à la nation, surtout qu'ils ont eu à apporter à un moment crucial le soutien à la dynamique de leadership actuelle. Donc cette lecture va certainement donner plus de son et de considération dans la plupart des dynamiques d'expression du citoyen lambda qui ne va pas forcément avoir une compréhension beaucoup plus constructive de la chose. Mais c'est des analyses qui prendront tout le sens uniquement lorsqu'il s'agira de vérifier l'utilité, la contribution de cette instance et des personnes qu'on est en train d'insérer pour siéger.
0: Selon vous, cette composition du Sénat est-elle de nature à favoriser un meilleur avenir pour le Bénin?
4: Ce ne sont que les mois et années à venir qui permettront d'apprécier à juste titre l'utilité ou l'effectivité de ce choix du leadership dans la désignation ou la nomination des personnalités habilitées à faire partie du Sénat et de l'utilité de cette institution dans la gestion de la chose publique. Donc, il faudra attendre pour pouvoir apprécier de façon beaucoup plus objective et choisir l'une des deux lectures qui ont été faites, celle qui aura du moins bénéficié de plus d'éléments factuels dans la pratique de l'institution dans les jours et années à venir.
0: Merci.
3: Je vous en prie.
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1: Le procès dans l'affaire d'Anivo s'achemine visiblement vers la ligne droite. Le tribunal de Cotonou a programmé les réquisitions pour mercredi prochain. Et puis face aux fortes pluies qui s'abattent sur le Bénin et au risque d'inondation, le ministère de l'Intérieur et de la Sécurité publique appelle les populations à faire preuve de la plus grande prudence.
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0: 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Il est 19h.
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2: Mesdames, Messieurs, bonsoir et bienvenue à ce journal. Le procès dans l'affaire d'un vote en versant l'île droite, le tribunal de Cotonou a programmé les réquisitions pour mercredi prochain. Et puis face aux fortes pluies qui s'abattent sur le Bénin au risque d'inondation, le ministère de l'Intérieur et de la Sécurité publique appelle les populations à faire preuve de prudence. D'autres informations viendront meubler cette édition que j'ai le plaisir de vous présenter. Depuis quelques jours, un message revient plusieurs fois par jour sur les téléphones des Béninois. Il s'agit d'un message dont le destinataire est nommé président de la République du Bénin qui invite les Béninois à signaler, dénoncer toute tracasserie policière, tout acte de rançonnement au 01 69 19 00 00 ou au 01 52 33 33 33, appel et WhatsApp. Le message est signé Présidence de la République du Bénin. La Société des infrastructures routières et de l'aménagement du territoire SIRAT SA annonce le démarrage à compter du 4 juillet 2026 des travaux d'assainissement pluvial et de réhabilitation dans la section du boulevard Saint-Michel comprise entre le carrefour Soneb et le boulevard de la Marina à Cotonou. Les travaux vont se dérouler en deux phases du 4 juillet au 15 septembre entre le carrefour Soneb et le carrefour état-major de l'armée de l'air, vice-présidence, puis du 16 septembre au 15 novembre 2026 jusqu'au boulevard de la Marina. La SIRAT précise que des voies de déviation sont aménagées pour faciliter la circulation et invite les usagers à respecter la signalisation du chantier. Un numéro vert gratuit, le 74 14, est mis à leur disposition pour toute information liée aux travaux. Depuis l'inondation survenue en début de semaine près du pont de Djonou à Godomé dans la commune d'Abomey-Calavi, les itinéraires de déviation par Kokotomé, Romain ou Kokokodji sont devenus un véritable calvaire pour les usagers. Et chaque soir, ils passent environ une heure ou deux heures dans les embouteillages avant de regagner leur maison. Les témoignages dans ce reportage est présenté par Romario Hongwe.
3: Dans la soirée de ce vendredi, c'est déjà les bouchons à hauteur de la boulangerie Saint-Daniel. Aux environs de 22h, une longue file de camions, de voitures et de motos s'étend sur plusieurs centaines de mètres, formant parfois 3 à 4 couloirs de circulation. Ici, la patience est mise à rude épreuve. Les conducteurs avancent au pas, le pied constamment sur le frein, avec la crainte de percuter le véhicule devant eux. Les plus impatients empruntent les trottoirs, compliquant davantage le passage des piétons. Depuis cette inondation, de nombreux habitants d'Abomey-Calavi sont contraints d'emprunter les déviations passant par Kokotomé ou Omé. Marius, qui travaille à Cotonou, affirme avoir passé près de 2 heures dans les bouchons avant de rejoindre Révier.
4: Tu fais le boulot à 17h, tu attends jusqu'à 22h30, tu comprends que bon, jusqu'à ce moment-là, la situation serait beaucoup plus fluide. Mais malheureusement, tu viens et puis tu es dans le bouteillage, tu es obligé de contourner. Tu quittes la maison pour aller au boulot le matin, même calvaire. Tu dois aller contourner, pas Omé, pas Révier, ça dépend, tomber sur Cotonou. Il y a ceux qui viennent de Paou également qui doivent venir. Et puis, il n'y a pas vraiment Paou passé.
3: Yaovi, habitant du quartier Oiseau Blanc, à l'entrée de Paou, évoque de son côté des douleurs au dos après être resté immobilisé pendant de longues heures.
5: J'ai quitté le boulot à 19h et bizarrement, je me suis retrouvé dans un embouteillage au niveau du CG Godomé. On a pratiquement fait une heure de temps, même plus, avant de venir au niveau de Kokotomé. Ceux qui vont à Calavi ont commencé par emprunter notre route. Du coup, on a mal au dos. rend tellement fatigué. Les hommes aussi ont augmenté le tarif. Avant, on payait 600 ou 700. Cette nuit, je me suis retrouvé à payer 1000 francs aux hommes à cause des bouchons.
3: En journée, la circulation sur ce axe reste relativement fluide. En revanche, à partir de 19h, les embouteillages s'intensifient. Certains conducteurs allant à Kwaou choisissent de passer par la route des pêches afin d'éviter les bouchons.
2: Et puis, face aux fortes pluies qui s'abattent sur le Bénin et au risque d'inondation, le ministère de l'Intérieur et de la Sécurité publique appelle les populations à faire preuve de la plus grande prudence. Dans un communiqué publié ce 4 juillet 2026, le gouvernement invite les citoyens à respecter les consignes de sécurité, notamment éviter les zones inondées, les ponts submergés, évacuer les habitations menacées, ne pas traverser les cours d'eau de nuit et signaler toute situation de danger en composant le 118. Les autorités rappelle que le respect de ces mesures est essentiel pour protéger la vie humaine et limiter les conséquences des intempéries. Et puis je le disais en titre, le procès dans l'affaire d'Henri Vos s'achemine visiblement vers la ligne droite. Mercredi prochain, le tribunal de Cotonou a programmé les réquisitions. L'audience de ce vendredi a connu de nouvelles révélations, dont le témoignage de l'ancien directeur général de la police nationale, Louis-Philippe Rondéon, et d'autres témoins. Alès Comlan nous le finit pour le point.
6: 6 personnes se sont succédées à la barre ce vendredi 3 juillet au tribunal de Cotonou. Certains avaient déjà été entendus en 2025. Le commissaire Prince Aledji, le colonel Enoch Laourou et le colonel Séverin Koumasekbo, anciens responsables de la sécurité de la présidence. Les accusés Kodjo Alofa et Donatien Amoussou ont eux aussi déposé. Le témoin le plus attendu était l'ex-directeur général de la police nationale, Louis-Philippe Rondéon. Vêtu d'un gilet de prison, il a comparu pendant plus d'une trentaine de minutes et fait des révélations. Selon lui, c'est Isidore Akon, présenté comme un cambrioleur qui aurait tué Denivo. « Je suis convaincu que c'est Isidore Akon qui a commis ce meurtre », a-t-il affirmé, disant tenir cette information d'un informateur professionnel. Interrogé par l'avocate de la partie civile, maître Olga Anasidé, sur le fondement de sa conviction, l'ex-DG a reconnu ne pas avoir personnellement travaillé sur le dossier, mais a évoqué les antécédents judiciaires d'Isidore Akon qu'il présente comme un spécialiste des meurtres violents. Toujours selon ces informations, Pierre Urbain Daivo aurait été tué parce que Isidore Akon et son équipe auraient projeté de cambrioler le trésor public. Est-ce que Daivo détenait la clé de la caisse du trésor, lui a demandé un avocat. Louis-Philippe Rondéon n'a pas apporté de réponse. Un point semble néanmoins revenir dans plusieurs témoignages. Isidore Akon est décrit comme un délinquant notoire. Kodjo Alofa a affirmé avoir participé avec lui à un vol de moto après avoir fait sa connaissance en prison. Le commissaire Prince Aledji a indiqué que le nommé Isidore Akon est actuellement en fuite dans le cadre de l'affaire Daivo. Louis-Philippe Rondéon a également laissé entendre qu'une personne pourrait permettre de retrouver le fugitif. Sa déposition a pris fin sans qu'il ne révèle l'identité de cette personne. Kodjo Alofa a maintenu que le corps exhumé à Womain relève d'une mise en scène. Selon lui, l'ex-gendarme en feu Lucien Degbo lui aurait montré la tombe et lui aurait demandé d'endosser la responsabilité des faits. L'audience a été suspendue peu avant 16h. Elle reprendra mercredi prochain pour les réquisitions, plaidoiries et lecture des pièces. Pendant la suspension, l'émotion est restée vive. Une proche de la famille d'Anivo, visiblement rongée par la colère, s'en est prise verbalement à certaines personnes citées dans le dossier.

0: Ainsi prend fin ce journal. Junior Dara est resté à la mise en onde. Christelle Compatine, je suis resté au micro.
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0: Des nominations ont été prononcées au cours de la semaine, surtout en Conseil des ministres ce mois de juillet. Des ministres, des anciens politiciens sont désignés par l'exécutif pour siéger au sein des institutions du pays, celles du Sénat ou en dehors des ayants droit. D'autres acteurs politiques ont été choisis. Cette vague de nominations est analysée par Morgan Assogba, invité de Bip Radio ce jour.
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2: Je suis Morgan Assogba Metondi, consultant en géopolitique et directeur de Morgan Training.
0: Quelle analyse faites-vous de la composition du Sénat marquée par la présence d'anciens députés, ministres et même d'anciens candidats à l'élection présidentielle?
3: Il est tout à fait évident que cette composition du Sénat avec des anciens députés, ministres et même candidats malheureux au présidentiel ouvre la porte à deux analyses. Une analyse va certainement se positionner sur une vision de ralliement de tous les acteurs majeurs de l'animation de la vie politique du Bénin qui, à un moment donné, ont joué un rôle assez crucial dans la vie de cette nation, et une volonté de rassembler dans une institution fertière, de nature conciliatrice et capable de montrer le chemin à suivre. Une volonté de rassembler dans cette institution des acteurs clés, représentant toutes les dynamiques d'animation de la vie politique. Et dans cette perspective, cela peut augurer de quelque chose de constructif. Mais d'un autre côté, on peut voir là une perspective à vouloir, du moins remercier un certain nombre d'acteurs de façon moins constructive, dans une perspective de faire en sorte que ces derniers se sentent suffisamment utiles à la nation, surtout qu'ils ont eu à apporter à un moment crucial leur soutien à la dynamique de leadership actuel. Donc cette lecture va certainement donner plus de sens et de considération dans la plupart des dynamiques d'expression du citoyen lambda qui ne va pas forcément avoir une compréhension beaucoup plus constructive de la chose. Mais c'est des analyses qui prendront tout le sens uniquement lorsqu'il s'agira de vérifier l'utilité, la contribution de cette instance et des personnes qu'on est en train d'insérer pour siéger.
0: Selon vous, cette composition du Sénat est-elle de nature à favoriser un meilleur avenir pour le Bénin?
3: Ce ne sont que les mois et années à venir qui permettront d'apprécier à juste titre l'utilité ou l'effectivité de ce choix du leadership dans la désignation ou la nomination des personnalités habilitées à faire partie du Sénat et de l'utilité de cette institution dans la gestion de la chose publique. Donc, il faudra attendre pour pouvoir apprécier de façon beaucoup plus objective et choisir l'une des deux lectures qui ont été faites, celle qui aura du moins bénéficié de plus d'éléments factuels dans la pratique de l'institution dans les jours et années à venir.
0: Merci.
2: Je vous en prie.
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0: Le procès dans l'affaire d'Anivos s'achemine visiblement vers la ligne droite. Le tribunal de Cotonou a programmé les réquisitions pour mercredi prochain. Et puis face aux fortes pluies qui s'abattent sur le Bénin et au risque d'inondation, le ministère de l'Intérieur et de la Sécurité publique appelle les populations à faire preuve de la plus grande prudence.
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1: La Société béninoise d'énergie électrique SBEE informe son aimable clientèle qu'elle enregistre actuellement un effacement de la tension électrique provenant du Nigeria. 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
1: Le procès dans l'affaire d'Anivor s'achemine visiblement vers la ligne droite. Le tribunal de Cotonou a programmé les réquisitions pour mercredi prochain. Et puis face aux fortes pluies qui s'abattent sur le Bénin et au risque d'inondation, le ministère de l'Intérieur et de la Sécurité publique appelle les populations à faire preuve de la plus grande prudence.
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4: Salut à toutes et à tous et merci d'être toujours à l'écoute de Bip Radio pour la playlist de ce week-end. Nous vous proposons deux morceaux. Le tout premier, c'est Abreaké Boy de Miguel Enriquez. Et ensuite, on va revenir en Afrique pour écouter le temps du chanteur congolais Fally Ipupa. Merci et bonne écoute.
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1: Bienvenue dans 24h au Bénin. Face aux fortes pluies qui s'abattent sur le Bénin et au risque accru d'inondation, le ministère de l'Intérieur et de la Sécurité publique appelle les populations à faire preuve de la plus grande prudence. Dans un communiqué publié ce samedi, le gouvernement invite les citoyens à respecter les consignes de sécurité, notamment éviter les zones inondées, les ponts submergés, évacuer les habitations menacées, ne pas traverser les cours d'eau de nuit et signaler toute situation de danger en composant le 118. Les autorités rappellent que le respect de ces mesures est essentiel pour protéger les vies humaines et limiter les conséquences des intempéries. En page justice à présent, certaines publications et diffusions en direct sur TikTok du TikToker connu sous le pseudonyme Tigre Survivor sont au cœur de la procédure engagée contre lui devant la criette. Ce contenu que la justice estime susceptible de tomber sous le coup de la loi lui valent des poursuites pour harcèlement via Internet, incitation à la violence et escroquerie via Internet. À l'audience du jeudi dernier devant la criette, le prévenu a reconnu les deux premiers faits qui lui sont reprochés mais a contesté l'accusation d'escroquerie via Internet. Les détails à suivre avec Théophile Aza.
2: Selon la Cour, le prévenu a été interpellé à la suite de plusieurs publications et diffusions en direct sur TikTok dans lesquelles il aurait tenu des propos incitant à la violence. Interrogé sur ses motivations de son engagement, il a expliqué s'inspirer d'une citation de Martin Luther King Jr. « Nos vies commencent à finir le jour où nous devenons silencieux sur des choses qui comptent. » Invité à préciser ce que représentaient selon lui les choses qui comptent, il a répondu qu'il faisait référence à la situation des personnes qu'il considère comme des détenus politiques, citant notamment le cas du professeur Joël Aïvo, qu'il a présenté comme l'un de ses anciens enseignants à l'université. Au cours de l'audience, la juridiction lui a demandé s'il était en mesure de distinguer les délits de droit commun des délits politiques. Il a répondu non. Le prévenu a ensuite déclaré éprouver des remords. Il a affirmé à la Cour qu'il ne mesurait pas pleinement la portée de ses publications et qu'il s'était mépris sur leurs conséquences. Avant de renvoyer l'affaire, la Cour a adressé un message au prévenu et tous les autres présents dans la salle, les invitant à faire preuve de responsabilité. Soyez responsables, c'est tout ce que la loi vous demande. Aucun gouvernement ne vous veut du mal, a déclaré le président de séance. La Cour a confirmé le mandat de dépôt du prévenu et a renvoyé le dossier au 20 août 2026 pour les réquisitions du ministère public.
1: Nouveauté dans l'enseignement supérieur dès la rentrée académique 2026-2027, l'université d'Abomey-Calavi, celle de Parakou, l'université des sciences, technologie, ingénierie et mathématiques d'Abomey et l'université nationale d'agriculture de Kétou verront intégrer dans leur système éducatif le télé-enseignement. Objectif, permettre à chaque étudiant, quelle que soit sa localisation géographique, d'avoir accès à un enseignement. Marius Gueyon, président du bureau exécutif national de l'Union nationale des étudiants du Bénin, apprécie la décision.
3: Déjà sur le principe, moderniser notre système éducatif par le numérique, c'est une très bonne initiative que nous saluons d'ailleurs. Je pense que c'est une application que nous avons toujours voulu, que nous avons toujours demandé, parce qu'aujourd'hui le monde évolue et il faudrait quand même que la facilité dans l'accès à l'éducation soit chose effective. Donc déjà, cette nouvelle-là, nous la saluons. Cependant, il convient quand même de notifier que pour le moment, le monde étudiantin reste encore quand même un peu sceptique quant à la faisabilité de l'application de ce décret-là. Parce que entre les coûts élevés de la connexion Internet, la qualité du réseau, le manque d'équipement adapté pour de nombreux étudiants et tout, les défis sont vraiment immenses. Et en tout cas, l'UNEF veillera quand même à ce que cette transition-là ne soit pas un facteur d'exclusion pour les plus vulnérables quand même.
1: Ainsi s'achève 24h au Bénin. Merci de nous avoir suivis.
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1: Des nominations ont été prononcées au cours de la semaine, surtout en Conseil des ministres ce mois de juillet. Des anciens politiciens sont désignés par l'exécutif pour siéger au sein des institutions du pays, celles du Sénat ou en dehors des ayants droit. D'autres acteurs politiques ont été choisis. Cette vague de nominations est analysée ce samedi par Morgane Assoba.
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5: Je suis Morgane Assoba Mitondi, consultant en géopolitique et directeur de Morgane Training.
6: Quelle analyse faites-vous de la composition du Sénat marquée par la présence d'anciens députés, ministres et même d'anciens candidats à l'élection présidentielle?
7: Il est tout à fait évident que cette composition du Sénat avec des anciens députés, ministres et même candidats malheureux au présidentiel ouvre la porte à deux analyses. Une analyse va certainement se positionner sur une vision de ralliement de tous les acteurs majeurs de l'animation de la vie politique du Bénin qui, à un moment donné, ont joué un rôle assez crucial dans la vie de cette nation, et une volonté de rassembler dans une institution fertière, de nature conciliatrice et capable de montrer le chemin à suivre. Une volonté de rassembler dans cette institution des acteurs clés, représentant toutes les dynamiques d'animation de la vie politique. Et dans cette perspective, cela peut augurer de quelque chose de constructif. Mais d'un autre côté, on peut voir là une perspective à vouloir, du moins remercier un certain nombre d'acteurs de façon moins constructive, dans une perspective de faire en sorte que ces derniers se sentent suffisamment utiles à la nation, surtout qu'ils ont eu à apporter à un moment crucial le soutien à la dynamique de leadership actuel. Donc, cette lecture va certainement donner plus de sens et de considération dans la plupart des dynamiques d'expression du citoyen lambda qui ne va pas forcément avoir une compréhension beaucoup plus constructive de la chose. Mais c'est des analyses qui prendront tout le sens uniquement lorsqu'il s'agira de vérifier l'utilité, la contribution de cette instance et des personnes qu'on est en train d'insérer pour siéger.
6: Selon vous, cette composition du Sénat est-elle de nature à favoriser un meilleur avenir pour le Bénin?
7: Ce ne sont que les mois et années à venir qui permettront d'apprécier à juste titre l'utilité ou l'effectivité de ce choix du leadership dans la désignation ou la nomination des personnalités habilitées à faire partie du Sénat et de l'utilité de cette institution dans la gestion de la chose publique. Donc, il faudra attendre pour pouvoir apprécier de façon beaucoup plus objective et choisir l'une des deux lectures qui ont été faites, celle qui aura du moins bénéficié de plus d'éléments factuels dans la pratique de l'institution dans les jours et années à venir.
6: Merci.
5: Je vous en prie.
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1: Le procès dans l'affaire d'Anivo s'achemine visiblement vers la ligne droite. Le tribunal de Cotonou a programmé les réquisitions pour mercredi prochain. Et puis face aux fortes pluies qui s'abattent sur le Bénin et au risque d'inondation, le ministère de l'Intérieur et de la Sécurité publique appelle les populations à faire preuve de la plus grande prudence.
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1: Bienvenue dans votre rendez-vous. Aujourd'hui, nous mettons en lumière une initiative qui valorise l'identité africaine à travers l'art capillaire et les traditions ancestrales. La nuit des tresses africaines, un événement culturel porté par la promotrice Rafiatou Boro, entre modes, patrimoine, transmission culturelle et valorisation du savoir-faire africain. Cette quatrième édition promet de célébrer toute la richesse des tresses africaines et des danses traditionnelles du septentrion béninois. Pour en parler, notre invitée est avec nous dans ce studio. Madame, merci de vous présenter, s'il vous plaît.
3: Moi, c'est Boro Rafiatou, maîtresse coiffeuse. Le nom du salon, c'est Raf Coiffure Miss à Parakou. Je suis la promotrice de la nuit des tresses africaines.
1: D'accord. Pourquoi avoir choisi les tresses africaines comme symbole principal de cet événement culturel?
3: Je suis née dans un village, j'ai grandi là-bas. Et mon environnement où j'ai grandi, c'était les tresses traditionnelles que je voyais.
1: C'est quel village?
3: À Banikwara. Et on voyait uniquement les tresses traditionnelles.
1: Les tresses traditionnelles.
3: Oui, les tresses bariba, faites avec fil. Je suis née même voir ma maman faisait ça. Et il coiffait mon papa. C'est ça qui m'a motivée à vraiment apprendre la coiffure. Mais vu que je suis venue en ville pour apprendre, j'ai vu que c'était les tresses modernes. Je voulais quelque part où il y avait les deux. Et là où je suis allée, tout c'est moderne. Mais j'ai quand même hérité de ça. Parce que je voyais ma maman faisait les tresses traditionnelles.
1: Et quels sont les types de tresses traditionnelles que vous faites?
3: Il fait un peu de tout, un tresse, que ce soit nos différentes tresses du Bénin et d'ailleurs de Niger. Avant, on copiait les tresses qui étaient déjà réalisées. Cette année, on essaie quand même de faire maintenant certaines créations. Si on suivait notre tradition, où sera l'image de nos tresses africaines aujourd'hui?
1: Vous voulez porter, vous voulez avoir une identité culturelle.
3: Oui.
1: Pour ces tresses, est-ce qu'on peut connaître ces noms, même si c'est des noms typiquement béninois ou
3: oui, il y a par exemple tresse ati. Chez nous, en Bariba, on dit pori pori. On fait ça avec les linons. Et il y a aussi les tresses peules. Il y a différents types de tresses peules. Et il y a aussi les tresses des Yoruba, les tresses des Igbo. Tout est différent. Pas la décoration, mais c'est uniquement avec les cheveux. Les ajouts, ça sera des fils. Il n'y a pas les mèches en son temps.
1: Ah d'accord, donc c'est des tresses typiquement avec les cheveux.
3: Avec les cheveux, même. Les ajouts, ça sera les fils à base de coton, les fils de tricotage.
1: D'accord, vous avez dit que vous êtes aussi créatrice. Est-ce que vous-même, vous avez déjà créé des types de tresses typiquement propres à vous?
3: Oui, oui. Par exemple, la nuit des tresses africaines, cette année, nous sommes à notre quatrième édition. La première édition était typiquement les tresses du Bénin. J'ai pris les tresses bariba. Comment on peut identifier une femme mariée à travers ses cheveux? Comment on peut identifier un enfant qui n'atteint pas 18 ans à travers ses cheveux? Et comment on peut identifier une veuve, par exemple? Donc, c'était ça que j'avais fait. Et l'année qui a suivi, deuxième édition, je suis allée au-delà du Bénin où j'ai présenté les tresses peules de Niger. On les appelle les bourigo. Donc, j'ai fait les tresses de différents âges. Parce qu'avant, on arrive à identifier la personne à travers ses cheveux. Nos tresses communiquent, c'est une manière de communiquer. Et après ça, j'ai présenté aussi des tresses Igbo. C'est un peu différent par rapport à Yoruba. C'était la deuxième édition. La troisième édition, je dis, l'objectif de cette tresse-là, c'est pourquoi? Parce qu'on a constaté à cause des trucs emportés qu'on utilise, la mèche, les produits défrisants, a commencé par gâter nos cheveux. Les enfants qui n'atteignent même pas 18 ans, elles sont sauves.
1: Ça crée même des cancers.
3: Oui. Alors qu'aujourd'hui, nos mamans, jusqu'à présent, ceux qui vivent encore les cheveux bien en forme, bien volumineux et bien longs. Et nous, maintenant, dès 18 ans, on se prépare par rapport à nos cheveux. J'ai demandé, mais comment se fait? Eux, ils gâtent toujours leurs

0: cheveux. Je me suis approchée d'eux, ils m'ont donné certains conseils par rapport aux pommades qu'ils utilisent, du beurre de karité qui est plus utilisé avec des feuilles, des racines. C'était où ils m'ont dit raison pour laquelle j'ai créé une pommade, une gamme. Certains se plaignent, disent mais qui ne savent pas garder les cheveux crépus, que c'est difficile à peigner, tout ça là, parce qu'ils ne savent pas quel produit utiliser pour l'entretien. Maintenant, vu que j'ai eu des informations et que j'ai utilisé le produit, je vois que ça marche, je les sensibilise. Dans mon salon, déjà, il y a une séance de sensibilisation pour les ramener au naturel. D'abord, quand on les fait les créations, quand ils commencent pas à avoir des problèmes, on les propose les pommades pour les ramener. Et ce sont des tresses qui favorisent la croissance des cheveux. Elles se sentent à l'aise. Elle n'arrive plus à augmenter les mèches et elle s'habitue. La troisième édition, j'ai fait les créations où les cheveux crépus est développé jusqu'à ça former une télévision. Ça a donné un volume du micro, tout ça là. L'objectif est déjà atteint. Maintenant, la quatrième édition.
1: Avant de venir au niveau de la quatrième édition, j'ai une question pour vous. Comment aujourd'hui vous faites face à la modernisation? Je veux parler de l'influence étrangère par rapport surtout à ce que vous créez, à la valorisation des tresses africaines.
0: Je me présente comme un bon exemple. Et toi qui veux amener quelqu'un à une voie, il faut que toi-même tu sois, qui te voit vraiment à la même voie et qui voit que tu es un bon exemple à suivre. Donc je monte déjà mes cheveux naturels sans rajout, pour les amener à dire qu'on peut être belle sans les produits importés. Et ça le met en confiance. Et les réseaux sociaux aujourd'hui nous aident, parce qu'aujourd'hui, une tresse faite à Banikwala peut être aimée par une autre à Cotonou, par exemple. Parce qu'il y a certains qui veulent faire ça, mais ils ne savent pas quel salon aller. Maintenant, quand ils voient déjà les créations, ça les intéresse. Ils commencent par s'intéresser et commencent par contacter. Voilà comment on arrive à les toucher. En montrant la beauté, ce qui tend vers la disparition, en montrant l'importance. Déjà, accepter ses cheveux crépus, c'est de s'accepter en tant qu'une africaine. Montrer sa fierté et montrer ses origines, ça fait partie de nous.
1: Exactement. Vous l'avez dit, chaque édition avec son thème, avec sa particularité. Cette quatrième édition, vous parlez de quoi? Quel est le thème?
0: La quatrième édition, on va faire les tresses modernes, mais avec les fils, avec les, ça ne sera pas avec les mèches, parce qu'on a constaté tous les problèmes qu'on suit aujourd'hui, c'est grâce aux choses qu'on utilise, la mèche, les cheveux d'autrui qu'on ajoute sur nos cheveux, les produits diffusants. Donc cette année, par exemple, si on prend les fils de tricotage, c'est des fils mous, ça ne pèse pas. Et c'est réutilisable, c'est avec ça on fait les chemises. Donc quand on se tresse avec, c'est plus économique.
1: C'est également esthétique.
0: C'est vraiment esthétique et ça montre la beauté africaine. On peut utiliser les choses de chez nous et être belle. Donc cette année, on va leur reproduire toutes les tresses d'actualité de maintenant avec les ingrédients qu'on a en Afrique.
1: Vous avez également intégré la danse, vous parlez de danse traditionnelle.
0: Oui. On ne peut pas parler de la beauté africaine sans parler des gardiens de la tradition. Parce que eux, déjà, nos ancêtres les ont choisis. Ils font les efforts pour être dans la tradition. Ça fait partie de les tresses parce qu'ils ont des couronnes et ils ont des décorations qui les identifient que ceux-là sont des adeptes d'un fétiche. Ils ont aussi une manière de se tresser. Donc ce jour-là, on va faire les tresses des adeptes et les décors pour qu'elles puissent montrer, au fait la danse c'est pour montrer la beauté de la tresse, pour montrer la valeur des cheveux.
1: Des tableaux artistiques.
0: Oui, des cheveux qu'elles ont le jour là. Bon, les habillements, ce serait purement traditionnel. Ce serait les paillis de genoux, les paillis tissés, faits africains. Maintenant la danse, pas seulement c'est... Sur la danse, pas seulement la danse on va montrer aussi la beauté. De deux, on va monter l'intelligence de ces gens-là. On peut être gardien de notre culture et être intellectuel. On peut être dans la tradition et être aussi dans le mode actuel.
1: Et aller à l'école,
0: on peut travailler, on peut être fonctionnaire. Par exemple, moi, je suis adepte d'un fétiche, mais ça ne m'a pas empêché de travailler. Donc, donner de bons exemples à ceux qui disent que, bon, moi, je suis une gardienne, je dois seulement rester à la maison. Les amener à dire que ça ne signifie pas de rester à la maison, mais on peut faire encore autre et développer quoi tu peux faire et faire sortir. respecter la valeur de ce que tu es en train de garder. Parce que le temps qu'on se défende et on prend ce qui nous appartient, qu'on s'accepte et qu'on soit fier de nous.
1: Et quels sont aujourd'hui les principaux défis dans l'organisation d'un tel événement?
0: Mon défi aujourd'hui, c'est de voir tous les Africains avec leurs cheveux crépus, sans les produits, qu'on voit les tresses africaines partout, qu'on fait la promotion jusqu'à ce que les autres d'ailleurs nous copient.
1: Je voudrais savoir, est-ce qu'il y a des difficultés dans l'organisation d'un tel événement?
0: Oui, bon, il y a beaucoup de difficultés. C'est moi qui est à la tête d'abord pour pouvoir bousquer. Mais aujourd'hui, quand même, les gens ne commencent pas à comprendre. Le problème, c'est le soutien. L'événement cette année, ça serait encore plus grand, voir que les dépenses seront plus énormes. Donc voici les difficultés, c'est sur le plan financier. Par exemple, cette année, j'ai 8 communes à parcourir. Et d'abord, j'irai dans les communes là. Chacun va danser et on va sélectionner une personne par chaque commune.
1: Quelles sont ces communes?
0: Banikwara, Kérou, Bembereke, Niki, Barotem, c'est au niveau de Nigeria là-bas. Il y a Gamia, il y a Kwande et Parako. Et on va choisir une personne. Et là, maintenant, c'est les 8 personnes qui seront à Parako le 28 novembre. Ça va se passer à Place Tabera. Il y aura un défilé de mode sur les différentes créations que je vais faire cette année à travers les fils et les codes. Aujourd'hui, mon rêve plus grand, c'est d'avoir le monde entier. Il y aura 4 pays ou bien 8 pays qui vont participer à ça, où ça peut nous-mêmes amener ailleurs pour montrer nos savoir-faire.
1: Nous sommes à la fin de cet entretien. Est-ce que vous avez un mot pour conclure?
0: Pour ceux qui aiment leur culture, peuvent soutenir Raf Coiffure en sponsorisant l'événement.
1: Merci d'avoir accepté notre invitation, Madame Rafia Touboro, et surtout merci pour ce travail de sauvegarde de la valorisation du patrimoine culturel africain. La nuit des tresses africaines apparaît aujourd'hui comme bien plus qu'un simple défilé. C'est un rendez-vous d'identité, de transmission de fierté culturelle. Chers auditeurs, merci de nous avoir suivis et à très très vite.
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0: 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Il est 23h.
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2: Bienvenue dans 24h au Bénin. Face aux fortes pluies qui s'abattent sur le Bénin et au risque accru d'inondation, le ministère de l'Intérieur et de la Sécurité publique appelle les populations à faire preuve de la plus grande prudence. Dans un communiqué publié ce samedi, le gouvernement invite les citoyens à respecter les consignes de sécurité, notamment éviter les zones inondées, les ponts submergés, évacuer les habitations menacées, ne pas traverser les cours d'eau de nuit et signaler toute situation de danger en composant le 118. Les autorités rappellent que le respect de ces mesures est essentiel pour protéger les vies humaines et limiter les conséquences des intempéries. En page justice à présent, certaines publications et diffusions en direct sur TikTok du TikToker connu sous le pseudonyme Tigre Survivor sont au cœur de la procédure engagée contre lui devant la CRIET. Ce contenu que la justice estime susceptible de tomber sous le coup de la loi lui valent des poursuites pour harcèlement via Internet, incitation à la violence et escroquerie via Internet. À l'audience du jeudi dernier devant la CRIET, le prévenu a reconnu les deux premiers faits qui lui sont reprochés mais a contesté l'accusation d'escroquerie via Internet. Les détails à suivre avec Théophile Aza.
3: Selon la Cour, le prévenu a été interpellé à la suite de plusieurs publications et diffusions en direct sur TikTok dans lesquelles il aurait tenu des propos incitant à la violence. Interrogé sur ses motivations de son engagement, il a expliqué s'inspirer d'une citation de Martin Luther King Jr. « Nos vies commencent à finir le jour où nous devenons silencieux sur des choses qui comptent. » Invité à préciser ce que représentaient selon lui les choses qui comptent, il a répondu qu'il faisait référence à la situation des personnes qu'il considère comme des détenus politiques, citant notamment le cas du professeur Joël Aïvor, qu'il a présenté comme l'un de ses anciens enseignants à l'université. Au cours de l'audience, la juridiction lui a demandé s'il était en mesure de distinguer les délits de droit commun des délits politiques. Il a répondu non. Le prévenu a ensuite déclaré éprouver des remords. Il a affirmé à la Cour qu'il ne mesurait pas pleinement la portée de ses publications et qu'il s'était mépris sur leurs conséquences. Avant de renvoyer l'affaire, la Cour a adressé un message au prévenu et tous les autres présents dans la salle, les invitant à faire preuve de responsabilité. Soyez responsables, c'est tout ce que la loi vous demande. Aucun gouvernement ne vous veut du mal, a déclaré le président de séance. La Cour a confirmé le mandat de dépôt du prévenu et a renvoyé le dossier au 20 août 2026 pour les réquisitions du ministère public.
2: Nouveauté dans l'enseignement supérieur dès la rentrée académique 2026-2027, l'université d'Abomey-Calavi, celle de Parakou, l'université des sciences, technologie, ingénierie et mathématiques d'Abomey et l'université nationale d'agriculture de Kétou verront intégrer dans leur système éducatif le télé-enseignement. Objectif, permettre à chaque étudiant, quelle que soit sa localisation géographique, d'avoir accès à un enseignement. Marius Gueyon, président du bureau exécutif national de l'Union nationale des étudiants du Bénin, apprécie la décision.
4: Déjà sur le principe, moderniser notre système éducatif par le numérique, c'est une très bonne initiative que nous saluons d'ailleurs. Je pense que c'est une application que nous avons toujours voulu, que nous avons toujours demandé, parce qu'aujourd'hui le monde évolue et il faudrait quand même que la facilité dans l'accès à l'éducation soit chose effective. Donc déjà, cette nouvelle-là, nous la saluons. Cependant, il convient quand même de notifier que pour le moment, le monde étudiantin reste encore quand même un peu sceptique quant à la faisabilité de l'application de ce décret-là. Parce que entre les coûts élevés de la connexion Internet, la qualité du réseau, le manque d'équipement adapté pour de nombreux étudiants et tout, les défis sont vraiment immenses. Et en tout cas, l'UNEF veillera quand même à ce que cette transition-là ne soit pas un facteur d'exclusion pour les plus vulnérables quand même.
2: Ainsi s'achève 24 heures au Bénin. Merci de nous avoir suivis.
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2: Des nominations ont été prononcées au cours de la semaine, surtout en Conseil des ministres ce mois de juillet. Des anciens politiciens sont désignés par l'exécutif pour siéger au sein des institutions du pays, celles du Sénat ou en dehors des ayants droit. D'autres acteurs politiques ont été choisis. Cette vague de nominations est analysée ce samedi par Morgan Assoba.
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0: Je suis Morgan Assoba Metondi, consultant en géopolitique et directeur de Morgan Training.
6: Quelle analyse faites-vous de la composition du Sénat, marquée par la présence d'anciens députés, ministres et même d'anciens candidats à l'élection présidentielle?
7: Il est tout à fait évident que cette composition du Sénat, avec des anciens députés, ministres et même candidats malheureux au présidentiel, ouvre la porte à deux analyses. Une analyse va certainement se positionner sur une vision de ralliement de tous les acteurs majeurs de l'animation de la vie politique du Bénin qui, à un moment donné, ont joué un rôle assez crucial dans la vie de cette nation, et une volonté de rassembler dans une institution fertière, de nature conciliatrice et capable de montrer le chemin à suivre. Une volonté de rassembler dans cette institution des acteurs clés, représentant toutes les dynamiques d'animation de la vie politique. Et dans cette perspective, cela peut augurer de quelque chose de constructif. Mais d'un autre côté, on peut voir là une perspective à vouloir, du moins remercier un certain nombre d'acteurs de façon moins constructive, dans une perspective de faire en sorte que ces derniers se sentent suffisamment utiles à la nation, surtout qu'ils ont eu à apporter à un moment crucial leur soutien à la dynamique de leadership actuelle. Donc cette lecture va certainement donner plus de sens et de considération dans la plupart des dynamiques d'expression du citoyen lambda qui ne va pas forcément avoir une compréhension beaucoup plus constructive de la chose. Mais c'est des analyses qui prendront tout le sens uniquement lorsqu'il s'agira de vérifier l'utilité, la contribution de cette instance et des personnes qu'on est en train d'insérer pour siéger.
6: Selon vous, cette composition du Sénat est-elle de nature à favoriser un meilleur avenir pour le Bénin?
7: Ce ne sont que les mois et années à venir qui permettront d'apprécier à juste titre l'utilité ou l'effectivité de ce choix du leadership dans la désignation ou la nomination des personnalités habilitées à faire partie du Sénat et de l'utilité de cette institution dans la gestion de la chose publique. Donc, il faudra attendre pour pouvoir apprécier de façon beaucoup plus objective et choisir l'une des deux lectures qui ont été faites, celle qui aura du moins bénéficié de plus d'éléments factuels dans la pratique de l'institution dans les jours et années à venir.
6: Merci.
0: Je vous en prie.
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0: merci de vous présenter, s'il vous plaît.
1: Moi, c'est Boro Rafatou, maîtresse coiffeuse. Le nom du salon, c'est Raf Coiffure Miss à Parakou. Je suis la promotrice de la nuit des tresses africaines.
0: D'accord. Pourquoi avoir choisi les tresses africaines comme symbole principal de cet événement culturel?
1: Je suis née dans un village, j'ai grandi là-bas. Et mon environnement où j'ai grandi, c'était les tresses traditionnelles que je voyais.
0: C'est quel village?
1: À Banikwara. Et on voyait uniquement les tresses traditionnelles.
0: Les tresses traditionnelles?
1: Oui, les tresses bariba, faites avec fil. Je suis née même voir ma maman faisait ça et coiffait mon papa. C'est ça qui m'a motivée à vraiment apprendre la coiffure. Mais vu que je suis venue en ville pour apprendre, j'ai vu que c'était les tresses modernes. Je voulais quelque part où il y avait les deux. Et là où je suis allée, tout c'est moderne. Mais j'ai quand même hérité de ça parce que je voyais ma maman faisait les tresses traditionnelles.
0: Et quels sont les types de tresses traditionnelles que vous faites?
1: Il fait un peu de tout, hein, tresses, que ce soit nos différentes tresses du Bénin et d'ailleurs de Niger. Avant, on copiait les tresses qui étaient déjà réalisées. Cette année, on essaie quand même de faire maintenant certaines créations. Si on suivait notre tradition, où sera l'image de nos tresses africaines aujourd'hui?
0: Vous voulez porter, vous voulez avoir une identité culturelle?
1: Oui.
0: Pour ces tresses, est-ce qu'on peut connaître ces noms, même si c'est des noms typiquement béninois ou
1: oui, il y a par exemple tresse ati. Chez nous, en Bariba, on dit pori-pori. On fait ça avec les linons. Et il y a aussi les tresses peules. Il y a différents types de tresses peules. Et il y a aussi les tresses de Yoruba, les tresses de Igbo. Tout est différent. Pas la décoration, mais c'est uniquement avec les cheveux. Les ajouts, ça sera des fils. Il n'y a pas les mèches en son temps.
0: Ah d'accord, donc c'est des tresses typiquement avec les cheveux.
1: Avec les cheveux, même. Les ajouts, ça sera les fils à base de coton, les fils de tricotage.
0: D'accord, vous avez dit que vous êtes aussi créatrice. Est-ce que vous-même vous avez déjà créé des types de tresses typiquement propres à vous?
1: Oui, oui. Par exemple, la nuit des tresses africaines, cette année, nous sommes à notre 4e édition. La première édition était typiquement les tresses du Bénin. J'ai pris les tresses bariba. Comment on peut identifier une femme mariée à travers ses cheveux? Comment on peut identifier un enfant qui n'atteint pas 18 ans à travers ses cheveux? Et comment on peut identifier une veuve, par exemple? Donc, c'était ça que j'avais fait. Et l'année qui a suivi, deuxième édition, je suis allée au-delà du Bénin, où j'ai présenté les tresses peules de Niger. On les appelle les bourigos. Donc, j'ai fait les tresses de différents âges. Parce qu'avant, on arrive à identifier la personne à travers ses cheveux. Nos tresses communiquent, c'est une manière de communiquer. Et après ça, j'ai présenté aussi des tresses Igbo. C'est un peu différent par rapport à Yoruba. C'était la deuxième édition. La troisième édition, je dis, l'objectif de cette tresse-là, c'est pourquoi? Parce qu'on a constaté à cause des trucs emportés qu'on utilise, la mèche, les produits défrisants, a commencé par gâter nos cheveux. Les enfants qui n'atteignent même pas 18 ans, elles sont sauves.
0: Ça crée même des cancers.
1: Oui. Alors qu'aujourd'hui, nos mamans, jusqu'à présent, ceux qui vivent encore les cheveux bien en forme, bien volumineux et bien longs. Et nous, maintenant, dès 18 ans, on se plaint par rapport à nos cheveux. J'ai demandé, mais comment se fait? Eux, ils gâtent toujours leurs cheveux. Je me suis approchée d'eux, ils m'ont donné certains conseils par rapport aux pommades qu'ils utilisent, du beurre de karité, qui est plus utilisé avec des feuilles, des racines. Certains où ils m'ont dit, raison pour laquelle j'ai créé une pommade, une gamme. Certains se plaignent, ils disent, mais qui ne savent pas garder les cheveux crépus, que c'est difficile à peigner, tout ça là, parce qu'ils ne savent pas quel produit utiliser pour l'entretien. Maintenant, vu que j'ai eu des informations et que j'ai utilisé le produit, je vois que ça marche, je les sensibilise. Dans mon salon, déjà, qu'il y a une séance de sensibilisation pour les ramener au naturel. D'abord, quand on les fait les créations, quand ils commencent pas à avoir des problèmes, on les propose les pommades pour les ramener. Et ce sont des tresses qui favorisent la croissance des cheveux. Elles se sentent à l'aise. Elle n'arrive plus à augmenter les mèches et elle s'habitue. La troisième édition, j'ai fait les créations où les cheveux crépus est développé jusqu'à ça former une télévision. Ça a donné un volume du micro, tout ça là. L'objectif est déjà atteint. Maintenant, la quatrième édition.
0: Avant de venir au niveau de la quatrième édition, j'ai une question pour vous. Comment aujourd'hui vous faites face à la modernisation? Je veux parler de l'influence étrangère par rapport surtout à ce que vous créez, à la valorisation des tresses africaines.
1: Je me présente comme un bon exemple. Et toi qui veux amener quelqu'un à une voie, il faut que toi-même tu sois qui te voit.

0: vraiment à la même voie et qui voit que tu es un bon exemple à suivre. Donc je monte déjà mes cheveux naturels sans rajout pour les amener à dire qu'on peut être belle sans les produits importés. Et ça le met en confiance. Et les réseaux sociaux aujourd'hui nous aident parce qu'aujourd'hui, une tresse faite à Nicolas peut être aimée par une autre à Cotonou, par exemple. Parce qu'il y a certains qui veulent faire ça, mais ils ne savent pas quel salon aller. Maintenant, quand ils voient déjà les créations, ça les intéresse. Ils commencent par s'intéresser et commencent par contacter. Voilà comment on arrive à les toucher. En montrant la beauté, ce qui tend vers la disparition, en montrant l'importance. Déjà, accepter ses cheveux crépus, c'est de s'accepter en tant qu'une africaine. Montrer sa fierté et montrer ses origines, ça fait partie de nous.
1: Exactement. Vous l'avez dit, chaque édition avec son thème, oui, avec sa particularité. Cette 4e édition, vous parlez de quoi? Quel est le thème?
0: La 4e édition, on va faire les tresses modernes, mais avec les fils, avec les... ça ne sera pas avec les mèches, parce qu'on a constaté tous les problèmes qu'on suit aujourd'hui, c'est grâce aux choses qu'on utilise, la mèche, les cheveux d'autrui qu'on ajoute sur nos cheveux, les produits défrisants. Donc cette année, par exemple, si on prend les fils de tricotage, c'est des fils mous, ça ne pèse pas. Et c'est réutilisable, c'est avec ça on fait les chemises. Donc quand on se tresse avec, c'est plus économique.
1: C'est également esthétique.
0: C'est vraiment esthétique et ça montre la beauté africaine. On peut utiliser les choses de chez nous et être belle. Donc cette année, on va leur reproduire toutes les tresses d'actualité de maintenant avec les ingrédients qu'on a en Afrique.
1: Vous avez également intégré la danse, vous parlez de danse traditionnelle.
0: Oui. On ne peut pas parler de la beauté africaine sans parler des gardiens de la tradition. Parce que eux, déjà, nos ancêtres les ont choisis. Ils font les efforts pour être dans la tradition. Ça fait partie de les tresses parce qu'ils ont des couronnes et ils ont des décorations qui les identifient que ceux-là sont des adeptes d'un fétiche. Ils ont aussi une manière de se tresser. Donc ce jour-là, on va faire les tresses des adeptes et les décors pour qu'elles puissent montrer. Au fait, la danse, c'est pour montrer la beauté de la tresse, pour montrer la valeur des cheveux.
1: Des tableaux artistiques.
0: Oui, des cheveux qu'elles ont le jour-là. Bon, les habillements, ce serait purement traditionnel. Ce serait les paillis de genoux, les paillis tissés, faits africains. Maintenant, la danse, pas seulement c'est. Sur la danse, pas seulement la danse, on va montrer. On va montrer aussi la beauté. De deux, on va monter l'intelligence de ces gens-là. On peut être gardien de notre culture et être intellectuel. On peut être dans la tradition et être aussi dans le mode actuel.
1: Et aller à l'école, on peut aller à l'école, on peut être bureaucrate.
0: On peut aller à l'école, on peut travailler, on peut être fonctionnaire. Par exemple, moi, je suis adepte d'un fétiche, mais ça ne m'a pas empêché de travailler. Donc, donner de bons exemples à ceux qui disent que, bon, moi, je suis une gardienne, je dois seulement rester à la maison. Les amener à dire que ça ne signifie pas de rester à la maison, mais on peut faire encore autre et développer quoi tu peux faire et faire sortir la valeur de ce que tu es en train de garder. Parce que le temps qu'on se défende et on prend ce qui nous appartient, qu'on s'accepte et qu'on soit fier de nous.
1: Et quels sont aujourd'hui les principaux défis dans l'organisation d'un tel événement?
0: Mon défi aujourd'hui, c'est de voir tous les Africains avec leurs cheveux crépus, sans les produits, qu'on voit les tresses africaines partout, qu'on fait la promotion jusqu'à ce que les autres d'ailleurs nous copient.
1: Je voudrais savoir, est-ce qu'il y a des difficultés dans l'organisation d'un tel événement?
0: Oui, bon, il y a beaucoup de difficultés. C'est moi seul qui est à la tête d'abord pour pouvoir bousquer. Mais aujourd'hui, quand même, les gens commencent pas à comprendre. Le problème, c'est le soutien. L'événement cette année, ça serait encore plus grand. Voir que les dépenses seront plus énormes. Donc, voici les difficultés. C'est sur le plan financier. Par exemple, cette année, j'ai 8 communes à parcourir. Et d'abord, j'irai dans les communes là. Chacun va danser et on va sélectionner une personne. Pas chaque commune.
1: Quelles sont ces communes?
0: Banikwara, Kérou, Bembereke, Niki, Barotem, c'est au niveau de Nigeria là-bas. Il y a Gamia, il y a Kwande et Parako. Et on va choisir une personne. Et là, maintenant, c'est les 8 personnes qui seront à Parako le 28 novembre. Ça va se passer à Place Tabira. Il y aura un défilé de mode sur les différentes créations que je vais faire cette année à travers les fils et les codes. Aujourd'hui, mon rêve plus grand, c'est d'avoir le monde entier. Il y aura 4 pays ou bien 8 pays qui vont participer à ça, où ça peut nous-mêmes amener ailleurs pour montrer nos savoir-faire.
1: Nous sommes à la fin de cet entretien. Est-ce que vous avez un mot pour conclure?
0: Pour ceux qui aiment leur culture, peut soutenir Rave Coiffure en sponsorisant l'événement.
1: Merci d'avoir accepté notre invitation, Madame Rafia Touboro, et surtout merci pour ce travail de sauvegarde de la valorisation du patrimoine culturel africain. La nuit des tresses africaines apparaît aujourd'hui comme bien plus qu'un simple défilé. C'est un rendez-vous d'identité, de transmission de fierté culturelle. Chers auditeurs, merci de nous avoir suivis et à très très vite.
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1: Bienvenue dans 24 heures au Bénin. Face aux fortes pluies qui s'abattent sur le Bénin et au risque accru d'inondation, le ministère de l'Intérieur et de la Sécurité publique appelle les populations à faire preuve de la plus grande prudence. Dans un communiqué publié ce samedi, le gouvernement invite les citoyens à respecter les consignes de sécurité, notamment éviter les zones inondées, les ponts submergés, évacuer les habitations menacées, ne pas traverser les cours d'eau de nuit et signaler toute situation de danger en composant le 118. Les autorités rappellent que le respect de ces mesures est essentiel pour protéger les vies humaines et limiter les conséquences des intempéries. En page justice à présent, certaines publications et diffusions en direct sur TikTok du TikToker connu sous le pseudonyme Tigre Survivor sont au cœur de la procédure engagée contre lui devant la CRIET. Ce contenu que la justice estime susceptible de tomber sous le coup de la loi lui valent des poursuites pour harcèlement via Internet, incitation à la violence et escroquerie via Internet. À l'audience du jeudi dernier devant la CRIET, le prévenu a reconnu les deux premiers faits qui lui sont reprochés mais a contesté l'accusation d'escroquerie via Internet. Les détails à suivre avec Théophile Azat.
2: Selon la Cour, le prévenu a été interpellé à la suite de plusieurs publications et diffusions en direct sur TikTok dans lesquelles il aurait tenu des propos incitant à la violence. Interrogé sur ses motivations de son engagement, il a expliqué s'inspirer d'une citation de Martin Luther King Jr. « Nos vies commencent à finir le jour où nous devenons silencieux sur des choses qui comptent. » Invité à préciser ce que représentaient selon lui les choses qui comptent, il a répondu qu'il faisait référence à la situation des personnes qu'il considère comme des détenus politiques, citant notamment le cas du professeur Joël Aïvor, qu'il a présenté comme l'un de ses anciens enseignants à l'université. Au cours de l'audience, la juridiction lui a demandé s'il était en mesure de distinguer les délits de droit commun des délits politiques. Il a répondu non. Le prévenu a ensuite déclaré éprouver des remords. Il a affirmé à la Cour qu'il ne mesurait pas pleinement la portée de ses publications et qu'il s'était mépris sur leurs conséquences. Avant de renvoyer l'affaire, la Cour a adressé un message au prévenu et tous les autres présents dans la salle, les invitant à faire preuve de responsabilité. Soyez responsables, c'est tout ce que la loi vous demande. Aucun gouvernement ne vous veut du mal, a déclaré le président de séance. La Cour a confirmé le mandat de dépôt du prévenu et a renvoyé le dossier au 20 août 2026 pour les réquisitions du ministère public.
1: Nouveauté dans l'enseignement supérieur dès la rentrée académique 2026-2027, l'université d'Abomey-Calavi, celle de Parakou, l'université des sciences, technologie, ingénierie et mathématiques d'Abomey et l'université nationale d'agriculture de Kétou verront intégrer dans leur système éducatif le télé-enseignement. Objectif, permettre à chaque étudiant, quelle que soit sa localisation géographique, d'avoir accès à un enseignement. Marius Gbeyon, président du bureau exécutif national de l'Union nationale des étudiants du Bénin, apprécie la décision.
3: Déjà sur le principe, moderniser notre système éducatif par le numérique, c'est une très bonne initiative que nous saluons d'ailleurs. Je pense que c'est une application que nous avons toujours voulu, que nous avons toujours demandé, parce qu'aujourd'hui le monde évolue et il faudrait quand même que la facilité dans l'accès à l'éducation soit chose effective. Donc déjà, cette nouvelle-là, nous la saluons. Cependant, il convient quand même de notifier que pour le moment, le monde étudiantin reste encore quand même un peu sceptique quant à la faisabilité de l'application de ce décret-là. Parce que entre les coûts élevés de la connexion Internet, la qualité du réseau, le manque d'équipement adapté pour de nombreux étudiants et tout, les défis sont vraiment immenses. Et en tout cas, l'UNEF veillera quand même à ce que cette transition-là ne soit pas un facteur d'exclusion pour les plus vulnérables quand même.
1: Ainsi s'achève 24 heures au Bénin. Merci de nous avoir suivis.
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1: Des nominations ont été prononcées au cours de la semaine, surtout en Conseil des ministres ce mois de juillet. Des anciens politiciens sont désignés par l'exécutif pour siéger au sein des institutions du pays, celles du Sénat ou en dehors des ayants droit. D'autres acteurs politiques ont été choisis. Cette vague de nominations est analysée ce samedi par Morgane Assoba.
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5: Je suis Morgane Assoba-Mitondi, consultant en géopolitique et directeur de Morgane Training.
6: Quelle analyse faites-vous de la composition du Sénat marquée par la présence d'anciens députés, ministres et même d'anciens candidats à l'élection présidentielle?
7: Il est tout à fait évident que cette composition du Sénat avec des anciens députés, ministres et même candidats malheureux au présidentiel ouvre la porte à deux analyses. Une analyse va certainement se positionner sur une vision de ralliement de tous les acteurs majeurs de l'animation de la vie politique du Bénin qui, à un moment donné, ont joué un rôle assez crucial dans la vie de cette nation, et une volonté de rassembler dans une institution fertière, de nature conciliatrice et capable de montrer le chemin à suivre. Une volonté de rassembler dans cette institution des acteurs clés, représentant toutes les dynamiques d'animation de la vie politique. Et dans cette perspective, cela peut augurer de quelque chose de constructif. Mais d'un autre côté, on peut voir là une perspective à vouloir, du moins remercier un certain nombre d'acteurs de façon moins constructive, dans une perspective de faire en sorte que ces derniers se sentent suffisamment utiles à la nation, surtout qu'ils ont eu à apporter à un moment crucial leur soutien à la dynamique de leadership actuelle. Donc cette lecture va certainement donner plus de sens et de considération dans la plupart des dynamiques d'expression du citoyen lambda qui ne va pas forcément avoir une compréhension beaucoup plus constructive de la chose. Mais c'est des analyses qui prendront tout le sens uniquement lorsqu'il s'agira de vérifier l'utilité, la contribution de cette instance et des personnes qu'on est en train d'insérer pour siéger.
6: Selon vous, cette composition du Sénat est-elle de nature à favoriser un meilleur avenir pour le Bénin?
7: Ce ne sont que les mois et années à venir qui permettront d'apprécier à juste titre l'utilité ou l'effectivité de ce choix du leadership dans la désignation ou la nomination des personnalités habilitées à faire partie du Sénat et de l'utilité de cette institution dans la gestion de la chose publique. Donc, il faudra attendre pour pouvoir apprécier de façon beaucoup plus objective et choisir l'une des deux lectures qui ont été faites, celle qui aura du moins bénéficié de plus d'éléments factuels dans la pratique de l'institution dans les jours et années à venir.
6: Merci.
5: Je vous en prie.
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0: quatrième top, il sera
1: 1h.
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